0: empêcher de dormir. Alors, mais à quoi arrive pagar et grand gauche perieu? Alors, heureusement pour moi, grand gauche perieu, ça n'arrive pas souvent. Mais quand même, quel sagan que mes voisins ont fait la nuit dernière.
1: Quel sagan? Alors, je connais pas. Qu'est-ce que ça veut dire, ça?
0: Mais qu'est-ce que le sagan? C'est le bruit. Le sagan, c'est le vacarme, le tapage. Vous voyez le genre de nuit que j'ai passé.
1: Oh là là, oui.
0: Alors, faire du sagan, faire des sagans, c'est faire du bruit. Chez nous, en français régional, en francitan, vous pouvez entendre quel sagan et qu'une sagan, un sagan du diable, une sagan del diable, en version originale. Le sagan, c'est aussi le tapage consécutif à une querelle. Quel sagan?
1: C'est marrant parce que Sagan, moi, ça me fait penser à
2: Françoise Sagan.
0: Ah, c'est vrai, vous avez tout à fait raison. Mais oui, Françoise Sagan, effectivement, une femme de lettres française. Ben, Noscudo, en Corsia, Cazar, en 1935, née dans le Quercy et dans le Lot, à Cajar, en 1935, et décédée en 2004. Alors, une précisionnette, elle passe au nom officiel. En réalité, Sagan n'était pas son véritable nom. Elle s'appelait Françoise Quarez. Fifinalo, la question que nous pouvons poser à Franz. On peut se poser cette question. Pourquoi avait-elle choisi ce pseudonyme Sagan? Ben, peut-être espérait-elle que son nom fasse du bruit.
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5: Il était une fois une légende à Saint-Tenay. Nous sommes en territoire viticole, toujours en Bourgogne. Cette histoire s'appelle Les Teux Blancs de Saint-Tenay. Un conte de Sandra Amani de l'ouvrage Légende du vignoble, édité chez l'Escargot Savant. Bonjour Sandra.
6: Bonjour Charlotte.
5: Les teux blancs de Saint-Tenay, c'est un rapport avec le vignoble?
6: Oui, vous allez le comprendre en écoutant cette histoire. Nous sommes le 16 juillet 1919. C'est un grand jour à Saint-Tenay. Des milliers de fleurs ont été accrochées aux portes et aux fenêtres du village. Les cloches de l'église carillonnent à toute volée. Et les dames portent de longues robes claires et de beaux chapeaux. Lucille, la fille d'un des plus riches fermiers du village, épouse Norbert. Un ancien soldat, issu d'une famille plus modeste, qui s'est joliment distingué durant la guerre. Mais à présent, il a décidé de déposer les armes et de renoncer à cette noble fonction pour demeurer près de sa belle. Le travail ne manque pas à la ferme. Le père de Lucille possède aussi de beaux hectares de vignobles. Norbert est certain de ne jamais s'ennuyer.
7: Oh, quelle chance d'être au bras de Lucille. Une fille aussi belle et aussi riche. Oh, mais qu'elle était longue, cette messe. J'ai cru qu'elle n'en finirait jamais.
6: Norbert n'a qu'un seul défaut. Il ne croit pas en Dieu. Il faut dire que les horreurs de la Grande Guerre ne l'aident pas à retrouver la foi. Lucille, elle, par contre, est très pieuse.
7: Mon jeune époux accepte au moins d'aller à la messe le dimanche.
6: Les jours passent. Lucille est heureuse. Norbert est devenu un fermier travailleur. Mais certains matins, il revoit du sang jaillir de la terre. Cependant, bien vite, il oublie les bombes et fait repartir ses magnifiques bœufs tout blancs dans son champ. Le soir, il peste auprès de sa jeune épouse, toujours en train de prier pour un oui ou pour un non.
7: Si ton Seigneur existait, il n'aurait pas permis tous ces morts dans les tranchées. Il n'aurait pas toléré les larmes de toutes ces pauvres femmes qui pleurent aujourd'hui, un mari, un fils, un frère.
6: Lucille ne répond plus. Elle préfère garder son calme. S'énerver pourrait nuire au bébé qui va arriver prochainement. Nous sommes le 10 juin 1920. Il fait un soleil superbe à Saint-Tenay. C'est la fête Dieu. Sur les coteaux, les vignes se prélassent dans leurs jolies robes vertes. Les villageois se préparent à assister à la grande messe. Mais dans la ferme de Lucille, le climat est loin d'être aussi serein. Norbert ne veut rien entendre. Il n'ira pas à l'église. Au lieu de cela, il travaillera dans les champs.
7: Je t'interdis formellement d'atteler les bœufs ce matin. Au moins, si tu ne le fais pas pour moi, fais-le pour ton âme, mon chéri.
6: Norbert sort de la maison en claquant la porte. À midi, de retour de l'église, Lucille ne trouve pas son mari et décide de partir à sa recherche.
7: Oh, je vais aller voir au champ. Il doit y être avec les bœufs, pourvu qu'il ne soit rien arrivé. Tiens, quel est le plaisantin qui a amené ces trois rochers dans mon champ? Bon, ils ne gêneront pas le labour, c'est déjà ça.
6: Le soir tombe, Norbert ne revient pas.
5: Mais où peut bien être le jeune époux de Lucille? Pourquoi ne revient-il pas dans sa ferme à Saintenay?
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5: Quelques mois après la fin de la Grande Guerre, un jeune couple s'est dit oui pour la vie à Saintenay. C'est la légende des Teux Blancs de Saintenay, de l'ouvrage « Légende du vignoble » édité chez l'Escargot Savant et écrit par Sandra Amani.
6: Norbert, ancien soldat traumatisé par la guerre et jeune marié, est toujours absent. Lucille, sa femme, est enceinte, mais garde espoir depuis ce fameux dimanche où Norbert a préféré aller labourer son champ plutôt que d'aller à l'église. Dans le village, la rumeur de sa disparition prend de l'ampleur.
2: Ah, quel salaud ce Norbert! En plus, il est parti lâchement en emmenant les bœufs et la charrue.
6: Un matin, un sentiment étrange pousse Lucille, sur le point d'accoucher, à se rendre dans le champ sous la roche fendue de son village, Saintenay. Nous sommes en mars. Son gros ventre la gêne un peu pour marcher. Courageuse, elle lutte pour son enfant. Arrivée dans le champ, elle est saisie d'une violente douleur au ventre.
2: Appuie-toi contre moi.
6: Lucille a si mal qu'elle ne prête pas attention à cette voix lointaine d'homme. Machinalement, elle s'assied au pied du plus petit des rochers qui se trouve à côté d'elle. La douleur cesse et Lucille finit par s'endormir.
2: Repose-toi, tendre Lucille. Ton mari veille sur toi. Je ne t'ai jamais abandonnée. Je suis là, près de toi, avec nos bœufs et la charrue. Le Seigneur s'est vengé de mon impiété et m'a sévèrement puni. Ces trois rochers que tu vois là, c'est nous, les bœufs et moi. S'il te plaît, prie pour mon âme et tu me délivreras pour l'autre monde.
6: À son réveil, Lucille comprend pourquoi son mari n'est jamais revenu. Elle regarde un par un ces trois rochers.
7: Mon amour, bientôt tu ne souffriras plus. Je vais prier nuit et jour pour sauver ton âme.
6: Lucille se lève péniblement. Les contractions sont de plus en plus intenses. Le bébé sera là ce soir, elle en est certaine. Elle quitte le champ. Bientôt, elle reviendra près de ses rochers avec son fils ou sa fille. Et elle lui parlera de Norbert avec tendresse.
5: Aujourd'hui, on peut encore voir les trois blocs de pierre situés en dessous de la roche fendue. On les nomme les Teux Blancs de Saintenay.
6: Eh oui, Charlotte. Le mot teux signifie roche dans les régions viticoles de Bourgogne. Il peut aussi désigner la falaise.
5: Heureusement, l'âme du pauvre laboureur n'est plus prisonnière de la pierre de Saintenay depuis longtemps déjà. Malgré tout, si vous tendez bien l'oreille, vous pouvez encore entendre Norbert guider ses bœufs à travers champs et Lucille qui l'accompagne joyeusement en chantant.
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1: Bernard, 68 ans, j'habite Marcilly depuis plus de 45 ans.
2: Votre grande passion, vous, c'est la randonnée?
1: C'est la randonnée dans tous les terrains, dans toutes les régions de France.
2: Ça a commencé comment, cette passion? Enfin, qu'est-ce qui vous a mis le pied à l'étrier?
1: Aller à l'école, pas le choix. En pleine campagne, on allait à l'école à pied.
2: Ça représentait quoi comme trajet, comme longueur de trajet?
1: Quand j'ai commencé en primaire, dans la Nièvre, c'était 1 km 4 fois par jour. Et après, dans le Cher, c'était 3 km le matin et 3 km le soir, dans le milieu des bois, pour aller à l'école.
2: Et vous avez jamais eu les chocottes au milieu
1: non.
2: des bois?
1: Ben non, c'est sain là-bas, au milieu des bois c'est sain, il n'y a que du gibier. Le gibier est la peur de l'homme. Les oiseaux qui viennent le matin devant vous, là qui se réveillent, le petit rouge-gorge, le petit merle, qui marche devant vous là dans la lumière, c'est magnifique. Le lever du soleil sur une dans un sentier où il y a une biche qui est en train de ou un cerf qui est en train de dormir, un chevreuil, c'est magnifique.
2: Je crois que la randonnée, ça commence tôt chez vous.
1: Oui, ça commence tôt. Même les enfants, mon fils, lui, il avait 6 mois, il commençait à randonner avec nous.
2: À 6 mois, il marchait.
1: Ah bah, il était dans le dos. Je le portais sur moi, mais j'avais ma fille avec moi aussi. Ils ont commencé de bonne heure.
2: Généralement, vous partez pour des randonnées de combien de kilomètres?
1: Alors, quand on est sur Marseille dans la journée, c'est 8, 10, l'été, 12. Et que les week-ends, en dessous de 20, vous n'allez pas me faire plaisir. Je préfère 20, 25.
2: Et vous faites ça en combien de temps?
1: On marche à une vitesse moyenne de 6 km/h.
2: C'est un bon rythme, ça?
1: Oui, c'est un bon rythme.
2: C'est du plaisir, mais c'est aussi une mission. Une fois que vous êtes parti, on vous arrête pas.
1: Voilà. Alors, il y a des gens qui ont du mal à me suivre. Alors, ils aiment pas randonner avec moi, parce que...
2: Ah, il y a eu des prises de bec, déjà?
1: Non, jamais, jamais. Non, mais avec le sourire.
2: Et vous pensez à quoi quand vous marchez?
1: À rien. À rien.
2: Ça a l'air génial.
1: Oui, c'est génial. À rien, on est là, on regarde la nature, on regarde tout. Le moindre petite chose, ça n'est merveille.
2: Et quand vous partez en randonnée, vous êtes équipé comment?
1: Sac à dos, avec de la boisson, de la nourriture, des affaires chaudes, des affaires froides, de la crème solaire, des lunettes, une casquette.
2: Vous avez tout, quoi.
1: Oui, il faut tout. Je marche aussi avec des bâtons pompes.
2: Des quoi?
1: Bâtons pompes. C'est des bâtons avec un ressort à l'intérieur qui a différentes puissances qui fait que là, c'est toute la partie supérieure du corps qui travaille. Les muscles, le cardio, les abdos, le dos, ça les fait travailler. Et après, avec ce principe-là, ça allège toutes les articulations basses. Les hanches, les genoux, les chevilles. Alors, c'est comme on appuie dessus, ça nous relève le corps.
2: Le surnom de Robocop de Marseille, il est mérité.
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3: Nous l'avions déjà reçue dans Toujours à la page en tant que romancière. La romanaise Magali Milot est de retour dans les librairies, mais cette fois en tant que médecin. Le métier qu'elle a exercé passionnellement jusqu'à un burn-out en blouse blanche. C'est d'ailleurs le titre qu'elle a choisi pour ce témoignage qui paraît chez l'Archipel. Mon burn-out en blouse blanche. Un livre qui commence le jour où Magali échappe de peu à la mort au volant parce que son cœur déclenche au milieu de nulle part une crise de tachycardie. Et ce n'était pas le premier symptôme, il y avait eu des bronchites à répétition, l'eczéma et même l'apparition d'un foyer d'endométriose. Et bien sûr, la course contre le temps pour s'occuper de ses enfants, recevoir ses 40 patients par jour, les ruminations nocturnes, la boule au ventre le jour. Et il y a aussi eu le déni, un refus de voir qu'il était urgent qu'elle arrête. Même cet accident, évité de justesse, n'aura pas su lui mettre les points sur les i. Pourquoi, Magali Milot?
4: Je ne sais pas exactement, mais c'est vrai que j'avais beaucoup de culpabilité à m'arrêter par rapport aux patients, par rapport à ma famille. Dans nos études, on ne nous apprend pas à prendre soin de nous. On nous apprend à toujours être là, toujours travailler, faire plus. Et puis, en tant que femme, j'allais dire qu'on est un peu des rocs, on est... Voilà, on est les piliers, et oui, je me disais, il faut que je tienne, quoi. Il faut tenir.
3: Et vous aviez des reproches qui vous étaient faits dans le cadre familial, effectivement. Comment vous les expliquez?
4: Je pense que c'est pas compris ce qu'on vit quand on est en burn-out. Et voilà, et peut-être que l'entourage a besoin de savoir que c'est pas quelque chose qu'on ne veut plus faire, c'est juste qu'on peut plus, parce qu'on n'a pas assez d'énergie. Donc je pense que c'est pas compris.
3: Pas compris non plus par une partie du corps médical, parce que vous avez quelques consultations qui sont quand même assez violentes.
4: Oui, les médecins ne m'écoutaient pas vraiment, en tout cas certains que j'ai vus. C'était assez compliqué ça pour moi.
3: Qui a été ou quelle a été la première personne ou le premier moment qui vous a autorisé à vous dire là, je vis quelque chose et c'est légitime de dire stop?
4: Alors, la première personne, ça a été quand même la psychologue qui m'a suivie. Mais au début, c'est pareil, je voulais pas croire à ce qu'elle me disait. Elle m'a vraiment dit, c'est un burn-out, etc. Il va falloir du temps. Mais moi, j'étais encore dans le déni en me disant, non, mais c'est trop long. Elle me parle d'un an et demi de repos. Moi, j'ai envie de reprendre et je vais reprendre bien plus vite.
3: Écrire ce livre, pour vous, c'était un bilan, c'était un message? Comment est-ce que vous l'avez abordé?
4: Pour moi, c'est plus un message, en fait. C'est plus pour aider les gens qui sont en burn-out, mais aussi les proches. Après, c'était aussi alerter, parce qu'il y a beaucoup de burn-out en ce moment, dans toutes les professions, mais le milieu médical est quand même bien impacté. Le système médical, actuellement, je vais dire, il est plus performant, parce que chaque médecin a trop de patients, comme je le mets à la fin. La patientèle a augmenté de 1/5 par médecin. C'est très compliqué. Donc, c'est pour ça qu'il y a des médecins qui tombent, j'allais dire, malade de plus en plus. Moi, je dirais ce qui est essentiel par rapport aux professions médicales, aux médecins, c'est prendre soin de soi pour pouvoir ensuite redonner aux autres. Et puis après, même pour la plupart des personnes, essayer toujours de se ramener un peu à soi et à quels sont mes besoins, quelles sont mes limites, et j'ai le droit de dire non pour certaines choses pour pouvoir me préserver ma santé.
3: Magali Milo a vécu 3 ans de descente aux enfers et a mis 3 ans à se reconstruire grâce au repos, à la méditation, à la danse, à l'écriture. Grâce à un recentrage sur elle-même et une remise en question profonde de son mode de vie. Elle délivre un témoignage touchant et un message indispensable dans « Mon burn-out en blouse blanche » paru chez l'Archipel.
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5: Bonjour Julie, bonjour tout le monde.
6: Il y a un débat, Lucie, sur l'origine de la Loire. Je ne sais pas si vous qui nous écoutez, vous êtes au courant, mais c'est ce que vous nous racontez en tout cas aujourd'hui.
5: Oui, alors je parle bien du fleuve. Le plus long fleuve qui s'écoule entièrement en France. 1020 km de long. Fleuve légendaire, royal, qui a vu naître ses fameux châteaux. Fleuve sauvage aussi, puisque c'est l'un de ses surnoms. Est-ce que vous savez où la Loire prend sa source, Julie?
6: Mais oui, carrément, je le sais, Lucie mieux sait qu'elle prend sa source au Mont Gerbier de Jonc.
5: Excellente réponse, bravo, c'est en Ardèche, dans le Massif central. Plus précisément, c'est une montagne, le Mont Gerbier de Jonc, très reconnaissable avec sa forme arrondie. C'est un ancien volcan qui semble avoir été posé là, comme ça, par un géant. La Loire prend apparemment sa source à environ 1400 mètres d'altitude. Et je dis environ parce que, encore une fois, il y a débat. Sur place, il y a 3 sources différentes qui sont indiquées comme étant la source de la Loire. Il y a l'authentique source de la Loire, la géographique source de la Loire et la véritable source de la Loire. Les 3 sont des filets d'eau ou au mieux des ruisseaux. Et là, c'est le moment de se souvenir de vos cours de primaire. Pour former un fleuve, il faut qu'il y ait une source, rejointe par d'autres sources affluentes, puis par des rivières affluentes, etc., etc., pour finalement que tout ça aille se jeter dans la mer. Mais alors, comment il peut y avoir une source géographique, une source véritable et une source authentique de la Loire? Eh bien, parce que les propriétaires des terrains sur lesquels sont situées ces sources se sont chamaillés pendant longtemps pour savoir lequel était le propriétaire de la source de la Loire, question certainement d'argent et de tourisme.
6: Bien sûr, aujourd'hui, Lucie, c'est fini quand même les chamailleries, tout le monde s'est mis d'accord.
5: Bien sûr que oui, tout ça c'est terminé. Aujourd'hui, on parle des sources de la Loire. En fait, la Loire prendrait sa source dans la nappe phréatique sous le mont Gerbier de Jonc. Nappe phréatique qui fait jaillir non pas 3 sources, mais une 30aine au pied du mont. Alors, il n'y a pas de source officielle en fait. Et cerise sur le gâteau, certains bénévoles se sont mis à chercher quelle était la vraie source de la Loire. Et ils se sont rendus compte que le premier affluent du fleuve prenait sa source plus haut et plus loin que ces fameuses sources dont je vous parlais tout à l'heure. Même si on n'est pas sûr de sa source principale, on est sûr qu'elle se jette à Saint-Nazaire. Et là, il n'y a pas besoin d'investigation.
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0: bien théoriquement que les chemins de Saint-Jacques. C'est que les chemins de Saint-Jacques, ils ont été popularisés, beaucoup plus.
1: Ah, ben là, c'est plus dégagé, j'ai l'impression.
0: Alors là, c'est le bas de la Grande Cascade. Vous voyez la passerelle un petit peu plus bas?
1: Ouais.
0: Et c'est de là qu'on a le meilleur point de vue.
1: D'accord,
0: allons-y. Juste derrière.
1: Donc là, on descend. On a une belle vue sur... Là, c'est la Canse.
0: C'est la Canse, oui.
1: Qui est plus large que le Canson.
0: Exactement. Alors la Canse, on l'appelle aussi la rivière dorée. Elle emmène avec elle des sédiments argileux qui donnent une couleur dorée.
1: Ah oui, c'est pour ça que là, ça fait un peu doré,
0: oui,
1: justement,
0: c'est
1: là-bas.
0: Ça.
1: On est au pied d'un gros rocher. On a la marque du GR blanc et rouge et c'est indiqué GR 22. Donc là, on emprunte une passerelle qui passe au-dessus de la Canse, qui est beaucoup plus grande que toutes les passerelles qu'on a empruntées jusque-là, forcément, parce que, on le disait, la Canse est plus large. On a la cascade en face de nous.
0: Donc voilà, avec une puissance relativement incroyable, hein, on s'en rend bien compte ici avec les dernières précipitations, c'est y a du débit.
1: Elle est plus resserrée aussi.
0: Oui, elle est plus resserrée, alors elle repart de plus haut, elle est en virage.
1: Donc forcément, l'eau prend de la vitesse. Là.
0: Oui.
1: Et donc là, on voit les rochers un peu typiques aussi du massif armoricain.
0: Un peu rouge-marron aussi, très ciselé.
1: C'est un vrai toboggan. Il n'y a personne qui l'a pris en toboggan?
0: Non, c'est fortement déconseillé.
1: Et là, il y a de beaux reflets du soleil encore sur la Canse qui poursuit sa route après, dans une espèce de cheminement boisé, puisqu'il y a des bois tout autour. Et là, on reprend des escaliers qui nous permettent de quitter le lieu de cette grande cascade, de la voir aussi avec un autre point de vue. Vous les avez découverts il y a longtemps, vous, ces cascades-là?
0: Je les connais depuis que je suis enfant, en fait. Ma famille est originaire, en fait, du Mortainais en partie. Et on venait ici les dimanches après-midi en famille. Je pense que tous les Mortainais sont fiers de leur cascade et de leur patrimoine. C'est quand même un patrimoine naturel exceptionnel. On est connu et les gens viennent aussi pour ces cascades.
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3: Saviez-vous qu'en France, une grande partie des voitures de police que vous voyez dans les séries n'ont jamais arrêté personne? Non, non, elles viennent parfois d'un hangar très discret en Alsace. Oui, oui, ici, entre deux zones industrielles, on fabrique l'illusion du cinéma avec plus de 90 000 objets différents. Aujourd'hui, je teste pour vous Ciné-Régie à Geispolsheim. Nous sommes dans une zone d'activité en périphérie de la ville. Assez classique, hein. Sauf que sur le parking, on peut apercevoir plusieurs voitures de police qui attendent tranquillement. Intriguant, hein. Et là-bas, j'y retrouve Mickaël. C'est le directeur fondateur de Ciné-Régie. C'est une compagnie d'ici, hein, qui propose à la location des uniformes, des costumes, des véhicules, des armes et même de la décoration pour le cinéma et la télévision. Mickaël m'accueille avec un super sourire et une phrase plutôt rassurante. Tu verras ici, tout est faux, mais tout doit paraître vrai. Et il n'a pas tort, hein. En poussant la porte de l'immense hangar, je comprends que je viens d'entrer dans un monde littéralement parallèle où se mêlent des uniformes à perte de vue. Police nationale, gendarmerie, pompiers, militaires. Chaque uniforme correspond à une époque précise. Une couture, un écusson, une nuance de bleu. Tout compte parce qu'un détail faux peut ruiner littéralement la crédibilité d'une scène. Alors comme le veut la chronique, j'ai évidemment tenté d'en porter un. Mais je découvre immédiatement un problème. Oui, marcher avec assurance quand on porte un uniforme officiel, ça ne s'improvise pas. Non. Je ressemblais davantage à un agent de sécurité un peu paumé plutôt qu'au commissaire Boulin, si vous voyez ce que je vais dire. On poursuit en changement littéralement d'ambiance, hein. Place aux fusils, aux flingues et autres lance-roquettes. Méga impressionnant. Mais Mickaël insiste, hein. Toutes les armes sont neutralisées ou adaptées pour le cinéma. Ah oui, ici on rigole pas avec la sécurité, hein. Elle est maximale pour une illusion absolument totale. Et je vous le confirme, ici, on n'est pas avec des petits jojos en plastoc. Non. Et Mickaël a déjà fourni des tournages de films assez balèzes, hein. Si je vous dis Fury avec Brad Pitt ou encore Sherlock Holmes avec Robert Downey Jr. Et même le film Les Rivières Pourpres. La classe quand même, hein. Ciné-Régie peut même livrer ses véhicules et ses équipements sur des tournages partout en France et même en Europe. Alors je vous laisse imaginer la scène, hein. Lorsqu'il y a un contrôle routier disons banal, la tête de l'agent quand il réalise que le véhicule de police n'est pas un officiel et qu'à l'intérieur on y trouve un bazooka, 10 mitraillettes et 12 fusils à pompe. Et heureusement, hein, avec l'attestation très spéciale que présente Mickaël, tout est réglé, hein. Mais il faut le dire, la scène reste quand même très cocasse. Comme quoi, à Geispolsheim, on peut vivre un polar sans même commettre de délit.
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1: Comme ils sont susceptibles d'entendre ce petit cours, je vais faire attention, je vais être sympa avec nos chers petits anges aujourd'hui.
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1: Pote Péplard. Garçon ou fille, c'est la question que tous les futurs parents entendent évidemment. Bah, dans tous les pays du monde, quand on attend un heureux événement, l'entourage demande souvent « Ah, alors, pote Péplard, hein ?» Garçon ou fille, ça permet de choisir, de bien choisir le cadeau de naissance évidemment. Pote, c'est un gars, heur pote. En breton, ça fonctionne à tout âge. Heur pote, un gars ou un garçon. Et plard, heur plard, c'est une fille ou une femme d'ailleurs. Pote. Péplard, gars ou fille. Mais on peut préciser, si on veut être sûr, pour les jeunes enfants, leur potric, un petit gars, un jeune garçon, potredigou au pluriel, un peu plus dur à retenir, hein. Potredigou. Et plaric, c'est pour une jeune fille, une petite fille, plarigou au pluriel. Voilà, c'est simple, mais comme toujours, c'est simple quand on connaît. C'est sûr, c'est plus facile après. Donc, pour les gars, pot, potric, potredigou. Pour les filles, plar, plaric, plarigou. Au pluriel.
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1: Eh bien non, un nom de bateau. Ça change et on en voit souvent dans les ports avec le mot avel, en mot composé. Avel, c'est le vent. Bon, c'est sûr que du vent, ça aide quand on est en mer. Donc les marins choisissent souvent des noms en rapport avec le vent. Avelvour, par exemple, du vent de mer, Avelvour. Mais on entend aussi, on peut lire Aveldro, le tourbillon. Ça, c'est le vent qui tourne, Aveldro. Autre possibilité, toujours, Avelpen ou Avelaben, expression moins appréciée car ça indique où ça parle du vent de tête, Avelaben, le vent de face qui n'aide pas beaucoup en mer, et sinon Aveldré ou Aveladré, ben là c'est pour ceux qui veulent du vent arrière. Mais voilà, ce sont de très beaux noms qu'il faut préserver évidemment, comme les noms lieux, comme les noms de famille, comme notre belle langue en fait. Mais ça se fera que si l'on fait tous un petit effort. Je vous laisse et je vous dis à demain, même heure, d'Ahenta. Et bon vent.
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1: Alors, nous sommes dans le laboratoire des sauvages et cultivés. On est à Casteil.
2: Et vous, Valérie, vous avez créé votre propre marque de cosmétiques ici dans ce laboratoire qui est un laboratoire collectif.
1: Oui, c'est un laboratoire partagé qu'on a donc créé avec le collectif Sauvages et Cultivés. On est un groupe de productrices et transformatrices de plantes.
2: Mais vous, la particularité, c'est que vous utilisez une ressource locale que nous avons dans le département, à savoir la vigne.
1: Alors moi, je formule mes produits cosmétiques à partir de marc de raisin.
2: C'est ce qu'on a ici dans ces flacons.
1: Tout à fait. Alors le marc de raisin, c'est le résidu sec de la presse après la vendange du raisin. Donc moi, je le recueille chez Mireille Ribière au domaine du lendemain, qui est une vigneronne en biodynamie. À Fourques.
2: Oui. Et qu'est-ce qui vous a donné l'idée d'utiliser ce marc de raisin pour faire des produits cosmétiques ?
1: Alors moi, je suis fille de viticulteur et de distillateur. Donc j'ai vraiment grandi au milieu des vignes, ça fait partie de mon ADN. Donc j'avais pas vraiment envie de reprendre l'exploitation familiale, mais j'avais envie de valoriser la plante qu'est la vigne d'une autre façon. Et l'idée d'en faire des produits de soins m'est apparue assez évidente.
2: Vous avez un parcours de scientifique ?
1: J'ai un parcours d'herboriste. En fait, j'ai été formée à Underplan, qui est l'école des médecines douces et d'herboristerie à Montpellier. J'ai suivi un parcours en cosmétologie et également, pour arriver à tout ça.
2: Alors, dans vos cosmétiques, vous, qui sont sous quelle marque ?
1: Ma marque s'appelle Résonance. Résonance, R-A-I, comme le raisin. Moi, je développe deux sérums pour le visage.
2: Donc, c'est-à-dire, de ce marc de raisin que nous avons ici, on arrive à des petits flacons.
1: Alors, en fait, le marc de raisin, après l'avoir séché, je vais réaliser différents types d'extractions avec des solvants différents qui vont être à la base de la composition de mes produits. Donc, on a un sérum hydratant pour le visage, donc qui est à base d'une eau de raisin que je fabrique et que j'associe à différents types d'acide hyaluronique et d'huile essentielle. Donc ça, c'est un sérum qui est hyper hydratant, qu'on met d'abord avant toute autre crème ou huile. Et ensuite, en complément, je réalise une autre extraction de raisin, mais à base d'huile, que je vais mélanger avec d'autres huiles précieuses, du bakouchiol qui a un anti-ride naturel et des huiles essentielles qui sont régénérantes. Donc ça, c'est plutôt pour la partie nutrition très concentrée de la peau.
2: Réalisé ici à Casteil.
1: Absolument, c'est une chance formidable d'avoir ce laboratoire.
2: Et alors, vos produits, ce sont des produits cosmétiques. On va les retrouver où ensuite, Valérie ?
1: À Perpignan, dans différents endroits, à Bagnoul-sur-Mer aussi, et également chez des cavistes qui ont choisi de valoriser la vigne, le vin, mais d'une autre façon.
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3: Il s'appelle Frédéric Brand et ça fait maintenant 17 ans qu'il travaille à l'élaboration des créments, des 4 millions de bouteilles de créments de l'entreprise Louis Bouillot à Nuit-Saint-Georges. Il nous fait voir l'envers du décor, mais d'abord on s'équipe de chasubles orange fluo.
4: Sur le site, il y a une centaine de personnes qui travaillent sur le site et c'est un site classé IFS-BRC, c'est-à-dire qu'on respecte des normes qualité et sécurité consommateur et donc mettre des chasubles qui permettent l'identification des visiteurs avec un enregistrement bien adéquat.
3: Eh bien, allons-y, ouvrons cette porte.
4: Oui, on va y aller.
3: Oula !
4: Donc, en fait, ici, nous n'avons pas de cave enterrée. Les cuves font jusqu'à 7 mètres de haut.
3: Ah oui.
4: 7 mètres de haut et une seule cuve représente le volume d'un petit domaine viticole. Ça représente environ 520 hectolitres de vin. Ici, nous avons dans cette cuverie-là 50 cuves différentes. Et cette diversité de cuves, cette quantité de cuves est importante parce qu'en Crémant de Bourgogne, nous sélectionnons les zones géographiques. Mais également, nous avons un grand travail au pressurage où nous séparons la cuvée et la taille que nous vinifions séparément. Et afin d'avoir une grande diversité de profils aromatiques qui vont nous servir de nos assemblages crémants futurs, nous avons besoin d'avoir une grande quantité de cuves qui vont pouvoir mettre en musique nos assemblages par la suite.
3: Donc malgré le fait qu'on soit dans un environnement plus ou moins industriel et gigantesque, on a quand même cette notion de terroir, c'est important de le rappeler.
4: C'est important. Si maintenant je mélange tout, parce que c'est effectivement une seule appellation que l'on vinifie, mais si je commence à tout mélanger pendant les vinifications, après les assemblages qu'on va faire n'auront plus aucun sens. Il faut vraiment respecter ces trois principes, donc le cépage, le terroir et le fractionnement au pressurage, qui vont nous permettre justement d'accorder. Il faut savoir que Louis Bouillot a plus d'une dizaine d'assemblages différents, et il faut que chacune de ces assemblages ait une personnalité bien précise, avec son moment de dégustation et de plaisir propre. Et donc c'est grâce justement à ces diversités qu'on peut avoir ça.
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1: Nicolas Dangle, gérant de l'entreprise Rêve en Van basée à Nexon.
0: Les Limousins sont formidables. Stéphane Pigato.
1: Ma première formation qui a été un DUT génie civil à Aigleton, en fait, ça a été un peu le tremplin et ça m'a boosté et motivé pour continuer dans ce sens-là. C'était plutôt le BTP et notamment les travaux publics. L'envie d'aller sur le terrain, de faire du chantier, voilà, des projets de construction.
2: Les études se poursuivent, vous passez vos diplômes, ensuite les jobs arrivent, donc là dans le BTP toujours.
1: Dans le BTP tout de suite, pendant 7 ans, 2 ans dans le Cantal et 5 ans sur la région bordelaise. Conducteur de travaux, donc c'est-à-dire que j'avais en gestion plusieurs équipes de travaux. Que ce soit de l'assainissement, du terrassement, des réseaux d'eau, des travaux routiers, gestion d'équipe, on va dire. Entre 30 et 40 personnes, voilà, suivant le pic d'activité un peu de l'entreprise.
2: À cette époque-là, vous êtes plutôt heureux, bien dans votre boulot, bien dans votre vie, vous faites ce que vous aimez depuis tout petit.
1: Exactement, je fais ce que j'aime. Mais avec le temps, l'amplitude horaire devient importante. Des chantiers de jour, des chantiers de nuit. Au bout d'un moment, il y a un semblant de ras-le-bol et l'envie de penser à autre chose et de prendre du temps peut-être pour soi.
2: Exact. Vous prenez des sabbatiques et alors là, c'est voyage au bout du monde.
1: Tour du monde, ouais. L'envie, un billet aller pour le Pérou et puis on verra ce qui va se passer. Puis après, un passage en Asie et un grand stop en Océanie, notamment en Nouvelle-Zélande.
2: Et puis là, en Nouvelle-Zélande, vous trouvez du travail, vous restez un peu sur place pour visiter.
1: Pour visiter, du travail pour faire un peu d'argent, pour continuer le voyage et pour s'acheter un premier petit camion à aménager. Parce que voilà, la Nouvelle-Zélande, c'est un peu comme l'Australie, c'est deux pays qui sont connus un peu pour la van life.
2: Vous êtes avec votre compagne, c'est ça?
1: Exactement.
2: Ouais, et tous les deux, vous n'y connaissez rien en aménagement de van. Donc vous achetez ce petit camion en Nouvelle-Zélande pour faire le tour de l'île. Vous l'aménagez vous-même?
1: Ouais, on l'aménage nous-mêmes, c'est-à-dire que la journée, on bosse et le soir, dans l'exploitation, on garde quelques outils, quelques palettes. Et puis on bricole un bout de meuble, un bout de plan de travail pour faire un semblant de cuisine. Et puis voilà, c'est très sommaire, mais ça fait notre premier van aménagé, on va dire.
2: Donc là, vous faites le tour de la Nouvelle-Zélande, vous visitez, vous profitez. Et puis quand même, dans votre tête, vous vous dites, revenir en France, repartir sur les chantiers, j'ai plus envie, quoi.
1: Moins d'envie, surtout l'envie de changer et de faire autre chose. 3 mois sur la route avec notre petit camion. Allez, on va rentrer en Limousin et pourquoi pas lancer cette activité.
2: Et là, directement en rentrant, c'est-à-dire que vous savez avec votre compagne que vous allez rentrer en France et que c'est ça que vous allez faire?
1: L'idée, ouais, elle est concrète. Quand on atterrit en France à l'été 2019, je sais que objectif début 2020, c'est de lancer une boîte d'aménagement de camions. Et janvier 2020, donc 6 mois après, création de l'entreprise Rêve en Van.
2: 3 mois après, c'est le Covid, c'est le confinement. Qu'est-ce qui se passe dans votre tête à ce moment-là? Vous réagissez comment?
1: À l'instant T, il y a forcément un moment de doute. Hein. Et puis en fait, avec le temps, confiné, donc création du site internet, se lancer sur les réseaux sociaux, aménager l'atelier.
2: Et c'est quoi de ce dont vous êtes le plus fier dans tout ce parcours?
1: J'avais un bon train de vie, j'avais un salaire correct, une voiture de fonction, etc. Enfin voilà, tout allait bien. Il y a des personnes qui n'y ont pas cru, qui m'ont dit non mais tu vas te planter. Aujourd'hui de leur dire si d'un après que je suis toujours là, je suis toujours en vie et que je m'éclate dans ce que je fais, je pense que c'est une petite fierté, ouais.
2: Voilà, mais le van, ce sera jusqu'au bout de votre vie, vous pensez?
1: Ah ouais, bon, on va essayer. Ouais. Après, peut-être que si on se revoit dans 10 ans, je serai sur autre chose. Mais en tout cas, pour l'instant, je vais y rester, ouais.
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2: Tous les jeudis, vous partagez avec nous un lieu de Provence. Et ce matin, vous allez nous faire découvrir une source.
3: Eh ben non.
2: Ah bon?
3: Non.
2: Mais qu'est-ce que vous m'avez écrit alors?
3: C'est faux ce que vous... Sur le coup, je voulais, puis après je me suis dit non, une source, ça se dit pas.
2: Vous faites un peu comme vous voulez.
3: Exactement. Non, ça se dit pas une source. Alors c'est pas moi qui le dis, c'est l'île des Bellons dans le château de ma mère. Voilà. Mais je vais quand même vous parler de source à travers ces gentils Manon. Oui. Hier, vous vous rappelez, je vous ai parlé de l'expression patin couffin.
2: Oui.
3: Hein, qu'on emploie dans le sens de etc. Et j'ai mentionné l'expression et le con de Manon. Et pour n'offenser personne, j'ai dit ne le prenez pas pour vous les Manon, c'est juste une expression. Et j'ai ajouté on vous aime d'amour. Ok. Problème, c'est qu'à peine ma chronique finie, ma chérie m'a demandé c'est qui cette Manon que tu aimes d'amour? C'est vrai. Alors je lui ai dit mais personne, c'est une expression. Et elle me dit mais pourquoi tu lui dis que tu l'aimes d'amour? J'ai dit mais non, mais t'as pas la ref, c'est Pagnol, c'est Manon des Sources, c'est Hugolin, hein. Vous savez, Manon, je t'aime d'amour. Oui, vous le faites, non, Eric?
2: Manon, je t'aime d'amour.
3: Je t'aime, Manon. Voilà, on est d'accord, voilà. Mais désolé, on va quitter la poésie bucolique et romantique de Manon des Sources et les collines pour que je vous explique cette expression, le conte de Manon. Alors pour tout vous dire, on ne sait pas trop d'où elle vient, elle ne semble pas typiquement provençale, en tout cas on la connaît dans le sud-ouest, chez Francis Cabrel, même si elle est très attachée à la Provence, notamment à travers l'œuvre de Pagnol, bien sûr. Comme je vous l'ai dit, on l'emploie pour exprimer là aussi une suite que l'on n'énumérera pas, comme pour dire etc. Exemple dans un roman de Jean-Paul Delfino, et tout le conte de Manon et tout le tremblement. Ou encore chez Maurice Gouirand, il regrettait la prospérité de Marseille, mais aussi le respect de la religion, de la morale, de la discipline, du patin couffin et du conte de Manon. Oui, le conte de Manon, c'est l'équivalent de patin couffin et tutti quanti. Autre subtilité décrite par Rivo Nora dans son dictionnaire des parlers régionaux, l'expression serait utilisée pour couper court aux exigences de son interlocuteur. Exemple, et le conte de Manon, non, pendant que tu es là, dire, allez, c'est bon, hein, arrête-toi, tu m'as gonflé. Dans la lignée des fatio de, fan de chichoulo, fan de pute, ou même, autre expression avec d'autres prénoms, je suis désolé, la putain d'Adèle ou la putain de la Caroline, c'est, on va avoir des problèmes.
2: Je pense, oui.
3: Cette interjection est aussi utilisée pour marquer la surprise. En voici un exemple sous la plume de Maurice Gouirand, cette fois dans le théorème de Langambi, le conte de Manon, mais c'est mon riri. Et on la trouve aussi chez Gilles Del Papas, sous la variante la conte de Manon. Selon Robert Bouvier, dans le Parler Marseillais, l'expression exprime aussi le dépit ou l'irritation, hein, et il donnait cet exemple, le conte de Manon, ça a encore foiré. On trouve aussi des variantes avec le conte de Madon, et on vous aime aussi d'amour, les Madons. Non, je vais rien dire, parce que je vais avoir des problèmes avec Magaté. Magaté, c'est toi que j'aime d'amour. En tout cas, tous les auteurs s'accordent à dire que Manon est sûrement là juste pour la rime, sans aucun lien avec une quelconque Manon qui aurait existé.
2: Mais bien sûr.
3: Et je vous le confirme parce que j'ai vérifié toutes mes sources.
2: Parfait. Un petit bonjour à votre gâté qui nous écoute ce matin.
4: Manon, oui, des sources.
2: Oui, non, mais c'est pardon.
4: Il avait bien Manon des sources.
3: Non, j'ai vérifié mes sources. Manon, je ne sais pas s'il l'a vérifié.
2: Oui, non, mais bien sûr. Ah, non, bah, bien sûr, bien sûr. Mais vous me prenez.
3: On vérifie. On vérifie.
2: C'est possible, ça.
3: C'est comme ça.
2: Non, mais si vous voulez, je vous laisse.
3: Mais non, t'as pas d'amour, Eric.
2: Bon, donc un petit bonjour à votre gâté. Oui. Je le confirme. Mais Eric est sage comme une image.
3: Mais exactement.
2: Enfin, je suis arrivé.

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3: Bonsoir.
4: Bienvenue dans Décibel. Je suis très contente, c'est la première fois qu'on fait une émission ensemble.
3: Mais oui, je suis tellement contente de te rencontrer.
4: Moi aussi. Linda Lemay, quelle histoire d'amour avec la France, c'est incroyable. On est tous tombés amoureux de vous au début des années 2000. Et ça dure quand même plus longtemps que la plupart des mariages.
3: Oui, le temps passe très vite et c'est que du bonheur depuis ces années 2000.
4: C'est ça, mais vous sortez des albums voilà, depuis 1990. Chez nous, on adore les médailles. On vous en a donc donné plusieurs, notamment aux arts et lettres. Et puis, vous avez en 2003 remporté la victoire de la musique de l'interprète féminine de l'année, après avoir été, voilà, depuis le début des années 2000, nommée plusieurs fois. Alors depuis, dès que vous avez un projet, un album, une tournée, forcément, vous passez par chez nous. On reçoit plein d'artistes québécois qui nous disent que c'est une vraie organisation de venir ici, mais vous faites toujours en sorte de ne pas nous oublier, quoi.
3: Bah ça c'est sûr et certain, parce que quand on connaît un tel amour et une telle fidélité, c'est vrai que ça devient presque comme une drogue. Moi, mes rencontres avec le public d'ici, c'est un besoin. J'en ai besoin physiquement, même qu'après chaque spectacle que je donne, je prends toujours le temps d'aller rencontrer les gens, échanger des regards, échanger des confidences. Et on est comme une grande famille. Et c'est pas juste pour l'image. Il y a vraiment un sentiment très familier entre mon public et moi-même.
4: C'est ce que j'ai ressenti. Parce que quand on a annoncé qu'on vous recevait, Linda, plein de messages, d'emails. Ah, oh, elle est super. Je l'ai vue en concert. Je l'ai vue ci, je l'ai vue là. Beaucoup de... Je l'ai vu à l'Olympia, puisque Linda, là, vous êtes en ce moment même en train de terminer une tournée... Une tournée assez folle.
3: Folle, oui, c'est le bon mot.
4: Ouais, c'est la tournée d'un projet fou, il était 11 fois.
3: Exactement.
4: C'était quoi alors ce projet?
3: C'est le plus gros et le plus fou projet de ma vie. Il faut dire que ça suivait le départ de mon papa. Mon papa est décédé en 2017. Et on dirait que suite à ça, j'ai comme eu un gros sentiment d'urgence de tout faire tout de suite, ce que j'aurais peut-être pas le temps de faire plus tard, parce qu'on sait jamais ce que la vie va nous réserver comme bonne ou mauvaise surprise. Bref, j'avais plein d'histoires à l'intérieur de moi qui dormaient, et j'ai décidé d'en accoucher dans un grand projet de 11 albums, de 11 chansons. Donc il y a 121 chansons qui sont nées comme ça, qui aujourd'hui donc se font des places dans mes spectacles, et là elles ont l'occasion de vivre sur scène, et c'est la plus belle partie de leur vie.
4: Ah oui, donc 11 albums de 11 chansons, il était 11 fois en 1111 jours.
3: Oui.
4: Voilà, n'oublions aucun nombre, mais ça c'était vraiment incroyable. Donc elle est littéraire mais aussi un peu matheuse finalement, notre Linda Lemay. Alors Linda, oui. Un nouvel album à fleur de corde, 15 chansons. Il y a 14 chansons que vous chantez, et puis une sur laquelle on n'entend pas votre voix, mais celle de Jean-Félix Lalanne. Alors, est-ce que vous pouvez nous présenter Jean-Félix Lalanne, pour celles et ceux qui ne le connaissent pas?
3: Bon, mais Jean-Félix Lalanne est un guitariste virtuose. C'est un doué comme... C'est dur de décrire à quel point il est doué. Il a toutes les facilités dans sa tête. Il est créatif. Il a 100 000 idées, 100 000 projets. Il réussit tout bien. Alors, quand il m'a invité à participer à un spectacle, à Courseul-sur-Mer, c'était un festival et tout ça, il a dit, on préfère un spectacle à deux guitares. J'ai été tout de suite intéressée, même si ça aurait été n'importe qui d'autre, j'aurais dit non. Mais Jean-Félix Lalanne, c'est la musique du début de ma vie adulte. Quand j'ai découvert un album de Francis Lalanne,
4: son frère,
3: qui s'appelait Lalanne à Pantin, c'était un album live, en fait c'était trois longs jeux live. Et quand j'ai découvert ces chansons-là de Lalanne, ça a été un vrai coup de foudre, tellement que ça a changé ma façon d'écrire. Je me suis comme donné la permission d'écrire avec beaucoup plus d'intimité dans le discours, avec des mots qui frappent fort. Et donc, ça a été un guide pour moi. Et il y avait cette guitare de Jean-Félix partout sur cet album-là. Et donc, j'ai été très, très touchée de recevoir cette invitation-là. Et ça a tellement cliqué, ça a tellement été un coup de foudre artistique, une évidence quand on s'est rencontrés, que le lendemain de notre rencontre, on était déjà en studio pour enregistrer des chansons à deux guitares. On a la même folie, on a la même spontanéité. Alors, toutes ces façons d'être et ces façons de faire-là nous unissent, et c'est ce qu'on entend sur l'album.
4: Alors, Jean-Félix Lalanne, il a fait des musiques de films, il a accompagné aussi beaucoup de chanteurs, de chanteuses. C'est vrai qu'il peut tout jouer à la guitare. Je l'ai même entendu jouer du banjo, c'est absolument incroyable. Écoutez-le, tiens, sur la Panthère Rose. Pose, mais il a aussi fait des albums comme ça de reprises et notamment de musique de film. Alors, il dit de vous que vous jouez mieux que vous ne pensez.
3: Oui.
4: C'est ça, vous avez un petit complexe, mais qu'en fait, vous êtes super forte à la guitare.
3: Ben, c'est pas que je suis complexée, c'est que je connais mes limites quand même, mais je sais que je fais bien mon travail aussi de compositrice, c'est-à-dire que je suis capable de construire des chansons pour que la musique porte bien mes textes. Sauf que ma guitare seule, c'est une chose. Ma guitare qui s'habille du manteau de la guitare d'un virtuose comme lui, ben là, ça change tout. Ça vient donner une classe merveilleuse aux chansons. Et c'est ça que j'ai retrouvé sur chaque interprétation de Jean-Félix.
4: L'album s'appelle « À fleur de corde ». Et comme son nom l'indique, c'est uniquement guitare-voix.
3: C'est seulement deux guitares, je dirais une voix, mais parfois ben il y a ma petite voix que je mets aussi en chœur, là, des bacs vocales pour compléter le tout, mais c'est vraiment très très épuré comme album. C'est le plus épuré de tous mes albums. Celui qui se rapprochait le plus de cette idée d'album là, c'était Ma Signature, où est-ce qu'il y avait beaucoup de guitares avec mon grand complice Yves Savard qui jouait de la guitare avec moi, mais c'était plus étoffé au niveau des orchestrations. Là, vraiment, on s'est donné comme défi de ne rien mettre d'autre que nos deux guitares. Et parfois, il est seul à la guitare, par exemple sur une chanson qui s'appelle Ne t'en va pas, qui est une chanson que les gens connaissaient déjà dans une autre forme. Et sur cet arrangement-là de guitare de Ne t'en va pas, on dirait qu'on en entend deux guitares, mais il est tout seul.
4: Il est tout seul, ouais.
3: Et c'est assez impressionnant.
4: Il est si fort que ça.
3: Oui.
4: Voilà. Donc, sur l'album À fleur de corde, il y a donc une dizaine de chansons qu'on connaît déjà dans de nouveaux arrangements. C'est le cas aussi de Le plus fort, c'est mon père. Comment

0: Et vous allez vraiment redécouvrir cette chanson avec les nouveaux arrangements.
1: Oui.
0: Je tiens à le dire. Et même pour vous, non, ça doit être très doux aussi de réapprivoiser vos propres chansons.
1: Oui, ça me fait redécouvrir mes propres chansons. C'est super agréable. Puis surtout que c'est tellement de bon goût, ce qu'il a comme idée à proposer. Ça me surprend, puis en même temps, ça me dépayse pas non plus. Ça va, c'est dans le sens de l'émotion que les chansons ont.
0: Et puis, il y a aussi 5 titres inédits, 5 chansons inédites, donc sur À Fleur de Corde, et notamment celle qu'on va découvrir maintenant, puisqu'elle est déjà sortie.
1: Oui.
0: On va pas divulgâcher l'album de Linda Lemay 15 jours avant qu'il sorte, mais cette chanson-là, elle est disponible.
1: Oui.
0: Alors, elle s'appelle donc La fille de Clément. On peut dire, sans exagérer, que c'est pas une chanson à classer dans les chansons rigolotes.
1: Non,
0: c'est une chanson qui traite d'un thème, mais même de plusieurs thèmes de société qui sont très difficiles. Est-ce que vous voulez nous en dire un mot avant qu'on l'écoute?
1: Oui, j'ai été invitée à participer à un spectacle qui s'appelle Accoucher dehors, et c'est pour ce spectacle-là a pour but de créer des liens avec les gens qui sont en situation d'itinérance. Et
0: France, on dit les SDF, nous, les sans domicile fixe.
1: Voilà.
0: Vous dites la situation d'itinérance.
1: Oui, parce que je dis pas des itinérants parce que ça ne les définit pas.
0: Vrai.
1: Donc tu vois, là, je fais plus
0: c'est
1: attention.
0: C'est une bonne façon de le dire.
1: Ouais. Donc c'était des gens qui sont dans une situation malheureuse comme ça, mais que ça peut être temporaire et on leur souhaite évidemment. Et quand on creuse un petit peu, il y a toutes sortes de raisons qui font en sorte qu'on peut se retrouver à la rue. Alors, la fille de Clément raconte son histoire à elle.
0: Linda Lemay avec Jean-Félix Lalanne, c'est sur le nouvel album À Fleur de Corde.

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1: À fleur de corde, Linda Lemay, Jean-Félix Lalanne. Elle est poignante, hein, cette chanson, La fille de Clément.
2: Oui, il y a beaucoup à ressentir, il y a beaucoup à entendre, à intégrer, à accepter d'entendre aussi, parce que tu sais, quand il est question d'itinérance, mais il y a aussi question d'inceste.
1: Parce qu'on n'atterrit pas dans la rue par hasard, de
2: et
1: toute
2: voilà.
1: façon.
2: C'est ouais. ça, il y a toujours des raisons.
1: Ouais. Et allez savoir pourquoi, quand c'est Linda Lemay, avec ses mots, avec ses tournures, avec sa pudeur, sa finesse, son intelligence qui nous le dit, c'est plus facile que quand on lit un article ou quand un homme politique nous le dit à la télé. Donc merci.
2: Mais c'est la magie de la musique, ça. Ouais. C'est vrai que moi, quand j'ai commencé à faire de la poésie, puis je me suis rendu compte que je pouvais marier la poésie avec des mélodies, et que je pouvais le livrer avec ma voix, tout à coup, c'était beaucoup plus facile de communiquer. C'était encore plus thérapeutique que simplement l'écriture. D'y ajouter de la musique, c'est extraordinaire. Ça fait voler le malheur.
1: Alors, vous avez fait un truc assez fou sur ce nouvel album à fleur de corde, qui sortira le 6 février. Il y a 15 chansons. Vous chantez sur 14.
2: Mm-hmm.
1: Il y en a une où vous ne chantez pas.
2: Non, et que une chanson que je n'ai pas écrite non. aussi. Donc, ni paroles, ni musique. C'est un espace que j'ai laissé à 100% à Jean-Félix Lalanne, avec qui bon, j'ai fait le reste de l'album. Donc, il m'accompagne sur tout le reste ouais. de l'album, sur des chansons que j'ai écrites, paroles et musique. Mais pour clore l'album, cet album qui commence avec Le plus fort, c'est mon père. Pour clore, il y a une très belle chanson de Jean-Félix Lalanne, signée Jean-Félix, il me l'a chanté à un moment donné après un spectacle dans la loge et j'ai été totalement charmée. Je savais pas, je ne connaissais pas son talent de chanteur. Ouais. Alors, je trouvais que c'était un beau cadeau à faire au public que de leur laisser découvrir ouais. cette belle facette de l'artiste complet qu'il est.
1: C'est rarissime qu'un ou une artiste offre, vous imaginez, une plage de son album à un autre artiste. Paroles, musique, chanter, c'est le moment de Jean-Félix Lalanne. Et alors, j'ai cherché parce que ça me disait quelque chose, cette histoire, et c'est arrivé en 74, Patrick Juvet, vous savez,
2: ah.
1: où sont les femmes?
2: Oui.
1: Il était tombé Red Dingue de Daniel Balavoine,
2: oui.
1: qui n'était pas connu en 74. Et Balavoine lui avait proposé une très jolie chanson qui s'appelait Couleur d'automne.
2: Okay.
1: Et Juvet a dit, mais elle est tellement bien, cette chanson, tu vas la chanter et on va la mettre sur mon album.
2: Et voilà.
1: Et l'équipe de Juvet a découvert ça après en disant, mais c'est pas Juvet qui chante sur la chanson là. Et ben non, c'était Balavoine.
2: Et voilà. C'est donc, fou, hein, les histoires des chansons, oui.
1: Ouais.
2: J'adore.
1: Et les liens entre artistes et les coups de main qu'on se donne, les coups de projection aussi, je trouve ça
2: ouais.
1: beau. Voilà, bravo pour ça. Linda Lemay, tout à l'heure, en vous accueillant pour la première fois dans l'émission, je le répète, mais je suis vraiment très contente. Je me rappelais de votre parcours, de votre histoire d'amour avec le public français depuis mm-hmm. la toute fin des années 90, début des années 2000. Voilà, on est vraiment à la colle, hein, vous et nous. Et il y a dans votre parcours un grand chanteur qu'on adorait, c'est Charles Aznavour.
2: Oui.
1: Voilà. Qui disait de vous, alors ça, je sais pas si c'est vrai ou si c'est une citation qu'on lui attribue, vous allez me dire, elle écrit comme un homme.
2: Oui,
1: c'est vrai?
2: Il avait dit ça à un moment donné, quand on écoute ça aujourd'hui, on se dit, oh, est-ce que, mais ce qu'il voulait dire, j'en suis convaincue, c'est que j'avais des mots qui frappaient fort, qu'on oui. retrouvait beaucoup plus, peut-être à l'époque, dans des chansons que les hommes avaient écrites plutôt que celles que les femmes écrivaient. Alors, je pense qu'il disait dans le sens que c'était un compliment pour
1: mais
2: lui.
1: Oui.
2: Et puis, c'est ça, il a toujours été d'une générosité sans borne avec moi, et quand il parlait de mes chansons, il y avait beaucoup d'admiration. Alors, imaginez pour moi, la jeune autrice, compositrice, interprète de l'époque, d'entendre ce grand Charles Aznavour dire à son public, allez jeter une oreille sur les chansons de Linda, ça vaut la peine. C'était un grand, quand on parlait de coup de main tout à l'heure, on
1: oui.
2: parlait de générosité entre artistes. Eh ben, je pense qu'il n'est pas plus généreux que Charles Aznavour. Et ça a été un honneur pour moi de pouvoir le côtoyer.
1: Et vous l'avez remercié avec une très belle chanson qui s'appelle Surtout vous.

0: actrices.
1: Surtout vous. Donc voilà, hommage à Charles Aznavour. Et je sais que si on parle des figures tutélaires de la chanson française, il y a aussi Charles Trenet, oui, que vous avez rencontré au milieu des années 90. Et lui aussi, ça a été une rencontre déterminante dans votre toute jeune carrière.
2: Ben, ça a été important parce que ce moment-là a changé totalement ma vie. C'était au Festival de jazz de Montreux en 96. Et j'ai pas rencontré que Trenet ou que Aznavour. Il y avait les deux grands Charles qui étaient là, mais il y avait aussi Gérard Davoust qui était partenaire de Charles Aznavour aux éditions Raoul Breton, qui est toujours là d'ailleurs aujourd'hui et qui me suit partout. Il est mon ami, il est mon idole. Je le vénère, comme je le dis d'ailleurs dans une chanson hommage que j'ai écrite pour lui aussi, qui s'appelle Mon Gérard, qui parle d'une amitié qui est plus forte que certaines histoires d'amour. Donc, c'est vraiment... Un grand homme, en plus, que j'ai eu la chance de côtoyer, en plus des deux grands Charles.
1: Ah oui, un grand éditeur, et il est en coulisses ce soir, il vous accompagne aussi, alors on lui fait un petit coucou, voilà, à cette légende sympathique et souriante en
2: et
1: plus.
2: Et voilà. Voilà.
1: Ça, c'est quelque chose. Alors, dans la vie, tout vous inspire, Linda Lemay. On parlait tout à l'heure de la chanson La fille de Clément, alors là, c'est plutôt, des sujets de société, des sujets graves, des sujets qui parlent à tout le monde. Vous n'avez jamais d'ailleurs été intimidée par les sujets graves, que ce qui soit familiaux, qui soit même politiques, les attentats, enfin voilà, vous pouvez écrire sur tout, mais j'ai l'impression qu'il y a un goût particulier pour vous d'écrire sur la famille.
2: Oui, ça c'est vrai que voilà. Ça m'inspire particulièrement, ouais. Je sais pas pourquoi, mais peut-être parce que je viens d'une famille extraordinaire. Tu sais, j'ai eu cette chance-là quand on vient d'une famille où on apprend le respect, où on apprend l'amour, la paix. J'ai jamais entendu mes parents crier. Il y a jamais eu de chicane, comme on dit chez nous là. C'était réellement l'harmonie. Et quand je suis sortie de ma famille extraordinaire, je pensais que c'était comme ça partout, moi, dans ma tête de jeune fille. Et puis là, j'ai fait face au monde et je me suis rendu compte, non, ok. Fait que j'ai cette base solide qui me suit. J'ai énormément de respect pour ces parents-là que j'ai eus. Ma maman est toujours bien en forme et est toujours présente pour nous. Puis ça fait en sorte, je pense, que j'aime écrire sur ce que j'aurais pu vivre, que je n'ai pas vécu, mais je sens que j'ai plein d'êtres humains à l'intérieur de moi que j'aurais pu être et j'aime se leur donner une voix.
1: C'est intéressant ce que vous dites parce que très souvent, on entend des discours qui disent que à trop entourer, choyer les enfants, peut-être qu'on ne les prépare pas au choc de l'extérieur.
2: Ouais.
1: En fait, vous, ce que vous dites, c'est que le choc de l'extérieur, vous l'avez supporté grâce à la force que cet amour vous a donnée.
2: Oui, parce qu'on sait que ça existe. Donc, si jamais on fait face à des expériences qui sont moins faciles, on se dit, oui, mais je sais que je vais retrouver la paix puis que je vais retrouver des gens qui sont respectueux et tout ça, parce qu'on sait que ça existe. Mais les gens peut-être qui ont eu des petites enfances plus difficiles vont avoir plus de mal peut-être à y croire, mais on est là pour leur rappeler que ça existe.
1: Et alors, au rayon famille, faut absolument que vous suiviez Linda Lemay sur Instagram, sur ses réseaux sociaux. Vous allez découvrir sa fille qui fait un métier. Alors déjà, maman, autrice, compositrice, interprète, on se dit, c'est un métier pas banal. Sa fille est trapéziste.
2: Oui, trapèze volant, puis elle brille partout.
1: Incroyable.
2: En Allemagne, elle brille en ce moment en Hongrie. Il y a pas longtemps, c'était au Portugal. Elle me fait voyager pour eux. Oui. C'est moi qui vais l'applaudir, des étoiles dans les yeux. Je suis la plus fière des mamans. Puis je suis contente parce que on parlait de chansons qui parlent de la famille.
1: Oui.
2: Moi, j'ai longtemps chanté et je la chante encore de temps en temps. Donnez-lui la passion, donnez-lui ce qui fait que quand tout est bidon, quelque chose reste vrai. Donnez-lui cette flamme qui ne s'éteint jamais, qui survit même aux drames les plus longs, les plus laids. Une chanson qui s'appelle « Donnez-lui la passion », c'était ma prière pour mes filles. Et de voir qu'elle a la passion dans les yeux qu'elle est sur son X, comme on dit chez nous, est à la bonne place dans sa vie et je la vois s'épanouir de façon extraordinaire. Donc, ouais, elle me donne beaucoup de grandes émotions, tout comme sa plus jeune sœur d'ailleurs, qui elle aussi est une passionnée, une artiste jusqu'au bout des ongles.
1: Ah, c'est beau et ça prouve que voilà, cet amour tellement beau, tellement fort, tellement intense, qui donne de la force aux enfants pour aller se réaliser. Linda Lemay l'a reçu et Linda Lemay
2: le transmet.
1: Bah ouais, c'est de beau mon comme mieux. Tout. C'est beau comme tout. Alors écoutons, tiens, une chanson de transmission et de mère poule, Attrape pas froid, ça vous dit?
2: Oh oui.
1: Pour se dire au revoir, Linda.
2: Oui, merci beaucoup.
1: Merci à vous. Merci d'être venue nous voir.
2: Attrape

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2: Salut Philippe.
3: Bonsoir Émilie.
2: Bienvenue dans Décibel, mon cher Philippe Manœuvre, mon rock critique préféré, mon puits de science rock'n'roll préféré.
3: Non, je t'ai plus.
2: Ah, j'arrête, mais quand même.
3: Non, mais les
2: joie.
3: Gens vont être déçus après. Ils vont dire, Émilie, ouais, mais beauf.
2: Ah, non, Philippe. Non, vraiment, moi, je vous adore et depuis longtemps. Et plus je vous connais, plus je vous aime. Et alors là, de vous voir sur scène pour la première fois, c'est un truc. Je m'attendais à plein de trucs de vous, mais monter sur scène pour un spectacle, c'est une grande première. Comment on a réussi à vous convaincre de monter sur scène pour raconter vos anecdotes rock'n'roll ?
3: Alors, j'ai été, il y a un an, un peu plus d'un an même, j'ai été contacté par des tourneurs, par un monsieur qui s'appelle Pascal Guillaume, qui dirige une société qui s'appelle Qui m'aime me suive, qui est en permanence depuis 30 ans à 4 artistes sur les routes.
2: Okay.
3: Et il me dit, on voudrait faire une tentative avec vous. Ils essayent plein de gens qui, bon, pour dire, voilà, est-ce qu'on peut en faire un spectacle? Et moi, j'ai fait ma réponse habituelle. J'ai dit, mais je ne suis pas un comique.
2: Non.
3: Et là, il me dit, mais on veut pas que vous montiez sur scène pour faire rire les gens, mais pour nous raconter vos anecdotes avec les Stones, les Who, les Trogs, enfin qui vous voulez, quoi, voilà. Et là, ça ouvrait une nouvelle perspective. Et puis après, ben, je me suis mis à travailler, et ça, je pourrais vous raconter comment aussi après, mais très vite, Yarol Poupeau
2: entre dans la danse.
3: Voilà, me fait savoir par Jeremy Lipman, le metteur en scène, et me dit, si tu fais cette aventure, moi j'aimerais bien en être. Et du coup, pour moi, ça change beaucoup de choses, parce qu'avoir Yarol avec moi, Yarol, c'est un viking, c'est le viking de la guitare électrique, il doit être sur scène tous les soirs de sa vie, celui-là,
2: oui, c'est
3: un
2: exactement.
3: Truc. Enfin, quand il n'est pas avec moi, il est avec FFF, quand il n'est pas avec FFF, il est avec son groupe personnel, il fait des tournées aux Indes, enfin voilà, bon, c'est Yarol, quoi. Et donc, c'est une très jolie force, parce qu'il intervient, et du coup... J'avais un peu peur que ça fasse causerie à la Fnac, enfin, pour pas citer une grande enseigne.
2: Oui, ou Masterclass.
3: Voilà, ou Masterclass, ouais. Tu vois, comment, blablabla. Là, c'est autre chose, quoi. On fait vraiment un spectacle avec des explosions, des explosions de rire, des explosions de joie, des gags, plein de choses, quoi. Et puis, un moment où je descends dans la salle pour faire participer les spectateurs, parce que ça doit être un spectacle rock, c'est tout à propos des questions et des réponses que le public va envoyer.
2: Ah là là, ne ratez pas ce spectacle, Un enfant du rock raconte, Philippe Manœuvre, pour la première fois sur scène, donc mis en scène par Jeremy Lipman, et Yarol Poupeau qui est là au guitare, parce qu'évidemment quand on parle de musique, il faut qu'il y ait de la musique. Et puis en ce qui concerne les anecdotes, moi je me souviens avoir lu avec passion Rock en 2018, Flashback Acid en 2021, donc c'est vrai qu'il y avait déjà de toute façon ce boulot de mémoire, j'allais dire, parce que vous en avez fait des interviews depuis les années 80.

0: alors,
1: porte.
0: À un moment, Yarol nous a invités chez lui parce qu'il a une petite fermette et un studio. Il s'est construit un studio dans sa petite fermette. Et donc, c'était facile. Il était là avec les guitares. Il y avait les bandes pour enregistrer. Il y avait Jérémy, le réalisateur. Et donc, moi, je leur ai raconté toutes mes histoires pendant 3 jours. Et le soir, on en reparlait à table, on dînait ensemble, évidemment, c'était vraiment, on était coupé du monde pendant 3 jours, et je les entendais, et Jérémy disait, oh, moi, cette histoire-là, j'y tiens pas, ou Yarol disait, ouais, la fin, c'est pas possible, ou tu vois, bon, ils avaient des opinions de rocker, en oui. fait, sur mes histoires, et moi, j'écoutais ça en me disant, bon, tiens, bon, ouais, ils ont raison, enfin, parce que moi, je suis très modeste, hein, j'arrive, je suis pas ouais. Philippe Manoff qui a un message à donner, mais c'est plutôt, vraiment, je pénètre être dans ce monde sur la pointe des pieds, je ne veux pas déranger rien. Hein. Et donc je les ai beaucoup écoutés. Après, ça c'était fin juin, je suis rentré dans ma Picardie, et là où j'habite en ce moment, et pendant 2 mois, je n'ai fait que reprendre tout ce texte que j'avais, dire ça je coupe, ça je garde pas, ça tiens, ça irait bien là, etc. Et en même temps, ça devait être rigolo, parce que des fois je jardine, quand j'en ai marre d'écrire et de travailler, je sors dans le jardin, je coupe des trucs, mais il me venait une idée, donc j'étais là avec mon dictaphone. Et alors, Mick Jagger me dit. Enfin bon, c'était
2: dictaphone
0: drôle.
2: Dictaphone dans une main, sécateur dans l'autre.
0: Non, absolument. Ouais, ouais. Bon, enfin, on a été en octobre, on a commencé à répéter sur scène, sur une vraie scène, pendant une semaine, dans un petit théâtre de banlieue. Tu commences le lundi et le vendredi soir, tu joues.
2: Ah ouais, c'est ça.
0: Ah ouais, c'est la première. Et tu joues pour des gens qui sont invités par la municipalité. C'est pas des rockers ou des gens qui savent pas du
2: ou des fans de Manœuvre.
0: On leur dit, il va y avoir une surprise, voilà. Et la salle est vraiment pleine de gens qui, d'un seul coup, mais rient à mes plaisanteries, applaudissent à la fin, au milieu, enfin voilà, il y a des blagues qui leur plaisent bien. Enfin, et donc, on vit un moment incroyable, et là, le metteur en scène dit, Philippe, c'est génial, mais ça dure un peu trop longtemps, va falloir couper 10 minutes. Et là, t'es comme, tu t'es un sécateur et tu te coupes les doigts les uns après les autres, quoi. Ils sont là. J'aimais cette anecdote. Mais bon, il faut une dynamique.
2: Ouais.
0: Il faut une rapidité. On veut pas entendre les fauteuils qui craquent et les gens qui font, oh, encore ces barbants. Non, non, non. On veut un spectacle rock. C'est surexcitant, quoi. Ça doit vous poser des questions, pendant, à la fin, on doit être incroyablement heureux, on doit avoir la pêche,
2: envie de remettre la musique aussi.
0: Ça veut donner la patate, l'envie de rentrer chez vous, sortir des vieux disques que vous n'avez pas écoutés depuis 1000 ans, enfin voilà quoi.
2: Est-ce qu'il y a des artistes, alors français ou internationaux, qui sont peut-être dans le spectacle pour une anecdote, mais avec qui vous avez tissé des liens sur le long cours? Est-ce qu'il y a des artistes qui n'ont pas été juste des relations de travail, mais avec
0: non,
2: qui...
0: Non, c'est très difficile.
2: C'est dur, trop... ça.
0: Ah,
2: hein.
0: Mais non, c'est pas possible. En plus, mais je raconte toujours la même anecdote. J'ai un de mes journalistes, c'est pas moi, mais c'est un de mes journalistes que j'aimais beaucoup, qui se retrouve juste en fin novembre dans un studio. Il interviewe David Bowie. Et à un moment, Bowie lui dit, mais tu sais que Mick Jagger est dans le studio à côté. À ce moment-là, on frappe à la porte, c'est Jagger. Donc mon journaliste, il est entre David Bowie et Mick Jagger, qui parlent du Nouvel An. Et ils disent, ah ben on se retrouve en Thaïlande, oui, sur la petite île, l'hôtel machin truc, etc. Enfin bon, ça a l'air génial. Et à un moment, mon journaliste dit, je peux venir. Et les deux le regardent en disant, mais t'as pas les moyens.
2: Et c'est ça.
0: Et le bon journaliste m'a dit, je me prenais pour un aigle et on m'a fait comprendre que j'étais un vulgaire pigeon.
2: Mais sans aller jusque-là, c'est vrai que c'est hyper intéressant. C'est un thème, ça, le journaliste, aussi cool soit-il, et la discussion avec l'artiste, aussi belle et profonde soit-elle, à un moment, il faut garder une limite. Et c'est oui, ça le secret.
0: Absolument. Non, on ne peut pas être ami avec des gens qui gagnent plusieurs millions d'euros par mois, par année. Enfin, et puis, on n'a pas idée, quoi. Et puis... Non, mais il vaut mieux les rencontrer pour le travail, et puis après, s'ils veulent, oui, on a des instants, des moments, bien sûr. Des gens comme Keith Richards ou les Stones sont très chaleureux,
2: oui.
0: Hein. David Bowie aussi, il faut pas se méprendre, hein. C'est pas des, mais des fois, ils disent, non, là, tu vas avoir du mal à suivre, ouais. Coco. Et, voilà. Mais, on a tissé des liens avec certains, et puis il y a l'histoire, en fait, comme quand on fait 30 ans le même métier, il vous arrive quand même des anecdotes invraisemblables.

0: Avec des gens, c'est ça la différence. Tout le monde a des anecdotes, mais moi, c'est avec des gens qui ont vendu des millions d'albums et qui veulent dire beaucoup pour tout le monde. Quand je parle de Paul McCartney, je vois bien que ça écoute tout le monde a un disque des Beatles à la maison, quoi. Donc, ou voire plusieurs. Et donc, c'est des moments, c'est sympa de leur dire Michael Jackson était comme ça dans sa loge, Prince était comme ça. Enfin voilà, Madonna, elle m'a bien embêté, mais finalement, c'est elle que je préférais de tous parce que elle était claire, elle était nette, elle était précise et surtout elle croyait en elle. Ouais. Elle m'a appris ça, voilà. Parce qu'il y a ça aussi, hein. Faut un moment, les gens ont peur de ne pas être au niveau, pas être à la hauteur de ce qu'on attend d'eux, parce que les gens, les artistes pour eux c'est tout quoi. Les gens,
1: ils c'est des dieux, des divinités modernes.
0: Ouais, voilà, c'est un des premiers trucs que j'explique, c'est que ces gens. Pour ma génération, les Beatles, c'était pas un petit groupe, c'était des demi-dieux, quoi, absolus. Si un Beatles nous demandait quoi que ce soit, ben enfin, on l'aurait fait, mais tout de suite, quoi, voilà. Et on me l'a demandé, et je le raconte.
1: Le raconte dans Un enfant du rock. Raconte, ben donc, voilà. Croyez-moi, oui, oui, la mission est remplie. Il va vous raconter plein de choses. Philippe Manœuvre, qui donc, bah, comme il vient de dire, a des collègues de boulot comme tout le monde, c'est juste que les siens, ils sont beaucoup plus sexy que les nôtres. Et... Et c'est comme ça. Faut-il pour autant toujours rencontrer les rockers ou certains sont-ils affreux, sales et méchants ?

0: exemple, au hasard, je sais qu'ils sont dans le spectacle, les Sex Pistols.
1: Ah,
0: est-ce que vous êtes heureux de les avoir rencontrés, vus en vrai?
1: Ah oui, vraiment. Ouais. D'autant plus que je les ai revus. Alors ça, c'est incroyable. Donc je rencontre les Sex Pistols quand ils viennent à Paris, ils viennent chez moi boire un coup après leur journée de boulot, parce que ils disent manœuvre, he has unlimited supply of beer. J'avais rempli mon frigo de bière, ils étaient très contents de tout ça. Et finalement, au mois de juin dernier, début juillet même, je réalise que il y a le festival Rétro C'est Trop à 55 km de chez moi.
0: Ah mais oui.
1: Et il y a les Stranglers, les Sex Pistols et Iggy Pop. Donc je me dis, bah je vais y aller. Et j'ai revu les Pistols et là, mais je les avais pas revus depuis 30 ans. Et Steve Jones m'a dit, écoute, je m'excuse, je me souviens absolument pas de ces anecdotes que tu me racontes, mais je veux bien te croire. J'aimerais tellement me souvenir de tout ce qu'on a vécu. Et puis après, il a été jouer ses chansons et puis moi j'ai été les écouter. Et franchement, c'est des bonnes retrouvailles, mais, ouais. Mais on peut pas exiger. Enfin, c'est des gens qui ont vu 1 million de gens dans leur vie.
0: Bien
1: on
0: sûr.
1: Peut pas exiger. Tu te souviens pas que j'étais sur le bateau? Il me dit, écoute, je me souviens qu'on a pris le bateau, mais je me souviens pas qu'il était à bord.
0: Ah ouais, donc vous étiez, Philippe, et ça, il le raconte dans le spectacle, sur la fameuse péniche, le fameux bateau qui
1: chantait. Bateau-mouche, s'il
0: vous
1: plaît.
0: Voilà. Ouais, qui chantait God Save the Queen, bah, the fasciste régime.
1: Les Pistols étaient interdits partout. Alors, ils avaient plus le droit de jouer en Angleterre. Dès qu'ils essayaient de faire un concert, le conseil municipal de même une petite ville disait, ah non, ça va pas être possible, pas de ça ici.
0: Ouais.
1: Ils étaient interdits de passage à la BBC parce que God Save the Queen, un leur fasciste régime, comme vous le dites bien, ça passait pas.
0: Dans la reine, on fait pas ça.
1: Et donc, ils sont virtuellement numéro un des ventes, mais il n'y a pas leur nom dans les hit-parades. Il y a une bande blanche. Enfin, c'est étonnant quand même. On pouvait même pas dire Sex Pistols, God Save the Queen dans les journaux. Fallait mettre une bande blanche, voilà. Donc, Malcolm McLaren dit, on va les mettre sur un bateau mouche, on va aller jouer notre chanson devant Buckingham Palace. Mais ça, il le prédit pas aux journalistes.
0: Ah, vous saviez pas ce qui était prévu?
1: Mais non, on savait pas ce qui était prévu. On savait même pas si les Sex Pistols seraient là. On nous dit, il y a une fête, Pistols. Bon. Voilà, donc on s'est retrouvé sur un bateau mouche qui a pris le large et qui est venu devant Buckingham. Et là, les Pistols ont commencé à jouer leur petit répertoire.
0: Aïe, aïe, aïe.
1: Oh là là, ça a été, c'est là où j'ai frôlé la garde à vue, voilà.
0: Frôlé uniquement.
1: Oui.
0: Oui, libre et sans chaîne. Oh. Philippe Manœuvre est avec nous ce soir dans Décibel. On parle des Anglais, on parle des Américains. Le rock français, c'est comme le vin anglais, se moquer de méchant John Lennon.
1: Mais non, mais c'est pas vrai. Cette phrase n'est pas vraie. Cette phrase n'a jamais été dite par Lennon. Alors c'est
0: pas
1: ça.
0: Vrai. Bah,
1: ça faisait un tel potin, cette phrase.
0: Ouais.
1: Donc la phrase, c'est.
0: Le rock français.
1: Le rock français, c'est comme le vin anglais.
0: Ouais. Oh,
1: voilà. Mais à un moment, ils ont contacté Mark Levinson, le plus gros spécialiste des Beatles,
0: ouais.
1: Qui a écrit tous les gros bouquins sur l'histoire des Beatles, jour par jour, heure par heure. Et ils lui ont dit, on voudrait savoir quand Lennon a dit ça.
0: Oui.
1: Et après vérification, Lennon n'a jamais prononcé cette phrase qui a été inventée, apparemment, par un de mes collègues de Libération.
0: Ouh.
1: À une époque où je m'occupais des bébés rockers.
0: Ouais.
1: Et qui désireux de détruire un peu cette nouvelle scène qu'eux n'avaient pas vu venir. Ils ont envoyé comme ça beaucoup de choses très méchantes sur le rock français. Et moi, je lutte contre ça. Et heureusement, donc le journal Mojo, on a fait une double page que je photocopie régulièrement pour l'envoyer à des journalistes qui reprennent la phrase dans leurs articles comme si c'était une parole d'évangile. Mais non, John Lennon, il adorait la France. Il est venu très souvent en France. Voilà. Et pour les Beatles, les Stones et les Led Zeppelin, Paris, c'était un peu la capitale où il rêvait d'aller, quoi. C'est là où tout était génial, tout était fabuleux, comparé à Londres à l'époque.
0: Alors, je ne le dirai plus, merci Philippe.
1: Mais non, mais je vous le dis, parce que c'est bête de reprendre.
0: Ah bah oui.
1: C'est une pure méchanceté, et Lennon n'a jamais dit ça. Il aurait pu, mais il ne l'a pas fait.
0: Il ne l'a pas fait. Ah bah ça, on le note, et alors ça, pour moi, c'est un scoop, en tout cas, merci.
1: Et bah là, je suis content d'être venu, ça a servi à quelque chose.
0: Exactement, rétablissons la vérité. Téléphone, c'est un groupe français de rock qui a été aimé
1: adulé. Mais que j'ai vu arriver à une époque, c'est ça qui est drôle. Vous avez une grosse vague de groupes. Il y a Little Bob, il y a Star Shooter, il y a Bijou, il y a Téléphone. Et tu te dis, dans tout ça, il y en a un qui va décoller, mais lequel, quoi? Et en fait, les gens ont choisi Téléphone. Peut-être à cause de la fille à la basse qui est vraiment, ça faisait, c'était un truc nouveau. Hein. Ça,
0: Corinne,
1: on n'avait jamais vu ça. Parce qu'ils ont commencé en 76 à donner des concerts. C'était très, très, très nouveau. Et puis aussi la qualité des chansons de Jean-Louis et puis le travail. C'était un vrai groupe. C'est-à-dire que le batteur réfléchissait à ce qu'ils allaient enregistrer. Il faisait des propositions créatives. C'est ça un groupe. C'est quatre êtres humains, quatre artisans qui mettent leur talent ensemble, ils réunissent leurs talents, ils se fixent un but. Et comme dit mon copain Wayne Kramer, de l'ancien guitariste du MC5, il me disait, tu sais Philippe, quand il y a quatre artisans qui se mettent ensemble et qui se fixent un but, souvent ils y arrivent. Et c'est vrai.
0: Philippe, que ce soit la presse, Rock'n'Folk, la télé, depuis les enfants du rock jusqu'à Nouvelle Star, le monde de l'édition, vous avez sorti des bouquins, la radio, on en a parlé tout à l'heure, vous en avez fait. Tant qu'on est encore curieux, on peut se payer des premières fois géniales. Donc voilà, vous êtes pour la première fois sur scène.
1: C'est vrai.
0: Avec ce spectacle, Un enfant du rock raconte. On entendait tout à l'heure votre enthousiasme, l'idée d'être sur scène. Et j'ai remarqué un truc, c'est que, en fait, c'est la première fois de votre carrière, qui est pourtant longue et riche, que vous avez immédiatement en direct la réaction des gens qui vous écoutent. Oh. Qu'est-ce qu'ils vous disent, les gens?
1: Les gens, ils hurlent de rire. Alors déjà, il a fallu apprendre à les laisser rire.
0: Oui.
1: Parce que c'est quand on est sur scène au départ, on se dit attends, qu'est-ce que je fais?
0: Ouais.
1: Il faut j'ai beaucoup regardé David Chappelle, des gens comme ça.
0: Bel exemple.
1: Ouais. Bah oui, parce que pour voir un peu comment ça se passe, parce qu'il n'y a pas de leçon. Je vais pas aller au cours Florent,
0: non,
1: prendre des cours de stand-up à 71 ans quand même. Donc je me suis dit je devrais y arriver tout seul. J'ai vu assez de spectacles dans ma vie pour savoir que les gens ils veulent des choses qui de l'émotion quoi. Et là j'ai beaucoup de chance. Parce que c'est un truc qu'on partage, c'est l'amour du rock, moi et le public. Et vraiment, ça, les gens, ils ont ça en eux, ils aiment cette musique. Et moi, je suis un des passeurs, hein. Voilà, on va pas se voiler la face.
0: Ah
1: oui,
0: non,
1: j'ai amené le rock en France, j'ai essayé avec mes petits bras, comme Johnny. Et c'est pour ça qu'on s'aimait bien tous les deux, parce qu'on se disait, en fait, on fait un peu le même boulot. Mais moi, il m'avait dit, t'as raison de monter sur scène quand j'ai commencé à faire Les Enfants du Rock, parce qu'il m'avait dit, si tu continues à faire le critique, tu vas devenir complètement con. Alors, c'était Johnny Hallyday avec son franc langage.
0: Ah oui.
1: Mais il avait raison en plus, et j'en parle dans le spectacle de cette anecdote, comment faire le critique. Alors le grand critique, le modèle, c'est Addison DeWitt au cinéma, dans All About Eve, l'homme qui dit à la jeune actrice, toi tu vas bien te calmer. Qui je suis, c'est moi qui décide s'il y a des gens dans ta salle ou s'il y en a pas. Et ce genre de critique, on n'en a plus besoin. Hein. Comme dit Bob Dylan, on préférerait qu'on nous soutienne plutôt que de nous mettre un coup de batte dans la gueule, quoi. Donc, j'ai essayé de soutenir les artistes quand j'ai vu à quel point c'était un métier difficile. Tu dis, ils ont pas besoin en rentrant chez eux qu'on leur dise, regarde, il y a Philippe Manœuvre qui t'a encore détruit. Oh non, ça serait vraiment méchant et ça serait pas bien, quoi. Parce que c'est des métiers quand même très difficiles. Même un artiste qu'on n'aime pas, oui, mais respect, quoi. Parce que le gars, il est là, regardez, il est debout, il est sous la lumière, il transpire, il essaye de se souvenir de son texte, il essaye de se redresser face au problème de distraire les gens. C'est le plus beau métier du monde. Et puis là, on est dans une époque où, quand on se lève le matin, on regarde son téléphone en disant, il a fait quoi, Carotte Top, là,
0: joli petit surnom pour Trump. Non, mais le mot-clé étant amour, je pense, Philippe. L'amour que vous avez pour la musique, l'amour que le public a pour ses groupes, l'amour qui circule. Et cet amour, pour vous, il me semble, justement, il a un peu sa base chez Johnny Hallyday. Vous aviez 9 ans.

0: imaginez le petit Philippe Manœuvre qui découvre Johnny Hallyday à la radio. Et c'est ça le début de votre amour pour le rock.
1: Oui, parce qu'il dit à un moment, il dit allez, jouez les guitares, jouez, mais plus fort, plus fort. Et il est avec des guitaristes américains, qui s'appelle Joey Greco, qui va faire un solo, un surf. Et moi, j'ai 10 ans, j'entends ça, ça vient de sortir. Et je me dis, mais c'est Alpha et Oméga, parce que c'est le pays de l'accordéon, la France, dans les années 60, jusqu'en 64, 5. C'est la lutte, les yéyés arrivent, mais les vieux, les croulants, comme on les appelait, ils n'ont qu'un seul message. Profitez bien, ça ne va pas durer. Et ben contre toute attente, les gens vont rester, s'installer. Alors ils avaient que, je me souviens, mon grand-père, Françoise Hardy n'avait pas de voix, elle n'allait pas durer. Johnny Hallyday criait trop fort et se roulait sur scène, il n'allait pas durer. Eddie Mitchell n'allait pas durer. Enfin donc il y avait, tu disais, mais qu'est-ce qu'on peut faire quoi? Et nous, on était très contents que les vieux, les anciens n'aiment pas nos artistes. Finalement, c'était les nôtres et on les a défendus. On les a aimés et ils nous ont rendus au centuple.
0: Et aujourd'hui, on a toutes et tous envie d'entendre du rock, mais aussi d'entendre les histoires, les légendes, les rencontres, les aventures diurnes ou nocturnes de Philippe Manœuvre avec tous ces rockeurs.
1: Alors, ce qui est dément, c'est qu'il y a des gens qui me disent, mais alors, et vous n'avez pas parlé de David Bowie? Ah ben non, j'ai pas eu le temps, parce que tu vois, il faut que... Mais il y a cette possibilité du chapeau au milieu. Je mets mon chapeau de Slash, j'ai un chapeau haute forme avec des boucles autour, magnifique, je suis très contente ce chapeau. Et je descends dans la salle, et dans mon chapeau, il y a 80 noms d'artistes dont j'ai pas le temps de parler dans le spectacle. Et les gens tirent un nom au hasard, et je dis, allez, je vais... Et puis ça, c'est des trucs que j'ai pas préparé, c'est de l'impro, quoi.
0: Voilà. Ah, donc vous pouvez aller voir le spectacle plusieurs fois, il n'y a pas les mêmes histoires à ce moment-là.
1: C'est un spectacle différent, parce qu'au milieu, il y a tout... Alors on a eu, pour l'instant, on a eu Bachung, on a eu Yann Dury, on a eu plein de... Mais ça peut, voilà, ça part dans tous les sens, et on a eu les White Stripes, on a eu... Enfin, voilà, mais les White Stripes, c'est étonnant, c'est un des derniers groupes indépendants que j'ai interviewé, je suis allé les voir en 2001, juste après le 11 septembre, les avions et pour Detroit étaient vides. Ouais. On était 5 dans l'avion Boeing de 400 places.
0: Incroyable.
1: Et quand je suis arrivé, j'ai demandé, on a un hôtel? Non, vous habitez chez eux parce qu'ils n'ont pas d'argent, il n'y avait pas les moyens de nous payer un hôtel. Donc on dormait sur un canapé avec le photographe de Rock'n'Folk, on était sur le canapé des White Stripes. On les a connus comme jamais personne connaîtra un groupe qu'on a passé 2 jours
0: chez eux.
1: J'aimais beaucoup le jukebox de Jack White. Je savais qu'il irait loin parce qu'il y avait... Il n'y avait pas une faute de goût dans son jukebox. Ça allait des Ramones à Chuck Berry, mais il y avait vraiment les morceaux qu'il fallait.
0: En parlant, tiens, de goût impeccable, vous qui aimez les podcasts, les amis, je vous recommande Rolling Philman. Ça, c'est nouveau. C'est votre nouvelle émission mensuelle, Philippe, avec Alma Rota de Rolling Stone Magazine, Rolling Stone France. Vous êtes ensemble et c'est Rolling Philman. Chaque épisode autour de l'actualité musicale et d'une légende. La première légende, écoutez, c'était pas mal, c'était Pink Floyd. Et le deuxième épisode sortira la semaine prochaine.
1: Et ça sera autour de Bowie. Et puis, il y aura des surprises. Il y a des invités. Alors là, on se lâche parce qu'on fait ce qu'on veut.
0: Ah bah,
1: quoi.
0: Podcast, c'est liberté totale.
1: C'est liberté totale. On a pu passer un morceau de Pink Floyd de 25 minutes dans la première émission. Enfin, personne ne l'a fait au monde, ce coup-là. Et on a des gens, enfin, on a eu 320 000 personnes qui ont regardé, écouté le premier épisode. Donc, bon, Alma est très très contente, moi aussi, parce que c'est une nouvelle aventure. Là aussi, quoi, c'est différent de tout. Moi, j'ai connu toutes les radios de France. J'ai été sur toutes les radios de France. Et là, je suis indépendant avec ce podcast Rolling Philman.
0: Ça vous va bien, l'indépendance, Philippe Manœuvre. Merci d'être venu nous voir.
1: Mais merci, Émilie.
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0: 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Manu Chao, Je ne t'aime plus. La chanson préférée de Jérémy Frérot.
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2: Manu Chao, c'est un artiste qui a été assez important aussi pour moi quand j'étais gamin. Mes parents avaient un club de plage sur le bassin d'Arcachon.

les étés, on se retrouvait sur ce club de plage. Et le soir, mon père faisait tourner cet album avec cette chanson qui s'appelle « Je ne t'aime plus ». C'est une petite Madeleine de Proust aussi, Manu Chao. Je ne t'aime plus.

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1: Avec Catherine Quicandon. Bonjour à toutes et à tous. J'espère que vous allez bien. Les vacances pour certains, le travail pour d'autres. Dans tous les cas, nous passons le déjeuner ensemble. Et nous avons évidemment une pensée pour tous les pompiers qui combattent les nombreux feux qui ravagent la France cet été, notamment dans le Var et la Gironde. Dans les meilleurs moments au taquet, aujourd'hui, nous serons par exemple avec Valentin qui rêve de jouer dans un film, avec Jérôme qui a une manière bien à lui de gérer son stress, avec Awa et son voyage maudit en Angleterre, mais aussi avec Amel qui aurait rêvé d'être astronaute, et il nous expliquera pourquoi il pense avoir échoué sur votre radio ici.
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1: Mais avant de retrouver Valérie Damido et Eric Bastien pour les meilleurs moments d'au taquet, musique dans les prochaines minutes avec Gérard Blanc et un titre qui nous ramène à la fin des années 80, 1988 exactement, du soleil dans la nuit, dans la playlist de votre radio ici.

0: Vous écoutez ici du soleil dans la nuit, Gérard Blanc. Auriez-vous envie de tourner dans un film? C'est l'envie que Valentin Dissy Brazizel a partagé avec nous en décembre dernier. Éric Bastien a alors décidé de réaliser son rêve à l'antenne. Si Aline Dissy Isère était trop timide pour lui donner la réplique, Valérie Damido s'en est chargée. Ils ont rejoué une scène culte d'un film tout aussi culte. Et le moins qu'on puisse dire, c'est qu'ils étaient très enthousiastes sur votre radio ici. Alors, Valentin...
1: T'inquiète, Aline, on arrive.
0: Ton rêve, ça serait de jouer dans un film?
2: Oui, ça fait partie d'un de mes petits rêves, ouais.
0: Mais tu fais du théâtre, t'as fait du théâtre à l'école, c'est un truc qui te plaît
2: J'ai fait un peu de théâtre, oui, et puis j'aime bien faire la comédie, faire le zouaf, tout ça. Donc j'aimerais bien faire jouer dans un film. Ça fait partie d'un des rêves qui est sur ma liste, même si c'est un tout petit truc figurant, quelque chose comme ça, c'est sur ma liste.
0: To-do list de Valentin. Avoir le super pouvoir de téléportation et jouer dans un film. Je pense que jouer dans un film, ça sera plus facile à faire. Alors,
2: je pense aussi.
0: Tu as plein de qualités, mais tu as un petit défaut. Tu as du mal à te poser. Tu as trop d'idées, trop de projets. T'es trop... T'as un électron libre, en fait.
2: Ouais. Je suis ça, un électron libre totalement. Toujours à faire quelque chose, toujours à avoir des idées farfelues. Donc,
0: d'accord.
2: faut que j'arrive rien à me poser, quoi.
0: Ok. Alors, attention. Là, tu as 4 points, tu es en tête. Je te permets d'en marquer 5 de plus avec la question cash. Je vais te poser la question. Qui est le sculpteur qui a sculpté le penseur? Qui a sculpté le penseur? Top chrono, 10 secondes.
2: C'est Rodin, non?
0: Eh bien, il s'agit totalement d'une bonne réponse.
1: Oh là,
0: c'est
1: là.
0: Rodin. Il a sculpté le penseur en 1902. Ça représente le poète Dante qui médite sur son œuvre, la Divine Comédie. Elle est aujourd'hui exposée au musée Rodin à Paris. Bravo, tu as 5 points de plus, tu as 9.
1: Formidable. Vous savez, Valentin, on a fait la soupe aux choux l'autre jour. Hein. Je vous rappelle qu'il veut tourner dans un film. On s'est fait un petit remake, vous vous souvenez de la soupe aux choux avec nos candidats. Est-ce que tu es prêt à jouer dans ton premier film ici en direct à la radio, Valentin?
2: Ah bah oui.
1: Bon,
2: ah,
1: Aline, tu peux donner la réplique aussi? Tu le sens bien?
3: Non.
1: D'accord. Bon, Valérie va jouer. Et alors attention, hein, Valentin, on part sur un film qu'on connaît tous, c'est Titanic. Et évidemment, Valérie s'apprête à sauter du bateau. Tu es Jack et tu vas tout faire pour la retenir. Attention, action.
2: Mais non, Valérie, je ne peux pas jeter la bouée, reviens.
4: Oh, oui, Jack. Oh, la planche est trop petite. Adieu.
2: Non, je te laisse ma place, Valérie. Tu es tout pour moi.
4: Ah,
2: non, je préfère couler à ta place.
4: Ah bah super, je prends la planche. Bisous, Jacques. Allez, adieu.
1: Ah, on va la couper. Oh là là, c'est bon ça, hein, c'est bien. On va faire un petit soupe aux choux, Titanic. On va sortir des films
0: d'accord.
1: Bientôt. Aline, comme je sais te mettre en valeur, parlons de ton côté maladroite. À présent.
3: Oui.
1: Oui, ton petit côté Père Richard, parce que, voilà, il paraît qu'on casse les assiettes, qu'on fait tomber de la nourriture par terre.
3: Oui, mais c'est pas exprès.
1: Oui, bah oui, c'est le principe de la maladresse.
0: On Gastine la gaffe.
1: Ah, c'est ça, tu renverses des verres aussi, comme ça, boum, boum, voilà. Est-ce que juste me raconter l'histoire de la paire de lunettes avant de jouer? Lunettes de soleil.
3: Oui, je venais d'acheter une paire de lunettes et en fait, on s'arrêtait sur une aire d'autoroute avec ma grande sœur. Et derrière, il y avait mes petites nièces qui pleuraient. Donc, on s'est arrêté sur l'aire d'autoroute et je suis passée derrière pour voir ma petite nièce. Et en fait, mes lunettes, je les ai laissées sur le toit.
1: Sur le toit. Voilà. Bah, sur l'autoroute. Voilà, les lunettes. Je suis désolée, hein, Aline. Non, mais bon, Aline est forte. Vous savez, on parle de ses défauts, de sa maladresse, mais Aline reste une concurrente redoutable qui va vous le prouver tout de suite. En inscrivant 5 points. Hein, Aline?
3: Oui.
1: Allez.
3: On va essayer.
1: Allez, mais tu vas y arriver. Tiens, écoute ce générique. Dites-moi, inspecteur. J'ai aperçu un cadavre hier soir à 23h53.
5: Mon Dieu. Qui était exécuté sur la place de Grève?
1: Écoutez, je crois que c'est page 14 sur l'épisode de Nadine Mousselet qui vous dira qui est l'assassin.
5: Oh, mon Dieu, j'ai hâte.
1: Capitaine Marlowe sur France 3. Quelle comédienne interprète, c'est le générique de Capitaine Marlowe. Quelle comédienne interprète le capitaine Marlowe sur France 3. Top chrono, 10 secondes cette fois. Allez, Aline. On la connaît tous.
3: Alors là,
1: oh non.
3: Je sais pas, je pourrais pas dire, je connais pas.
1: Avec des pics à 7, 8, 9 millions de téléspectateurs, c'est Corinne Maziero. Voilà, Corinne Maziero, extrêmement populaire, avec un gendarme, un look inimitable, un franc-parler, elle parle cash, un peu comme Valérie.
0: Bien sûr, allez, ça suffit les bêtises.
1: Eh ouais.

0: des éclairs.
1: Zao de Sagazan, la symphonie des éclairs sur votre radio ici. Nous sommes à présent avec Julie d'ici Gare-Lozère et Christophe d'ici Pays d'Auvergne, deux candidats qui vont se découvrir des points communs non seulement entre eux, mais aussi avec Éric Bastien. Et ce n'est pas l'amour de l'argent. Oui, parce qu'Éric aime beaucoup l'argent. Ce n'est pas un secret, il en parle souvent aux grandes dames de Valérie Damido sur votre radio ici.
2: Julie qui habite à Générac dans le Gard. Alors, tu ne fais pas de bricolage, mais par contre, tu adores jardiner. T'as la main verte de ouf, il paraît.
3: Ben, assez, oui. Ma belle-mère m'interpelle souvent pour sauver ces plantes qui dépérissent, quoi. Donc, ouais.
2: Ah, donc tu sauves même les plantes qui dépérissent. Donc, t'es un peu la fée des plantes.
3: C'est ça, un petit peu. Oh, c'est joli, merci Valérie.
2: Ah ben oui, il a fait des plantes. Bon, je suis nulle en jardinage, comment te dire.
4: Vous faites du mal depuis tout à l'heure. Vous êtes nulle en sport, vous êtes nulle en jardinage.
2: Mais c'est la vérité.
4: Vous avez tous les talents, Valérie. Vous n'avez pas l'air de réaliser ce que vous
2: représentez. Je ne suis pas auvergnate et je ne te donnerai pas d'argent à la fin de l'émission.
4: C'est vrai que vous n'avez pas ce talent, vous n'êtes pas auvergnate.
2: Alors, il paraît que tu aimes bien faire de la pâtisserie.
3: Oui.
2: Mais pas trop le reste. Tu fais beaucoup de pâtisserie, mais le reste de la cuisine, c'est bof.
3: Oui, c'est ça. Je suis plutôt une gourmande et le reste, c'est plutôt basique, quoi. Je ne pars pas dans des choses de folie. Mais par contre, pour la pâtisserie, je suis capable de faire pas mal. J'aime bien.
2: Bah, et d'où les 7 km par jour. Parce que il paraît que tu fais beaucoup de crêpes ou des fondants au chocolat.
4: Il faut éliminer.
3: Oui, c'est ça.
2: Voilà. Ouais, bah oui.
3: On m'a démasqué.
2: Ouais, démasqué, bah oui, forcément. Mais
4: Fantomas,
2: moi,
4: Fantomas, enlève ton masque.
2: Alors, tu vas essayer de marquer tout de suite un deuxième point avec la deuxième question. Vrai ou faux, tiens, on part en Espagne.
4: Ça faisait longtemps, hein.
2: Ça faisait longtemps. Alors, Julie, Madrid n'a pas toujours été la capitale espagnole. Alors, est-ce que c'est vrai ou faux? Madrid n'a pas toujours été la capitale espagnole. Vrai ou faux, top chrono, 5 secondes.
3: C'est faux.
2: Et non, c'est vrai, parce qu'avant Madrid, c'est Tolède qui était la capitale. Et depuis les rois catholiques et après la Reconquistata, en 1561, le roi Philippe II a décidé de dire « Eh, ça suffit Tolède, on monte tout à Madrid, c'est plus central. » Et voilà, donc pas de point pour toi.
4: Vous imitez bien Philippe II,
2: j'étais très proche de son père.
4: Bon, Christophe qui a déjà un point, je vous rappelle qu'effectivement, il nous écoute avec ici Pays d'Auvergne. Je salue toute l'équipe avec bonheur qui est à côté de la librairie des Volcans, en face des facultés, oui. On est d'accord. Eh oui.
5: Oh là là, mais vous connaissez très bien Pierre Montferrand, a priori.
2: Mais il est de là-bas.
4: Je suis là-bas, mon chéri, quand même. Je suis de là-bas.
5: Voilà. De Clermont même, en fait.
4: Et j'ai connu l'Otari dans le jardin Lecoq, qui est à côté. Eh oui.
5: D'accord. Très bien. Parfait.
4: T'es calmé un peu, là.
5: Ça va me porter chance.
4: Mais j'espère, mon Christophe.
5: Bah, oui, je salue quand même ma concurrente, Julie.
4: Bien sûr.
2: Mais surtout que Julie est auvergnate aussi de naissance, c'est ça, Julie?
4: Non.
3: Oui, tout à fait.
4: Quoi?
3: Et ma grand-mère vivait à Courpierre. Donc, je te salue, Christophe.
5: Oh, c'est pas vrai.
2: Ouais. Et voilà.
5: Oh, c'est pas vrai.
4: Mais il est de Courpierre, Christophe.
2: Et voilà.
3: Ben oui. C'est fou.
4: Mais c'est dingue cette histoire. Est-ce que vous pouvez quitter l'émission et nous laisser entre nous aujourd'hui?
2: Bah écoutez, je vais rester là.
4: J'adore. Bon, allez. Je suis perturbé. Bon,
5: on parlait aussi.
4: On parlait de sport. Toi, tu fais de la course à pied, mon Christophe. Hein.
2: Moi aussi, il faudrait que je cours tous les jours. T'es gentil avec tes chansons, là.
4: Mais... Non, mais c'est sérieux, parce que tu fais partie de l'association des coureurs d'Auvergne. Tu nous en dis un petit mot?
5: Oui, alors c'est une association qui a but non lucratif, qui existe maintenant depuis 42 ans. Et j'y suis quasiment depuis le début. C'est des coureurs à pied d'Auvergne, principalement.
4: Oui.
5: Et j'en fais partie. Je suis pas actif au sein de l'association, mais j'en fais quand même partie.
4: Ok.
5: Et j'ai été licencié plusieurs années à l'AS Montferrand, au Stade Clermontois, etc. etc.
4: Bien sûr.
5: Et c'est vrai que la course à pied m'intéresse beaucoup depuis maintenant 40 ans. Je pratique et j'ai été à pas mal d'endroits qui m'ont fait connaître beaucoup de coureurs nationaux et internationaux.
4: Bon, en revanche, tu bricoles pas trop la cuisine, hein, c'est de l'obligation pour toi. Tu sais faire des crêpes, mais ça va pas plus loin. Hein.
5: Voilà,
2: eh ben, Julie aussi a fait des crêpes. Pouvez-vous vous donner rendez-vous pour faire des crêpes?
4: Tellement de points communs. Et alors, les crêpes, c'est tellement auvergnat. Pas du tout. Les crêpes, vous savez quoi? C'est breton. Et justement, nous allons poser une question autour de la Bretagne. Musique.
2: Allez, c'est reparti. La réalisatrice nous a ressorti toutes ces musiques familiales.
4: Un un Breton. Voici ta question, hein, Christophe, pour un point.
5: Oui.
4: Un Breton a réussi à courir aussi vite que le métro de Rennes. L'info bizarre. Est-ce qu'elle est vraie ou fausse? Top chrono, 5 secondes.
5: Faux.
4: Bah c'était vrai, il s'appelle Gabriel Angier, il a 21 ans, il a réussi à courir aussi vite que le métro rennais sur environ 1 km, un petit peu moins, il a bouclé ça en 3 minutes 22 lors de sa deuxième tentative, c'était le 23 novembre dernier, et sa prochaine étape, il est fou, il veut battre le TGV mais en descente.
2: Voilà.

Floyd, Another Brick in the Wall. Que faire cet été près de chez vous? Dans un instant, l'agenda de votre région avec des événements, des idées, des activités sélectionnées rien que pour vous. Ensuite, nous ferons un voyage en Italie avec Lily Cube avant de revenir au meilleur moment d'Otaquet avec Valérie Damido et Eric Bastien sur votre radio ici.

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1: Les meilleurs moments de Taquet, c'est tous les jours cet été jusqu'à 13h, suite après Voyage en Italie, Lily Cube sur votre radio ici.

0: compte.
1: Oui, ça c'est vrai.
0: Alors tu comptes quoi par exemple?
1: Pas plus dans une pièce.
2: Ah bah il compte pas les points qu'il a marqués aujourd'hui. Hein.
0: Tu peux la fermer et laisser parler les
3: zéro.
0: Gens. Qu'est-ce que tu comptes?
1: Je compte les carreaux, je compte. Quand je suis dans une salle de compte, ouais, les carreaux, tout ça, le nombre de personnes, tout ce qui se compte.
0: À tout ce qui peut se compter. Genre, tiens, dans la cuisine, il y a 757 petits carreaux. Oui, d'accord. Oui, mais ça te rassure, en fait. Voilà. Et moi, pour gérer mon stress quotidien, pour supporter les vannes d'Éric Bastien, je suis obligée de me concentrer à un point. Vous
2: elle ne me regarde même pas, d'ailleurs.
0: Un jour, j'écrirai un livre. mon point de vue sur Au Taquet. Voilà. Allez.
2: Mon taquet à moi.
0: Mon taquet à moi, ça s'appellera. Alors, écoute bien, t'as 2 points, elle a 4 points à avoir. Là, si tu réussis, ça te fait 5 points de plus. Écoute bien. Tu mets quoi comme parfum? Tu mets du parfum?
1: Ouais, ça dépend de la Lida, c'est du un peu de tout.
0: Très bien, alors écoute bien. Quel parfum masculin a pour égérie Johnny Depp? Quel parfum a pour égérie Johnny Depp, le comédien Johnny Depp? Top chrono, 10 secondes.
1: Azzaro.
2: Azzaro, non.
1: Sauvage de chez Dior.
0: Sauvage de chez Dior. Bon, alors c'est sur la. Tu m'as dit Dior un peu avant sans le sauvage. Je te le prends parce que je suis sympa. C'est effectivement Dior sauvage. Et voilà, tu t'as un très bon parfum.
1: Sauvage.
4: Dior.
0: Dior.
2: Allez.
0: 2 plus 5, ça fait 7 pour Jérôme.
2: À moi. Awa, t'es un peu à moi, t'es dans ma team.
0: Oh là là là là là là.
2: Awa, non, c'était même pas une vanne, hein, celle-là, je l'ai pas fait exprès. Awa, t'as un parfum, toi? Tu veux nous faire partager ton parfum?
5: Oui, je mets Poison Girl.
2: Ok.
0: Et voilà, Poison Girl.
2: Non, mais ça donne des idées comme ça pour Noël. Awa qui est dans le Var, qui est avec Manuel, on vous rappelle qu'ils se sont rencontrés, bisous, deux semaines après, marié déjà depuis 13 ans. Alors, il vous est arrivé un truc rigolo, on va partir en Angleterre. Vous étiez en voyage, et alors vous avez cumulé une espèce de loose en embuscade. Alors, écoutez bien.
5: Ah ouais.
2: D'abord, la navette qui devait les emmener de la gare à l'aéroport part sans eux. Donc déjà, problème. Donc forcément, ils sont en retard. Donc forcément, vous avez loupé votre avion, j'imagine.
5: C'est ça. On est arrivé, les portes étaient bien fermées.
2: Alors, ils se disent qu'ils vont dormir dans l'aéroport. Ça peut arriver en attendant le vol du lendemain. Mais non, c'est ce qui se passe. L'aéroport ferme toute la nuit.
5: Et voilà.
2: Alors attends, ça s'arrête pas là. Quelqu'un du coin très gentiment leur dit venez dormir à la maison, ce qu'ils font. Et d'ailleurs c'est très sympa, ça se passe bien. Et le mec sympa leur donne toutes les astuces pour retourner à l'aéroport avec les transports en commun. Ils décident donc de retourner à l'aéroport avec les transports en commun. Et là il y a quoi?
5: Une grève.
2: C'est magique le truc. Mais c'est dingue, à un moment donné t'es arrivé à bon port ou quoi là?
5: Mais le pire, c'est que ça s'arrête pas là. C'est qu'il y avait la grève des transports. On a voulu un Uber anglais, mais comment vous dire que le code en Angleterre, c'est une horreur. Il faut comprendre l'accent, il faut donner le code du secteur où vous êtes en ce
2: d'accord,
5: moment.
2: D'accord, oui.
5: On ne comprenait rien du tout. Donc heureusement, la personne qui est avec nous a pu tout nous expliquer. Mais avec tout ça, on a perdu du temps. Et en fait, le taxi, quand il est arrivé, on lui a dit « Non mais là, vous avez pas, il n'y a pas 36 solutions, on doit être à l'aéroport vraiment maintenant tout de suite ». Ah, il a bombardé.
2: Bon.
5: Des héros nous sommes arrivés dans l'avion.
0: Des héros. Awa, elle se prend pour Bruce Willis.
2: Mais oui, c'est notre héroïne anglaise. Bravo. Elle a lutté la guerre franco-anglaise. C'est Awa qui l'a remporté. Bravo, félicitations, t'es rentré à la maison. Allez, nous allons jouer.
0: T'as trouvé tes lunettes, t'arrives à lire la question?
2: Exactement.
0: Le gars, il a un bras extensible, comme l'inspecteur Gadget. Un bras à 7 mètres pour lire la question.
2: C'est vrai que des fois, on se voit dans la vie privée avec Valérie, et cet après-midi, elle va m'aider à choisir des nouvelles lunettes.
0: Voilà, parce que j'en ai marre qu'ils se plantent dans les anecdotes.
2: Ah, tu pourras plus me chambrer là-dessus. Tu trouveras.
0: Ouais.
2: Bien sûr. Allez. De quelle couleur? Petite comptine.
6: Sous la mer, la pieuvre danse, elle fait des bons calcanes.
0: La pieuvre.
2: De quelle couleur est le sang de la pieuvre? Non, de la pieuvre. Top chrono, 10 secondes. La couleur du sang de la pieuvre. Normalement, c'est noir. La couleur du sang de la pieuvre, c'est bleu. Ouais, c'est bleu, c'est une protéine riche en cuivre pour transporter l'oxygène.

0: Gène, voilà, donc ça donne un sang bleu qui est adapté aux eaux froides et profondes où évolue la pieuvre.
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0: sur votre radio ici. Dernier titre de Jérémy Frérot qui est ce vendredi en concert à Bénodet dans le Finistère. Nous sommes à présent avec Kamel d'ici Nord. Kamel qui aurait rêvé d'être astronaute. Il n'y est pas arrivé et il sait pourquoi. Ce qui a bien fait rire Valérie Damido et Eric Bastien. Quant à Elodie d'ici Mayenne, si c'est une pro de la déco, c'est aussi une très bonne cuisinière. D'ailleurs, elle partage avec nous sur votre radio ici quelques idées de recettes qui vont sûrement vous inspirer pour ce midi ou pour le repas de ce soir.
1: Kamel, je le rappelle, habite à Tourcoing. Il a un petit garçon qui s'appelle Imran. Il a des chats, il est chauffeur routier. Petit, tu voulais être astronaute. Bon, en même temps, c'est piloter un engin, quoi.
2: On n'est pas très loin, mais à mon avis, je sais pourquoi j'ai pas fait astronaute, du coup. À mon avis, c'est parce que comme j'ai redoublé ma CP...
1: Ah ouais, c'était mal barré.
2: À partir de là, ça a tout loupé.
1: Ah, je suis d'accord, c'est très dur. Et puis alors, astronaute, dis donc, t'en as pour des centaines d'années d'études, t'es même pas sûr de prendre une fusée.
3: Oh là, oui, t'as des centaines de millions sur ton compte. Hein, donc
1: si... Et ça va pas, toi.
3: Ah bah, quand même, astronaute, Roque Pesquet, il gagne des haricots verts.
1: Mais c'est 1 sur 10 000.
3: Qu'est-ce eh ben, pourquoi ne pas être le 1 sur 10 000?
1: Alors, tu fais pas de sport, pas de jardinage, en revanche, tu bricoles.
2: Ouais, exactement. Enfin, je bricole. C'est un grand mot, mais on essaie de réparer les petits trucs à la maison, faire du papier peint, la peinture.
1: Bah, dis-moi, c'est bricolé, ça, quand même.
2: Ouais, c'est bricolé, mais bon, je regarde beaucoup de tutos, quoi. Je veux dire, c'est compliqué. Bah, mais ça va. En fait, grâce à vous, merci. On arrive à faire des choses. Donc, c'est bien.
1: Mais t'es gentil.
3: C'est encore un qui m'a rouflé sur M6,
1: mais
3: j'ai bien compris.
1: Mais la maroufle, c'est la vie. Comme la vie est belge, la maroufle, c'est la vie.
3: Allez voir les tutos, ils existent toujours. Hein.
1: Bah évidemment qu'ils existent.
3: Bien sûr.
1: Alors, tu cuisines, par contre. Tu fais des plats typiques algériens. Pour pop-up.
2: C'est ça.
1: Ça n'arrangera pas ma ligne, ça. Qu'est-ce que tu fais comme plat?
2: Bah, ça dépend du jour. Ça va être du tagine, du couscous, des plats mijotés qui sont bons à les épices.
1: Hop, hop, hop. Et puis, comme tous les hommes, bien sûr, tu t'occupes du barbecue.
2: Exactement.
3: Ouais, faut juste tourner les saucisses, quoi.
1: Ouais, mais c'est un truc de bonhomme, ça.
3: Ah oui.
2: Est-ce
3: oui.
2: Que ouais, mais non, mais il y a un temps de cuisson quand même. Il y a le temps de cuisson, pas trop cuit, pas trop.
1: Ouais, ouais, je suis d'accord avec toi. Mais c'est un truc de bonhomme. J'ai jamais vu une meuf au barbecue. T'as toujours 5 mecs, tous avec une bière, en train de se dire, ah non, non, mais là, la saucisse, faut la retourner. Et les meufs sont loin. C'est vraiment un truc de bonhomme. Bon. Alors, Kamel, nous allons immédiatement marquer un deuxième point avec la deuxième. Tais-toi.
2: Allez.
1: La deuxième question a un point. Tu vois, je te mets une petite chanson que j'adore. Combien ce chien dans la vitrine? Bon, ça nous rajeunit pas, c'était Lynn Renault, mais moi j'adore. Bon, alors, écoute bien, nous allons parler de chiens. Le lévrier afghan n'a pas de poils. Le lévrier afghan n'a pas de poils. Vrai ou faux, top chrono, 5 secondes.
2: Je dirais faux.
1: Et bah tu as totalement raison, c'est même le chien le plus connu pour son long pelage soyeux, son allure élégante. C'est vrai que le truc a des poils mais vraiment qui touche le sol, c'est magnifique, j'adore. Donc c'est le modèle capillaire de la bande, hein. Donc c'est le plus poilu des chiens. Bravo, un poil de plus.
3: Elodie, pour l'instant on n'a pas de points mais ça va venir, elle habite à Louvigny en Mayenne. Je vous rappelle qu'avec elle on est zen.
1: Évidemment.
3: Tranquille, jusqu'à 13h, notre sophrologue en formation... Oui, mais tu as fait d'autres choses. Et notamment, tu as eu un magasin de déco intérieur. Mais raconte un peu, ça va plaire à maman.
4: J'ai travaillé dans un magasin de décoration intérieure pendant 6 ans. C'est ce qui m'a donné du coup ensuite l'envie de la déco quoi, et le plaisir de pouvoir décorer mon intérieur.
3: Alors ta spécialité, c'est le papier peint par exemple.
1: La marouf.
4: Oui, tout à fait, exactement.
1: La maou.
3: Tu peux faire des découpes, t'as toujours plein d'idées.
4: Ah oui,
3: en fait, c'est quand tu vois un mur, toi, tout de suite t'es inspiré, quoi.
4: Voilà, exactement. Je vois un mur, une pièce, oui, juste un mur, et ça y est, les idées viennent, et il n'y a plus qu'à faire.
3: Mais t'as aussi bossé, et Jeff de Bruges va te jalouser, dans un magasin de chocolat.
4: Exactement. Pendant, du coup, un peu plus de 14 ans, ouais.
1: Mais comment as-tu fait pour ne pas, prendre 27 kilos rapport à...
3: Ça t'a pris, on ne sait pas. Hein.
1: Non, mais moi, je ne peux pas bosser.
4: Non, je n'ai pas pris 27 kilos, mais je mangeais du chocolat tous les jours.
3: Oh là là. Aujourd'hui, tu te rattrapes un peu avec des fruits et légumes, tu aimes cuisiner, et notamment la ratatouille. Ouais, c'est ça.
1: Ah, comme Rémi.
3: C'est bien, c'est les produits du jardin, ça, la ratatouille. T'as un jardin ?
4: La ratatouille, ouais. Je suis plutôt sur des plats asiatiques, en fait, avec, il y a quand même des légumes croquants, mais voilà, j'aime bien faire des wok.
3: Ah, c'est bien ça, les wok. Et
4: avec
3: les enfants,
4: du poulet, du bœuf. Ou...
3: Bien sûr. Ouais. Et les enfants, parce que bon, t'as des ados, on l'a dit, te réclament des pâtes au bœuf haché. C'est le truc typique, mais avec paprika et cheddar.
4: Oui. Voilà, j'ai une recette que je fais avec du paprika, de la crème et du cheddar.
1: J'ai envie de
4: là, je les entends plus, en fait.
3: Alors attends, cheddar, paprika et crème fraîche, tout ça dans des pâtes avec du bœuf haché. C'est ça ton plat, hein.
4: Oui, bon, c'est consistant, hein.
3: Ah, bah tu m'étonnes. Oui, c'est bah, tu manges plus pendant 3 jours.

0: à une grande actrice américaine, Bette Davis Hayes, version Kim Carnes sur votre radio. Ici, dans un instant, nous retrouvons Valérie Damidot et Eric Bastien pour la suite des meilleurs moments d'Otake. Ils seront toujours avec Kamel Dissinor qui nous raconte une expérience de tournage qu'il a vécue sur un long métrage et il en garde un bon souvenir. Et Elodie Dissimayenne sur votre radio, ici.
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2: Alors, Kamel à 5, Elodie à 4. Kamel, je le rappelle, habite à Tourcoing. Kamel et son frère sont les sosies officiels de Big Flo et Oli. Il bricole, il s'intéresse à Hans Zimmer et à toutes les musiques qui accompagnent les spectacles. Bon, il aime pas les araignées, mais il aime beaucoup tout ce qui est film, cinéma, fiction, parce qu'il a fait plein de figurations dans des séries, surtout une série de France 3. Qui s'appelait ?
3: Ouais, c'était la première. Celle-là, je me souviens plus parce que c'était la toute première que j'avais fait, donc j'aurais pu vous dire le.
2: Voilà. Il a joué dans Asperger là, avec Nicole Ferroni, mais surtout.
4: Qu'est-ce qu'il a fait ?
2: Bon, là, il a joué, il a fait des petits trucs. Il a joué dans le dernier Tuche.
4: Ah ouais ?
3: Exactement.
2: Exactement. Et alors, il est avec Mamie Suze. Explique-nous, qu'est-ce que tu fais ?
3: Donc en fait c'était de la figuration, je sais pas si vous voyez plus ou moins ce film là, donc il y a une scène où Mamie Suze boit un verre en fait avec son homonyme en fait britannique,
2: ouais.
3: et puis en fait moi on voit juste derrière Mamie Suze, après boit un verre également,
2: derrière.
3: En tant qu'invité mondain, invité de... du roi, du coup.
4: Qui était joué par Bernard Ménez dans ce film.
2: Exactement.
4: Voilà. Et bah, Claire Nadeau, on l'embrasse, elle est excellente.
2: Mais évidemment, Mamie Suze, mamie préférée, comment te dire. Bon, bah, c'est super ça, alors t'adores.
3: Et j'ai même eu l'occasion ce jour-là. Donc c'était une pause en fait, ils n'avaient pas forcément besoin de nous, donc je sors pour prendre l'air, etc. Et,
2: tu sors pour fumer une clope, ouais.
3: Exactement. Voilà, je voulais pas dire.
2: Je sors pour prendre l'air, mais quel mytho.
4: En même temps, il s'appelle Kamel.
3: Non, bravo.
2: Quel rap.
3: Joli.
4: Kamel. Une cigarette.
2: Oh my god, je l'avais pas vu.
4: Ah, non, t'étais loin.
3: Mais moi, du coup, c'est avec un corps, pas avec un C.
4: Oui,
3: c'est
4: bah,
3: pas
4: oui,
3: la même chose. Donc c'est.
4: Oui, t'as pas de drôme à l'air.
2: Bon, t'es sorti fumer une clope et qui t'a rejoint?
3: Je vais fumer une clope et puis ensuite j'entends derrière moi, excusez-moi, est-ce que vous avez une cigarette? Je me retourne et puis je tombe, bien sûr, sur Cathy Tuche.
2: Isabelle Nanty. Oh là.
3: Isabelle Nanty. Et j'ai pu fumer une cigarette avec Isabelle Nanty.
2: Magnifique.
3: Et discuter avec Isabelle Nanty, un truc qui était juste magnifique et improvisé totalement.
2: C'est
3: et c'était la meilleure de journée de toute ma vie jusqu'à aujourd'hui. Parce que...
2: Non, la meilleure journée de toute ta vie, c'est quand tu joues avec moi à la radio. Voilà.
3: Oui,
2: tu...
3: non, mais ça, c'est actuel.
2: Ah oui, d'accord. Parce que non.
3: Après, tout dépend si je gagne. Hein, après,
2: bon, dis donc.
4: T'inquiète, on va vite le savoir. Hein.
2: Bon, et Kamel, il aime bien aller sur les plateaux télé, il a un rêve, il va dans le public et tout, mais il aimerait bien participer au Maillon Faible. Il a envoyé sa candidature.
4: Ça m'étonne pas, ça.
3: Donc, si, Olivier Mine, si vous m'entendez.
2: Olivier, voilà, Kamel est là, appelle-moi Olivier, je te donnerai les coordonnées de Kamel. Bien, on va jouer tout de suite pour marquer 5 points de plus. Tiens, une petite ambiance. Hein. Oui, on part en Alsace. Alors, en Alsace, il y a plein de spécialités. Hein, ils aiment bien la bouffe en Alsace. Mais quelle spécialité alsacienne serait née le jour où un boulanger a choisi de recouvrir une pâte trop sèche de crème, d'oignon et de lard? Quelle est la spécialité alsacienne avec de la pâte sèche, de la crème, des oignons et du lard? Top chrono, 10 secondes.
3: La flamenco.
2: Eh bien, sans surprise, tu as gagné. C'est la flamencuche, évidemment. Et donc, on connaît tous la flamencuche. La pâte, effectivement, très sèche, très dure. Et dessus, des trucs qui te font prendre 12 kilos. Bravo, 5 points de plus, tu as 10, Kamel.
4: Eh, hey, Elodie, attention, hein, 4, il a 10. Il a fait banque comme dans le maillon faible. Et il a doublé son score. Donc, on va faire attention à ce Kamel-là. Parce que je le sens bien, là, quand même. Elodie, dis-moi, t'as envie de gagner? T'as envie d'avoir 500 euros de cadeaux, là, pour tes ados?
5: Bien sûr.
4: Oui.
5: Et oui, tout à fait.
4: Ouais, je te souhaite. Et puis les chocolats et tout. Bon, chocolat, c'est acquis, ça, c'est fait. Mais bon, il y a la machine à café, peut-être que tu préfères, je sais pas.
5: Également.
4: Ah oui, donc t'as envie
5: c'est
4: de...
5: intéressant.
4: T'as un petit côté grand blond. Oui, notre Elodie est fan de déco, on l'a évoqué tout à l'heure. Le problème, c'est que quand elle fait de la déco, bah parfois ça se passe pas très bien. Notamment quand t'as voulu teinter la peinture de tes murs. T'as commencé à faire le mélange de la peinture à l'intérieur de la maison. Et qu'est-ce qui s'est passé?
5: Ben oui, il y a eu un petit accident, c'est-à-dire que du coup, j'avais mis le pot donc en hauteur sur une table et puis j'ai utilisé du colorant bleu pour pouvoir teinter ma peinture en vert. Et du coup, en ouvrant le colorant, en coupant un petit peu l'embout, le colorant en fait, il a un peu explosé et j'avais en fait des gouttes sur mon plafond qui venait d'être fait il y a quelques jours, quoi.
4: Des taches de bleu sur le plafond, quoi. Ah
5: ouais. Voilà, donc du colorant, c'est très concentré, donc en fin de compte, il a fallu refaire le plafond, donc un plafond de tous ces jours.
2: Quelle leçon tirée,
4: madame la maraudeuse ?
2: Quelle leçon tirée de cette expérience ? On ne met pas de colorant en hauteur, on le met au sol, le colorant.

Le Forestier, San Francisco, sur votre radio ici. Les meilleurs moments de taquet avec Valérie Damido et Eric Bastien, c'est fini pour aujourd'hui. Demain, d'autres instants de jeu avec des candidats qui auront encore plein de choses à raconter. Des rencontres amoureuses, des rêves ou encore une poussette qui dévale une pente. Merci Valérie Damido et Eric Bastien. Dans un instant, Johan Rock pour Ici dès 5h. Quant à moi, je vous retrouve tout à l'heure à partir de midi pour les meilleurs moments d'Otaquet sur votre radio ici.

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1: C'était Calogero sur votre radio locale, ici.
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1: Alors que vous venez de vous réveiller, les yeux encore mi-clos, vous avez allumé ici pour entamer cette toute nouvelle journée. Soyez les bienvenus. Ici, dès 5h le matin, votre radio locale vous livre le mélange optimum d'infos pratiques, de bonne humeur et en musique. Tiens, à ce propos, Juliette Armanet, Shakira débarquent bientôt dans vos oreilles. Et puis, pour vous accompagner, vous informer au plus près de l'actualité, c'est le retour de Valentine Lethès. Bonjour Valentine.
3: Bonjour Johan, bonjour à tous.
1: L'actualité ce jeudi, toujours sur le front des incendies.
3: L'accalmie reste à confirmé en Gironde, mais les espoirs sont permis. La préfète du département parle désormais d'un possible retour à la normale pour ces prochains jours, pour les évacuer. Certains suivent l'évolution de l'incendie depuis leur lieu de vacances. Témoignage dans une demi-heure, c'est l'info du jour.
1: Sortir, faire des expos, aller au cinéma et tout ça sans se ruiner. Évidemment, c'est possible à condition de consulter au préalable Valère Correard par ici les économies. Vous donne rendez-vous à 5h13. 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
1: Le jour n'est pas encore levé, mais vous si, tant mieux, il est 5h. Le journal présenté par Valentine Lethès et à la une, l'espoir et l'optimisme en Gironde.
3: Pour le troisième jour d'affilée, le méga-feu n'a pas gagné terrain selon le point de situation de la préfète du département hier soir. Et ce, souligne Sophie Broca, malgré une journée d'hier à très haut risque à cause des températures.
4: Le feu n'a pas progressé. On a compté 7 départs de feu assez virulents dans la journée. 3 sont encore actifs, mais il reste dans les lieux où le feu s'est déployé. Les sapeurs-pompiers se sont battus avec beaucoup de courage et tous nos moyens sont engagés. Avec tous les renforts qu'on a reçus, c'est plus de 3300 sapeurs-pompiers qui sont à pied d'œuvre mobilisés en Gironde. Ce sont 24 moyens aériens qui permettent d'attaquer en complément des hommes à terre cette ligne de feu. Et toujours 1500 militaires qui patrouillent, qui aident. Et puis nos 1400 forces de sécurité intérieure. On peut raisonnablement être plus optimiste pour les jours qui viennent parce que la météo enfin va nous être un peu plus favorable avec une baisse des températures. Et si cela se confirme, nous pourrons envisager le retour à une vie plus normale pour les habitants et évidemment, sauf dans les communes qui sont encore sous le feu.
3: Avec un possible retour des 200 000 évacués chez eux, tout dépendra bien sûr de la situation au lever du jour. À Fontainebleau, les pompiers ont remporté le combat de la nuit et fixé les reprises de feux d'hier dans la forêt. 6 hectares de plus ont brûlé dans ce massif d'Île-de-France où les flammes ont déjà parcouru plus de 2000 hectares à la mi-juillet. L'urgence ces dernières heures, elle est dans le Var, au sud-est de Brignoles, où un nouvel incendie s'est déclaré vers 17h hier en périphérie de la commune. 650 habitants ont été évacués, 2 pompiers blessés. La forêt brûle aussi près de Dijon et face à l'ampleur des incendies de tout le pays, les pompiers n'y arrivent plus, ils ont besoin de nous. C'est l'appel ce matin du Syndicat national des sapeurs-pompiers volontaires et de son secrétaire général Bruno Métard. Si les Français veulent aider les pompiers, ils le peuvent, les candidatures sont ouvertes.
5: On a été sollicité de très très nombreuses fois via les réseaux sociaux en nous disant on aimerait faire quelque chose, on n'y arrive pas. On essaye de contacter les SDIS, ils veulent pas de nous. On essaye de contacter les préfectures, on veut pas de nous. Donc nous, on est dit, bon, on va prendre les choses en main. C'est pour ça que nous avons mis en place un formulaire sur notre site internet pour que chacun puisse dire, moi, je peux servir dans telle situation, dans tel cas. Donc les anciens pompiers vont pouvoir intervenir sur des feux ou du secours à personne. Les secouristes des associations de protection civile vont pouvoir intervenir sur du secours à personne. Les kinés, les infirmiers, les aides-soignants vont pouvoir intervenir sur du soin et toutes les autres personnes vont pouvoir intervenir. On peut intervenir en restauration, on peut intervenir pour faire des passages chez les personnes âgées, pour voir si tout va bien. Ça permet de centraliser les demandes et après, avec cette demande, d'aller voir les personnes qui sont responsables des opérations de secours en disant, voilà, nous avons tant de personnes capables de faire telle chose, telle chose, telle chose, telle chose.
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3: Les incendies et leurs conséquences sur les départs en vacances. Aucun TGV ne circulera encore ce week-end au sud de Bordeaux, sauf ceux en direction de Toulouse. L'annulation et l'échange des billets de train sans frais sont prolongés par la SNCF jusqu'au mardi 4 août inclus. Et sur la route, préparez-vous au premier week-end en noir de l'été, dès demain vendredi dans le sens des départs. Circulation extrêmement difficile, noire donc selon Bison Futé dans le sud-ouest et rouge partout ailleurs. À tous ceux déjà en train de profiter de la plage, voici un peu d'inspiration pour vos œuvres au bord de l'eau. Nous sommes à Dinard, en Bretagne, Corentin Devay, pour le concours du plus beau château de sable.
0: Sous l'œil de dizaines de spectateurs, les différentes œuvres prennent forme, dont celle de Salomé.
6: Mon projet, c'est de faire une sirène, bien décorée, bien belle.
0: Cheveux en algues, queue en coquillage, tout est prévu. Salomé a même la technique pour dessiner un beau corps.
6: Faut faire un peu une montagne et après aplatir sur les bords. Et faire ça pour les bras et la tête, c'est aussi le buste.
0: Une sirène, une pieuvre, une voiture de course même. Fabien, lui, inspecte son œuvre.
7: Là, on est sur des bonnes bases. On peut battre notre plus beau château qu'on a jamais fait.
0: Une grande pièce qu'il a vue sur les réseaux sociaux.
7: Nous, on va faire une pyramide aztèque avec un petit tunnel dedans. Après, pas mal d'escaliers pour donner du volume.
0: Internet, source d'inspiration pour Jérôme aussi.
8: J'ai regardé vite fait une vidéo sur YouTube.
0: Lui construit une tortue, un moment de partage en famille, mais pas que.
8: On s'est inscrit, on était quatre. Et sur le côté, il y avait un enfant qui attendait avec sa maman, qui est allemand. Et il n'avait pas d'équipe, donc on l'a pris dans notre équipe. Léonard, qui creuse bien avec son maillot du Barça et son plâtre.
0: Mais le prix spécial est revenu à Garance, Constance, Erin et leur grand-père pour leur œuvre sur la route du Rhum.
9: On a fait les murailles de Saint-Malo et le trajet jusqu'à la Guadeloupe.
0: Et avec forcément des petits bateaux.
9: On a pris des sèches.
10: De sèches. Ouais. Avec un petit trou à la perceuse et un petit piquet en bois.
11: Et donc la voile, elle est faite en algues.
0: Une œuvre qui a aussi conquis le public.
3: On a aussi vu une pyramide aztèque sur la plage, je le note. Les photos de ce joli concours de vacances sont sur ici.fr. La météo, Johan.
1: Les températures vont baisser ce jeudi, du moins sur les trois quarts ouest et le nord de la France. La canicule, elle, va persister sur l'est du pays et la région Rhône-Alpes. Ce matin, c'est le retour de quelques petites averses orageuses entre les pays de la Loire, les Charentes et le centre Val-de-Loire jusqu'à la limite du bassin parisien. Et puis sur le reste du pays, temps sec et ensoleillé avec du grand soleil au nord-est jusqu'aux Alpes et la Lorraine en passant par le sud du bassin parisien. Quelques températures ce matin, 21 à Orléans, 17 prévu à Rennes, 22 à Toulouse, 21 à La Rochelle. Alors que cet après-midi, les averses et les orages vont se diriger vers le nord de la Bourgogne, la Champagne-Ardenne, la Lorraine, avec du beau temps sur les régions du sud. Et des températures qui, elles, sont en nette baisse par endroits. On va perdre jusqu'à 10 degrés dans les régions du nord et à l'ouest. On va relever par exemple 32 à Bordeaux, 25 à La Rochelle, 29 à Marseille, 30 à Montpellier, 39 à Strasbourg. Comment ça se passe chez vous ce matin à 5h07? Vous nous le dites. Vous prenez votre clavier, votre smartphone, vous nous envoyez un petit message sur la page Facebook d'ici, le nom de votre commune et une température. Et si le cœur vous en dit, je sais qu'il vous en dit souvent une petite photo, tous les jours ici, on fait la météo ensemble.
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1: Alors comme ça, il est 5h08, vous venez de vous réveiller, vous avez un café dans la main droite, une brosse à dents dans la main gauche, oui, c'est ça, les joies du matin, très très tôt. Heureusement, la musique est là, voici Juliette Armanet. Le

0: C'était Juliette Armanet. Ravie de vous savoir déjà debout de l'autre côté de votre poste de radio. Il est 5h10.
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0: Ça se passe ce week-end en Suisse. La grande course des moissonneuses-batteuses aura lieu dans le canton de Genève. C'est un événement qui existe depuis 82 ans. L'occasion de ressortir les vieilles moissonneuses après leur avoir refait une petite beauté. En tous les cas, c'est ce que va faire Julien. Il a 28 ans. C'est un petit-fils d'agriculteur qui a retapé la moissonneuse de son grand-père qui dormait, la moissonneuse, dans un garage depuis 30 ans. Dans les années 60, son grand-père courait cette même course chaque année au milieu de l'été. 14 fois, il a pris le départ de cette course.
2: Quand même.
0: Et à chaque fois, il finissait dernier.
2: Dommage.
0: Mais non, pas par malchance. Les anciens du village se souviennent de son grand-père. Le papy de Julien aimait ralentir volontairement dans la dernière ligne droite pour profiter du paysage. Et dans le canton, on l'appelait l'escargot de Genève pour saluer sa lenteur. Synonyme de sagesse. Et bien ce week-end, Julien, pour sa première course de moissonneuse, a décidé de faire exactement comme son papy. Il va finir bon dernier. Donc on lui souhaite d'y arriver parce que perdre avec panache, c'est pas toujours aussi évident qu'on pourrait l'imaginer.
2: Est-ce qu'il peut rater de perdre?
0: Mais vous allez lui poser la question, je vais vous filer son 06, vous lui poserez la question. Si vous aimez les moissonneuses, batteuses et les courses, il y en a aussi une par chez nous, organisée ce week-end dans Lot-et-Garonne à Lavardac. En attendant, ce matin, Valentine, à 5h12, on va être d'ici quelques minutes sur les chantiers de la Marne.
2: Oui, les reporters d'ici ont suivi un inspecteur du travail dans ses contrôles pour s'assurer que les conditions de travail des ouvriers sont bien adaptées aux fortes chaleurs. Alors comment ça se passe au quotidien? Réponse dans 5 minutes.
0: Et ici, chaque matin, on n'oublie jamais de vivre. Avec Johnny. Et en musique, il n'a jamais oublié de vivre. Et ce matin, en attendant, on va faire quelques économies, tiens. Bonjour Valère Coréard. Chaque jour avec vous, un bon plan pour revitaliser notre pouvoir d'achat. Et aujourd'hui, on va au théâtre.
3: Qu'est-ce que vous en pensez? Bonne idée, non? Qui n'aime pas le théâtre? Pas grand monde. Mais qui n'y va pas, notamment pour la question du prix des places? Beaucoup de monde. Il ne s'agit pas de dire que le prix des places de théâtre, concerts, spectacles en tout genre n'est pas justifié par la rémunération des artistes, des techniciens, des salles, tout ce qui va avec. Quoique parfois on peut se poser la question sur certains concerts par exemple. Mais enfin, c'est un autre sujet. Mais une sortie au théâtre en famille, ça revient cher et c'est vrai qu'il y a souvent d'autres priorités. Cela dit, il y a quelques astuces pour aller voir un spectacle en dépensant un peu moins, beaucoup moins même peut-être. Déjà, allez jeter un œil sur l'actualité des salles, tout simplement leurs réseaux sociaux. Parce que lorsqu'un spectacle est lancé, il peut y avoir des opportunités. Parce que c'est une période de rodage, la salle n'est pas toujours pleine. Donc oui, il y a des promos, ça peut valoir le coup.
0: Et il y a aussi des sites internet spécialisés sur des places à prix réduit, c'est bien ça ?
3: Absolument, et ça c'est pas mal du tout. Vous pensez peut-être à Billets Réduc ou Ticketac par exemple. Alors, dans les deux cas, le choix est vraiment large, avec des places de théâtre, de concerts, des spectacles, du cirque. Et chaque fois, une réduction. Le niveau de remise dépend de plusieurs facteurs, mais vous avez des places qui vont jusqu'à moins 60%, donc c'est quand même vraiment pas mal. Alors, petite précision quand même, ce sont les salles, les organisateurs qui mettent des billets comme ça en vente sur cette plateforme, on les force pas. Et on peut donc envisager de faire une soirée théâtre en famille pour 40 euros à 4. Et là, tout de suite, ça change tout. Et est-ce qu'on participe à précariser les troupes et la filière en passant par ces sites? Sans doute beaucoup moins qu'en renonçant à profiter du spectacle vivant à la française. Et vous, vous avez des bons plans pour des sorties sans se ruiner? Pensez à me les partager, comme ça je les donne sur votre radio locale ici. Et à la fin, ça aide tout le monde. Mon mail, c'est parisileséconomies@radiofrance.com.
0: Merci Valère. Demain, vous allez nous expliquer ce qu'est le glanage et en quoi ça peut justement nous permettre de faire quelques substantielles économies. En attendant, vous écoutez ici, il est 5h14. Bon réveil.
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0: Vous écoutez ici 5h15 et avec cette nouvelle hausse des températures, les contrôles de l'inspection du travail augmentent aussi sur les chantiers.
2: L'un des secteurs les plus exposés à la chaleur, les employeurs ont donc l'obligation d'adapter les conditions de travail des ouvriers. Et Sophie Allemand, reporter à ICI Champagne-Ardenne, a suivi pour nous un inspecteur du travail dans sa tournée de contrôle dans la Marne.
7: Jonathan, donc je suis inspecteur, il travaille à Reims depuis 15 ans. Et donc aujourd'hui, on va faire des contrôles chaleur pour voir si les salariés ont bien tout ce qu'il faut à disposition sur certains chantiers que j'ai repérés un peu avant.
8: Là, il y a des bungalows. Bon, on va commencer par eux, tiens. Bon, ils n'ont pas d'installation de chantier. Allez, go.
9: Bonjour, messieurs. L'inspection, il travaille.
10: On annonce des fortes chaleurs. Aujourd'hui, je viens faire des contrôles, voir si vous avez de l'eau fraîche et potable à disposition. Est-ce que vos horaires sont adaptés, etc. Donc, l'eau fraîche et potable, est-ce que vous en avez?
11: Oui, bien sûr.
10: Vous pouvez montrer?
11: On est parti à 3h ce matin. On aura adapté pour pouvoir justement finir avant que ça tape.
10: Et bon, déjà, il y a des horaires adaptés, c'est bien.
11: Ouais, là, on vient de terminer, là, du coup.
10: Pas d'eau chantier, vous rentrez chez vous?
11: On rentre chez
10: vous. Ok. Bon, mais c'est bien au niveau de l'adaptation des horaires.
12: Là, il y a une inspection du travail.
11: C'est logique, hein, je pense. Après, forcément, il y a des fortes chaleurs, donc il faut que ça tourne un peu. Et puis, bah, c'est bien aussi pour ceux qui ne sont pas forcément dans les règles.
10: Bah, merci, messieurs, bon courage.
11: Merci à vous.
10: Bon retour, surtout. Bon, on va faire eux, tiens. Ah d'accord, c'est votre patron d'entreprise, super. Donc typiquement, voilà, il fait chaud. Vous aussi, il faut boire, hein, mais bon. Votre salarié a de l'eau fraîche et potable à disposition. Ok, et il n'y a que deux bouteilles d'eau, du coup?
13: Il y a deux bouteilles d'eau.
10: Bon, c'est 3 litres d'eau par personne par jour, normalement, même en hiver. Il n'y a pas de point d'eau sur le chantier encore?
13: Si.
14: Vaut mieux, parce que quand on travaille comme ça, on peut pas. Là, on est en plein soleil toute la journée. Hein.
12: Vous l'avez ressenti l'impact sur votre corps?
14: Ah bah, le matin, oui. Le matin, c'est dur. Hein. On ne dort pas bien la nuit. Hein, donc.
12: 9h30, 10h, il fait déjà un peu chaud.
14: Ah bah là, on est déjà 25-26, on transpire déjà, quoi. L'eau, c'est important. Ouais.
12: La casquette aussi. Là, il y a un point d'eau.
10: Voilà, donc ça, c'est top, ça. Point d'eau, voilà. L'eau doit être à température réglable, il doit y avoir froid, l'eau chaude. Bon, c'est top. Ok, c'est cool.
12: Là, on a fait un peu tout le secteur pavillonnaire, il n'y a pas eu de gros problèmes.
10: Je suis assez content, du coup, là, contrairement à ce qu'on croit, non? On est content quand tout va bien, nous et...
12: Globalement, vous trouvez qu'il y a une amélioration cette année, quand même, pour s'adapter
10: aux chaleurs? Je vous dis, pendant la canicule, la période rouge, là, il n'y avait vraiment, vraiment pas grand monde, voire quasi personne dehors qui bossait sur les chantiers de TP, etc. Là, sur mon secteur, j'ai vu plein de boulangeries qui fermaient à 14h, 13h pour éviter les fortes chaleurs. À mon sens, il y a quand même une amélioration globale, une prise de conscience, je sais pas, mais voilà.
2: Et si le code du travail ne prévoit pas de seuil de température à partir duquel le travail est interdit, un salarié peut exercer son droit de retrait s'il s'estime en danger grave ou imminent pour sa santé à cause des fortes chaleurs.
0: Il est 5h17, vous écoutez ici. Est-ce que vous vous souvenez de cette émission avec le rideau qu'il fallait tirer? En plateau, on retrouvait un ex-éconduit, une tante qu'on n'aurait jamais voulu revoir. Il n'y a que la vérité qui compte.
2: C'est
0: et de retour
2: culte.
0: Depuis quelques mois, le jeudi soir à la télévision, on en parle avec Laurent Fontaine, l'invité. Les coulisses télé, juste après Johnny. Il est là, Johnny, ici, à 5h18, et c'est lui, en personne, qui vient vous réveiller.

0: Merci d'avoir choisi ici pour démarrer ce jeudi matin. Il est 5h21 et c'est un 30 juillet qu'ils sont nés. 55 ans aujourd'hui pour le chanteur et bassiste Calogero. On lui souhaite un bon anniversaire. Une année de plus pour Christopher Nolan, le réalisateur bankable d'Hollywood en ce moment. Inception, la trilogie Batman, Interstellar. Et cet été, il triomphe avec l'Odyssée, actuellement à l'affiche. Jean Reno et Arnold Schwarzenegger fêtent aussi leur anniversaire. Lequel est le plus âgé selon vous, Valentine?
1: Oh là là, je ne sais pas.
0: Eh ben c'est... je ne sais plus. Arnold...
1: Ah, mais c'est vous n'aviez même pas la réponse vous-même.
0: Non, 79 ans pour Schwarzy, 78 pour Jeannot. Faire de la muscu, ça conserve. L'ancienne Miss France, elle aussi. Laurie Tillman fête son anniversaire. Et puis Kate Bush, l'une des voix les plus singulières de la pop britannique, aujourd'hui aussi, souffle ses bougies. Enfin, ce jeudi, c'est la journée mondiale de l'amitié. Ça vous donne une bonne raison d'appeler vos amis pour leur dire que vous êtes leur ami, s'ils ont oublié. On ne sait jamais. 5h22, si c'est votre anniversaire, on vous le souhaite excellent. Ici, il est 5h22. Aujourd'hui, on tire le rideau sur une émission culte des années 2000 qui est de retour depuis quelques mois sur la TNT. Il n'y a que la vérité qui compte est une émission qui a déjà eu trois vies. D'abord créée sur TF1, elle est ensuite revenue sur Feu C8 pour cette saison s'installer le jeudi sur W9.
2: Vous reconnaissez cette musique? Les émotions fortes sont de retour, de nouvelles vérités vont être dévoilées car le mythique rideau va bientôt se rouvrir.
0: Une vérité qui a parfois dérangé, s'attirant les foudres de la critique, qui a souvent reproché à l'émission d'être racoleuse. Avec le temps, la polémique a désenflé. Et à la tête du programme, on retrouve le binôme inséparable Bataille et Fontaine. Aujourd'hui, comme à l'époque, ils accueillent en plateau les téléspectateurs désirant parler à quelqu'un qui leur est cher. Ainsi, depuis presque un quart de siècle, se sont succédés derrière le rideau les coups de foudre, demandes en mariage, tentatives de rabibochage et mea culpa en tout genre. Au cœur du dispositif, la surprise et l'émotion toujours au rendez-vous. J'ai demandé à Laurent Fontaine quelle était l'histoire qu'il avait à ce jour le plus marquée.
3: Peut-être ses jumelles qui ne s'étaient jamais vues et qui avaient 50 ans et qui ont été séparées à la naissance. L'une sur une aire d'autoroute, l'autre filée dans une famille d'accueil et qu'on a fait se retrouver 50 ans plus tard. Voilà, donc c'était assez incroyable, assez magique quand on connaît. En plus, moi je suis papa de jumelles, donc c'est une histoire qui m'a particulièrement touché. Tout ce qui touche à la gémilité, évidemment, m'intéresse particulièrement. Ouais, c'est peut-être l'histoire qui m'a le plus marqué, en tout cas qui m'a mis les larmes aux yeux.
0: Depuis qu'existe l'émission, l'animateur estime à 20% le nombre de rideaux rester fermé. Et il en faut du cran pour venir à la télévision en prenant le risque de se prendre un râteau, une veste ou une fin de non-recevoir devant des millions de téléspectateurs. À ce propos, est-ce qu'avant le tournage, Laurent Fontaine et son acolyte ont un pressentiment sur le dénouement de l'histoire?
3: On a souvent un sentiment sur l'issue du plateau parce que ces histoires sont évidemment travaillées par nos journalistes pendant parfois 15 jours, parfois 6 mois. Donc par définition, nous on suit l'histoire qu'on va tourner. Après, on découvre en plateau la réalité de l'histoire, mais très souvent on est trahi par notre biais cognitif parce qu'en réalité, le rideau s'ouvre là, on pensait qu'il allait pas s'ouvrir. Et puis, Pascal et moi, y mettons un peu d'une autre aussi. Notre objectif dans cette émission, c'est quand même que le rideau qui est fermé dans la vie, rappelons-le, qui est un rideau très symbolique, s'ouvre au final.
0: Et il y a de fortes chances que ce soir, le rideau se réouvre encore. Il y a que la vérité qui compte. Nouvelle génération à voir ce jeudi 21h10, puis 23h10 sur W9. Tous les matins ici, vous êtes les bienvenus pour nous faire vivre votre été. Pour ça, votre téléphone est votre meilleur allié, 0810 055 056. Cette semaine, le paqueté vous offre le roman d'Agnès Martin-Lugan, une paire de lunettes pour observer et assister à l'éclipse le 12 août prochain. Et puis plein d'autres surprises, 0810 055 056. On vous attend sur l'antenne d'ici. Le temps d'écouter Shakira. Bon début de journée.

0: Vous écoutez ici, tous les jours avant l'info, un petit peu d'histoire avec Stéphane Bern. Et on voyage dans le temps avec vous Stéphane. Ce matin, vous nous emmenez au temps des Romains et des Gaulois.
1: Fier, bruyant, un peu vaniteux, mais pourquoi donc le coq s'est-il perché sur les églises, installé sur les blasons et maintenant les t-shirts de foot ? À l'origine, traiter son voisin de coq n'était pas un compliment. Dans l'Antiquité, les Romains voient les Gaulois comme des sauvages à plumes. Et pour cause, en latin, Gallus veut dire à la fois coq et gaulois. Un petit jeu de mots qui en aura fait rire plus d'un. Notez qu'en anglais, coq a également un rapport avec la Gaule, mais c'est nettement plus grivois. Le coq se laisse moquer pour mieux s'emparer de la moquerie. Au Moyen-Âge, le gallinacé devient peu à peu un emblème de fierté, de courage, d'audace, de combativité. Bref, l'inverse d'une poule mouillée. Mais le coq symbolise aussi la vigilance face à la lumière chrétienne. Ce qui explique qu'il grimpe tout en haut des églises et s'installe sur les clochers. Tout cela permet au fier animal de monter en grade et de s'immiscer même dans les représentations des rois de France. À la Révolution, c'est au tour du peuple de s'en emparer. Crête fière, poitrine bombée, cocorico sonore. Vive le coq républicain et vive la cocarde, évidemment. Avec Napoléon Ier, il est brièvement mis au placard. L'empereur refuse d'en faire le symbole national au prétexte que le coq n'a point de force. Il ne peut être l'image d'un empire tel que la France. Il réapparaît dans le courant du 19e siècle, frappé sur les pièces d'or de la 3e République. Et depuis, il ne nous a plus quittés. Qui aurait pu prédire un tel avenir à un simple animal de la basse-cour ? C'est bien la preuve que l'avenir appartient à ceux qui se lèvent tôt.
0: Merci Stéphane Bern. Retour au présent, cet été 2026, c'est l'événement sportif de la semaine, que dis-je, du mois, peut-être même de l'année. L'arrivée de Zidane en sélectionneur des Bleus, on en parle tout à l'heure, 6h-10, avec notre invité journaliste à l'équipe. Pour l'heure, 5h30, l'info en France et dans le reste du monde. C'est l'heure du 90 secondes présenté ce matin par Valentine Lottès.
2: L'espoir d'un possible retour à la normale en Gironde. Pour le troisième jour d'affilée, le méga-feu n'a pas gagné de terrain hier et les températures baissent dans la région à partir d'aujourd'hui. Pour les 200 000 évacués, l'avenir dépendra du bilan de la nuit. Mais pas de répit pour les pompiers. La forêt brûle désormais à Brignoles dans le Var. 650 habitants ont dû fuir leur maison hier soir à cause d'un incendie qualifié de virulent par les autorités. Les pompiers ont

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1: 5h31, l'info d'ici, c'est ces vacances angoissantes des évacués de Gironde.
0: Témoignage ce matin d'une famille de Saint-Jean-d'Illac, forcée de quitter leur maison en Gironde, comme 220 000 autres habitants du territoire. Ils suivent depuis l'évolution de méga-feu, depuis leur lieu de vacances, Jean-Michel Naga, sur la presqu'île de Ruisse dans le Morbihan.
2: Et comme tout le monde ici, ils se baignent, ils se baladent, mais la distance n'efface pas les inquiétudes.
3: Ce ne sont pas tout à fait les vacances qu'on attendait de vivre. On a quand même l'esprit qui est un petit peu occupé malgré tout, quoi.
2: Audrey et Rémi avaient réservé ce séjour en Bretagne depuis des mois, mais l'ordre d'évacuation de leur village a été donné dans la nuit de vendredi à samedi, 3 jours avant le départ prévu.
3: Quitte à ne pas pouvoir rentrer chez soi, autant partir en vacances et essayer de se vider un petit peu la tête.
2: Et ils ont quand même eu le temps de charger la voiture et la caravane dans la fumée et sous des pluies de sang.
4: Moi, le soir, le temps de préparer la caravane, les vélos, etc., je suis rentré, j'étais gris de cendres. Même le soleil a changé de couleur, c'est devenu très, très rouge. Et c'est pensé vraiment au film post-apocalyptique. C'est fait une ambiance très, très, très angoissante.
2: Aux dernières nouvelles, le feu est à 5 km seulement de leur village de Saint-Jean-d'Illac, entre Bordeaux et le bassin d'Arcachon.
3: C'est omniprésent. J'ai peur que ça atteigne notre ville, j'ai peur que ça atteigne notre maison.
2: Et ils ont conscience du travail monumental réalisé par les pompiers.
4: Ils peuvent venir avec les calendriers, avec des photos de leurs pieds sales. On leur achète, hein. Y a pas de souci. Les pompiers, les paysans, l'armée, les policiers, les gendarmes, tout le monde, là, ils font tous un travail exceptionnel.
2: Leurs vacances se terminent le 13 août et ils espèrent qu'ils pourront alors rentrer chez eux.
0: Pour un retour à une vie plus normale, c'est désormais envisageable, hein, selon la préfète de Gironde. Au dernier point de situation hier soir, Sophie Broca s'est dit plus optimiste grâce à une météo plus favorable et à la baisse des températures à l'ouest, Johan, à partir d'aujourd'hui.
1: Ça baisse à l'ouest, ça baisse également dans le nord de la France. En revanche, la canicule, elle, se poursuit sur l'est du pays ainsi que dans la région Rhône-Alpes. Ce matin, le retour de quelques petites averses orageuses entre les pays de la Loire, les Charentes et le centre Val-de-Loire pour le reste du pays. C'est un temps sec et ensoleillé avec des températures ce matin plutôt douces, même si on commence à respirer. Enfin, 21 degrés à Orléans ce matin, prévu 17 à Rennes, 21 à La Rochelle, 21 également à Strasbourg. Et puis cet après-midi, les averses et les orages localisés vont se diriger direction le nord de la Bourgogne, la Champagne-Ardenne et la Lorraine, avec du beau temps sur les régions du sud et des températures en nette baisse donc dans les régions du nord et de l'ouest. On relèvera 32 à Bordeaux, 25 à La Rochelle, 29 à Marseille, 30 à Montpellier, 39 la maximale à Strasbourg, donc en région Grand Est. Et chez vous, comment ça se passe? Vous nous envoyez vos petits messages sur la page Facebook d'ici. On salue Jean qui nous écoute à Foissière en Loire-Atlantique. Il a relevé 18 degrés ce matin. Maria, elle, vit dans le Poitou, 22 degrés chez elle tout à l'heure à 5h du matin. Enfin, Eddy vit dans le Lavandou et chez lui, il fait déjà 24 degrés tous les matins ici. On fait la météo ensemble.
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1: Ici, tous les matins, on chante au son de vos artistes préférés et on débute la journée avec les Toulousains. Gold sur votre radio locale, 5h35.

0: Vous écoutez ici votre radio locale qui vous accompagne dans les tout premiers instants de cette nouvelle journée. Il est 5h39.
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0: Et dans 3 minutes, gare aux arnaques. Ce matin encore, on vous évite de tomber dans le panneau, Valentine. Vous et vos compagnons à quatre pattes.
2: Oui, mise en garde sur ces faux vétérinaires sur les réseaux sociaux. Certains donnent des conseils carrément dangereux pour nos animaux.
0: Et pour la musique ce matin, le programmateur d'ici a choisi cette chanson. Et il a bon goût. Ouais, oui. Dire Straits. Dans un instant, sur votre radio locale, pour l'heure, on accueille Daniel. Bonjour Daniel.
2: Bonjour Daniel.
3: Bonjour.
0: Vous nous appelez de la Manche. Où est-ce que vous habitez dans la Manche?
3: Derrière le Mont-Saint-Michel, ça s'appelle Saint-Opiens, P-I-E-N-T.
0: D'accord. Alors, parce que
3: ça veut dire Sapientia, la sagesse.
0: En photo, Daniel, on voit toujours le Mont-Saint-Michel de face, mais de dos, qu'est-ce qu'on voit de différent?
3: Ah bah c'est bien plus joli, parce que derrière...
0: Mais oui.
3: Moi, je connais les deux côtés, puisque je suis de Rennes, Saint-Malo, Dinard.
0: Vous préférez l'arrière. D'accord, j'entends.
3: Je préfère l'arrière parce que c'est montagneux, vallonné. C'est pour ça qu'on dit basse Normandie, parce que on a de l'eau, des ruissellements.
0: Bon, Daniel, vous avez pour passion le taillage de pierre. Quand on nous l'a dit hors antenne, Valentine.
2: C'est moi.
0: Valentine a dit
2: bonsoir à tous.
0: J'ai plein de questions à lui poser. Valentine, une question pour le taillage de pierre.
2: Et oui, parce que Saveria, qui est au standard, nous a dit, Daniel, que vous aviez trouvé une nouvelle pierre. Alors, quand on taille des pierres, on les trouve où, ces nouvelles pierres? Pas dans votre jardin.
3: Ah ben, c'est-à-dire que quand nous avons acheté. Cette petite longère qui était la maison du charron, j'avais bien vu qu'au fond, dans les broussailles, il y avait des très grosses pierres et que j'avais carrément la toute première école néolithique. Je le sais maintenant.
0: Sous la main.
3: Ça fait 4 ans que je travaille dessus.
0: Et c'est là que la vocation est née de tailler des pierres.
2: Ce qui est fou, c'est que vous taillez des pierres que vous avez dans votre jardin, Daniel. Vous n'allez pas loin.
3: Je suis compagnon du devoir par papa, tailleur de pierre, maçon.
0: C'était un plaisir de vous avoir en qualité de tailleuse de pierre ce matin. Daniel, on vous offre un paqueté qui va arriver chez vous dans la Manche, juste derrière le Mont-Saint-Michel, avec plein de goodies, plein de cadeaux. Ça arrive directement chez vous d'ici 2-3 jours. Je vous embrasse, Daniel.
3: Les lunettes. Les lunettes.
0: Et les lunettes arrivent, je les apporte en personne. Promis, elles arrivent avant le 12 août.
3: Bienvenue.
0: Très bien.
3: Ça me ferait plaisir.
0: Bon, très bien. Elles arrivent, promis, avant le 12 août, puisque l'éclipse.
2: Nous aussi, du coup. À bientôt.
0: Passez une belle journée, ça se passe comme ça tous les matins ici, 5h42.
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0: 5h42, chaque matin ici, c'est pas vrai. Votre rendez-vous anti-arnaque vous évite de tomber dans le panneau. Aude Razo, ce jeudi, nos compagnons à quatre pattes, eux aussi, peuvent faire l'objet d'arnaques en tout genre. Vous avez trouvé sur les réseaux sociaux des vidéos dangereuses pour nos chiens.
5: Effectivement, et je ne parle pas de vidéos confidentielles que j'ai trouvées en fouillant très fort sur Instagram. Non, je parle de vidéos qui font un carton.
6: Why the fuck is no one talking about this? This vet just saved me thousands of dollars.
5: Je fais la traduction, cette vidéo, je l'ai trouvée un peu partout, sur des comptes français. Pourquoi personne n'en parle? Dit cette dame très fâchée, ce vétérinaire m'a fait économiser des milliers de dollars. Le vétérinaire en question, on le voit tout de suite après. C'est un monsieur, cheveux blancs, micro à la main, il a l'air de donner une conférence. Que dit-il? Eh bien, en gros, que les autres vétérinaires sont tous des escrocs et que pour éviter que votre chien ait des puces, il n'y a qu'à lui vaporiser du vinaigre de cidre. Contre les vers intestinaux, faites-lui manger des graines de citrouille. Pas besoin d'un médicament très cher. Sauf que, attention, la vidéo est truquée. Cette dame et ce prétendu vétérinaire sont des faux. La séquence est générée par intelligence artificielle et en plus, ce qui est raconté n'est pas prouvé scientifiquement.
0: Alors, Aude, quel est le but de cette vidéo ?
5: L'argent, c'est toujours l'argent, parce que vient le moment où, tiens, le soi-disant vétérinaire nous parle d'une poudre dentaire incroyable et 100% naturelle, très efficace pour éviter à notre chien des problèmes de dents. Ça tombe bien, il nous donne la marque. Et ça tombe bien aussi, on nous met le lien juste en dessous pour en acheter. 45€ le petit paquet quand même, hein, je suis allée voir. Et je vous le donne en 1000, les spécialistes, les vrais, assurent que l'efficacité n'est pas prouvée non plus.
0: C'est bien noté, Aude Razo, c'est pas vrai. Votre rendez-vous à retrouver est sur ici.fr à l'onglet arnaque. Dans les prochaines minutes, ce matin, Benoît Prospero va faire le rapprochement entre une plante sauvage et ce bon vieux rouleau de papier toilette. Ce nouveau épisode du monde merveilleux du vivant promet d'être plein de surprises. En attendant, voici Benabar, quoi qu'on dise, ici, 5h44.
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0: Vous écoutez ici un petit peu de naturel dans ce monde de béton et d'acier. C'est l'heure du monde merveilleux du vivant. Et aujourd'hui, trois choses à savoir sur une plante qui est sauvage, qui pousse partout en France, au bord des chemins, en lisière des forêts ou dans les friches. Bonjour Benoît Prospero.
1: Oui, et cette plante, c'est la grande bardane. Alors que l'on reconnaît à sa taille imposante avec des grandes feuilles ovales et surtout duveteuses, ainsi qu'à ses fleurs violettes qui ressemblent à celles, vous savez, des chardons. Et donc au programme, couteau suisse, préhistoire et antiquité. Première chose à savoir, la grande bardane est une plante couteau suisse, c'est-à-dire utile en cas de survie. Par exemple, par l'écharpe du pingouin, ces grandes feuilles fournissent un des papiers toilettes naturels les plus qualitatifs en cas d'envie pressante dans la nature. Mais si, c'est vrai. Et épaisse en plus et imperméable. Voilà, ça c'est en plus. Et elles peuvent aussi vous fournir un excellent couvre-tête pour vous protéger du soleil, par exemple, ou de la pluie. Et on peut aussi les utiliser comme assiette végétale.
0: Un peu comme les feuilles de bananier, par exemple.
1: Eh ben exactement, comme une grande assiette. Et à ce propos, notez que la grande bardane est une plante sauvage comestible et au vu de sa taille, il y a de quoi se mettre sous la dent. Et alors, deuxième chose à savoir, nos ancêtres la consommaient déjà durant la préhistoire, mais cette plante est récemment tombée dans l'oubli. Pourtant, sachez que, par exemple, ses racines peuvent remplacer le topinambour et même le café lorsqu'elles sont torréfiées. Et ses feuilles cuites à l'eau s'intègrent parfaitement dans les tartes ou les gratins, tandis que ses tiges pelées s'apprécient crues en salade ou en apéro, trempées dans des sauces.
0: Bon petit déjeuner à vous si vous nous écoutez. Troisième chose à savoir, Benoît, sur la grande bardane.
1: Définitivement, la grande bardane est aussi une plante médicinale. On utilisait déjà la racine en cataplasme pendant l'Antiquité pour traiter les problèmes de peau comme les engelures et les brûlures. Et aujourd'hui, ces racines sont reconnues par les instances officielles de santé pour leurs bienfaits cutanés contre l'acné, le psoriasis et l'eczéma, mais aussi pour stimuler l'appétit. 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
0: Merci Benoît Prospero. On vous retrouve demain, même heure, même antenne. En attendant, ici.fr pour retrouver tous les épisodes du monde merveilleux du vivant.
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0: À la une de la presse, ce jeudi, on parle football.
3: Et de l'arrivée de Zidane comme sélectionneur de l'équipe de France. Notre invité ce matin est journaliste au journal L'Équipe.
0: Bonjour Anthony Clément.
4: Bonjour.
0: Ce mardi, donc, Zinedine Zidane a été officialisé nouveau sélectionneur de l'équipe de France. Qu'est-ce que vous retenez de sa prestation et de sa présentation ?
4: Ce que je retiens, c'est l'émotion. Parce que bon, on sait que c'est pas quelqu'un de très expansif, c'est pas quelqu'un qui est un grand orateur ou qui va monopoliser les micros pendant de longues minutes, mais il a assez parlé pour captiver l'auditoire et il a surtout assez parlé pour dire à quel point il avait eu envie de ce poste et à quel point c'était un rêve qui se concrétisait pour lui et c'était vraiment palpable face à lui.
0: Ça fait longtemps qu'il attend justement ce poste.
4: Oui, ça fait très longtemps parce que finalement quand il a commencé à dire qu'il aimerait devenir entraîneur, il avait tout de suite parlé des Bleus, mais sauf que depuis 2012, c'était Didier Deschamps, et comme ça s'est plutôt bien passé, à chaque fois, le règne de Didier Deschamps s'est tiré, et Zidane a été condamné à la patience, et la porte s'est ouverte en janvier 2025, quand Didier Deschamps a dit qu'il arrêterait à l'issue de la Coupe du Monde 2026, et c'est à ce moment-là, donc un an et demi avant cet été, que les premiers contacts ont été noués avec Philippe Diallo, le président de la FFF, et c'était l'évidence.
0: Oui, il n'y avait pas d'entretien d'embauche, a priori. Le seul fait que Zidane soit intéressé suffisait à lui garantir le poste.
4: Oui, c'est ça.
0: On attend beaucoup de Zidane à ce poste de sélectionneur des Bleus.
4: Forcément, on attend énormément parce que c'est Zidane, en fait. Et parce que c'est aussi l'équipe de France.
0: Est-ce que la pression sera proportionnelle à l'attente ? Autrement dit, est-ce qu'on ne va rien lui laisser passer ?
4: Mais ce sera intéressant à suivre parce que justement, Zidane, jusque-là, c'est quelqu'un qui a raison quoi qu'il fasse, en fait. Même en 2006, quand il met le coup de tête à Materazzi et que la France perd, il est quand même responsable et on lui en veut pas. C'est quelqu'un qui a été tout le temps au-dessus des critiques parce que il flotte sur une espèce de nuage depuis le titre de 98 et tout ce qu'il a pu faire. Il est impossible de critiquer Zidane. Sauf que là, il prend le poste qui attire le plus de critiques dans le foot, parce que quand vous êtes sélectionneur d'équipe de France, bah, tout le monde parle de vous, tout le monde questionne votre liste, vos choix, donc forcément vous attirez quelques flèches, et ça va être intéressant de voir le traitement qui sera fait de Zidane. Pour l'instant c'est l'état de grâce, donc évidemment que l'heure n'est pas venue de critiquer, parce que de toute façon il a rien fait concrètement. La première liste ce sera en septembre, et le premier match fin septembre en Turquie en Ligue des Nations, donc c'est quand même assez loin.
0: Zidane, le nouveau sélectionneur des Bleus. Merci Anthony Clément du journal L'Équipe d'être passé ce matin dans le téléphone d'ici.
4: Merci à vous.
0: Une fois n'est pas coutume, dans ces tendances, ce jeudi, on va s'adonner aux joies du virtuel. Elle est bien réelle. Muriel Jordan arrive dans un instant, juste après Dire Straits, Sultan of Swing sur votre radio locale.

0: Vous écoutez ici bientôt 6 heures avant de s'informer et tout savoir sur l'actualité de votre région sur votre radio locale. Muriel Jordan est des nôtres pour décrypter une nouvelle tendance. Aujourd'hui, Muriel, on s'intéresse au succès des visites virtuelles.
1: Oui, ces visites immersives qui nous permettent, sans bouger du canapé, de déambuler dans les plus beaux musées de France, d'Europe, du monde. Les musées, les galeries sont passés aux visites à 360 degrés en réalité virtuelle. Plus aucune contrainte géographique, ni file d'attente, ni horaire à respecter. On peut se pointer au musée Frida Kahlo de Mexico à 23h ou au MoMA de New York à 5h du mat si on est insomniaque. Pas de souci. Il suffit d'aller sur leur site internet respectif et de cliquer sur les visites virtuelles proposées. Un bon plan pour ne pas exploser son budget ni le bilan carbone. Dites, ça vous rappelle pas un truc ? En 1995, le présentateur du JT, Bruno Mazur, annonçait déjà une prouesse comme ça. Une véritable innovation, un CD-ROM, avec des centaines d'œuvres du Louvre à portée de clic.
2: Bien au chaud chez vous, vous allez désormais pouvoir visiter le Louvre en pantoufle, et cela grâce à votre ordinateur.
1: Évidemment, on est en 2026 et tout ça a bien évolué. Les œuvres, les galeries sont tellement bien numérisées qu'on peut zoomer et voir des détails qu'on ne verrait même pas en vrai. Surtout si on a un groupe de touristes juste devant. Tiens, je claque des doigts, un coup de baguette magique et hop, je suis en Dordogne, au temps préhistorique ou dans le château de la Renaissance à Écouen ou même entouré des dessins du musée Ingres Bourdel de Montauban. Le kiff absolu pour s'offrir un peu de culture gratos via, par exemple, la plateforme Google Art et Culture qui donne accès aux œuvres d'art du monde entier.
0: Muriel, on est donc passé de l'image à l'immersion totale, y compris dans des lieux qui, d'habitude, n'accueillent pas le public.
1: Oui, on est passé d'images fixes à des expériences totalement immersives et interactives. À Lyon, par exemple, on peut visiter les mystérieuses arêtes de poissons. Le lieu est dingue. C'est fascinant. Ces galeries souterraines, fermées au public, se visitent en ligne. On a l'impression de marcher dans ce réseau enfoui sous terre, sous la Croix-Rousse, qui reste l'une des plus grandes énigmes historiques de la ville. Une visite virtuelle née grâce à un habitant de la ville de Lyon, comme l'explique Naïs Novat du pôle médiation au service archéologique de la ville de Lyon.
3: Qui a lancé l'idée et ensuite il y a eu un système de vote et le projet de visite virtuelle des arêtes de poissons est un des projets qui a recueilli le plus de votes. Pour expliquer ce que sont les arêtes, comment elles sont construites, d'où elles viennent, de quelle époque, quelle date, mais aussi ce que font les archéologues, le travail des archéologues, le travail de la métropole, de la commission des Balmes. Donc voilà, expliquer tout ce qui se passe dans les arêtes depuis l'Antiquité jusqu'à aujourd'hui.
1: Bref, les visites virtuelles, c'est tendance. Bien sûr, elles ne remplaceront jamais l'expérience réelle et physique, mais elles ont le mérite d'être accessibles à tous quand on ne peut pas se les offrir en vrai parce qu'il faut de l'argent et que cet argent, lui, il est bien réel.
0: Et Muriel, vous reviendrez en vrai, en chair et en os, demain sur l'antenne d'ICI. Tout à l'heure, ICI, justement, vous donne rendez-vous pour une émission spéciale Solidarité Incendie à partir de 13h. On y parlera notamment du relogement des sinistrés et de la collecte de dons à 13h. En attendant, toute l'équipe d'ICI Matin à vos côtés arrive sur votre radio locale. On vous souhaite une excellente journée.
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6: Bonjour, bonjour à toutes, bonjour à tous. C'est parti pour Ici Matin en Dromardèche, avec à mes côtés pour les infos Clément Arnal. Bonjour Clément.
7: Bonjour Héloïse, bonjour à tous.
6: Il paraît que vous êtes allé vous baigner dans un lac hier.
7: Directement. Et oui, ça fait du bien avec cette chaleur. Et on a de quoi faire chez nous, c'est ça qui est bien aussi.
6: Ah, ça c'est assez merveilleux. Comment vous gérez vous la chaleur? Vous nous le dites sur la page Facebook d'Ici Dromardèche. On salue Théo qui réalise cette émission, Laetitia qui vous accueille au 04 75 40 10 10, c'est parti.
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6: On vous souhaite un agréable jeudi. Nous sommes le 30 juillet 2026. Vous écoutez ICI. Premier sur l'actu en Drôme et en Ardèche, il est 6h. Clément, un crash du LM hier à Montélimar.
7: Le pilote, un quinquagénaire, n'a pas survécu. L'accident s'est produit au moment du décollage, Louise Joyeux.
8: Oui, un peu après 9h30, l'ULM, en phase de décollage, chute d'une centaine de mètres. Le pilote meurt sur le coup. C'est un homme d'un peu moins de 60 ans, originaire de la région. L'appareil et les débris sont tombés dans l'enceinte de l'aérodrome. Il n'y a donc pas d'autres dégâts ni de blessés. En revanche, une personne, un homme de de 68 ans, le premier arrivé sur l'accident, a été choqué par la scène. Au total, 14 sapeurs-pompiers sont intervenus. On ne sait pas ce qui a provoqué cet accident. Est-ce une panne technique, un malaise du pilote? Une enquête a été ouverte. Un service de la police aux frontières spécialisé en aéronautique est venu de Lyon pour établir une expertise. Et des membres du BEA sont aussi sur place, le Bureau d'enquête et d'analyse pour la sécurité de l'aviation civile. Une autopsie a également été demandée.
9: Un couvre-feu pour les mineurs à la Voulte-sur-Rhône en Ardèche. Décision forte de la mairie pour tenter de stopper une série d'incivilités, des dégradations, du bruit toute la nuit, des insultes, tout ça commis par une bande de jeunes, toujours la même. Beaucoup d'habitants n'en peuvent plus et soutiennent le couvre-feu.
10: Il y a quoi à 10h du soir pour que des enfants, parce que c'est des enfants, hein, traînent à cette heure-ci dehors? Il y a quoi? À part de traîner, saccager, c'est tout ce qu'ils savent faire.
11: Donc on fait des signalements d'ici de là. Là, ils ont mis le feu il n'y a pas longtemps dans une cave.
12: Bah demain, il y a un feu et moi, je suis avec des enfants en bas âge, je fais comment? Je les jette par la fenêtre, les enfants?
13: Ah non, ça ne va pas du tout régler le problème, c'est sûr et certain.
14: Chaque enfant est différent, il ne faut pas mettre tout le monde dans le même panier.
15: Pour moi, je trouve que c'est une bonne solution, en espérant voilà, toujours que ça soit respecté et que les moyens mis en œuvre suffisent.
16: Bah, c'est pas plus mal, ça va remettre les choses dans l'ordre et peut-être que la Voulte retrouvera un calme un peu mieux que ce qu'il y a eu ces derniers temps, on va dire.
9: Les couvre-feux commencent ce soir de 22h à 6h du matin. 14 plaintes ont déjà été déposées, la plupart pour dégradation de biens publics. Deux hommes placés en garde à vue dans la Drôme hier après-midi. L'un a 27 ans, pris en flagrant délit en train de voler des vélos à la gare de Tain-l'Hermitage. L'autre, lui aussi surpris, en plein cambriolage d'un logement à Saint-Thomas-en-Royans. C'est le propriétaire qui est tombé sur lui avant de le chasser. Les gendarmes ont arrêté le suspect un peu plus tard.
6: Mais où sont passés les climatiseurs promis par l'État à nos hôpitaux?
9: 30 000 climatiseurs pour les hôpitaux de France, c'est ce qu'avait annoncé le gouvernement il y a un mois. 100 millions d'euros sur la table pour ce plan national. Mais chez nous, on n'en voit pas la couleur. Ça ferait plus que du bien pourtant avec le quatrième épisode de canicule qui frappe la Drôme et l'Ardèche. Mais Louise Joyeux, il va falloir encore attendre.
8: Eh bien, ces climatiseurs ne sont pour l'instant toujours pas arrivés. L'hôpital d'Aubonnat, par exemple, en avait commandé 420 il y a un mois, reçu zéro. Même chose à Annonay qui en avait demandé une trentaine pour l'hôpital et les EHPAD. À Privas, le centre hospitalier a aussi commandé des appareils, toujours pas livrés, mais seulement pour ses deux EHPAD et son centre de rééducation. Car depuis la canicule de 2003, le bâtiment principal est entièrement climatisé. Côté Drôme, on n'a toujours pas vu la couleur des climatiseurs et des ventilateurs à Montélimar non plus. Et on ne sait pas pour les hôpitaux de Valence et Romans qui n'ont pas répondu à Ici Drôme Ardèche. Le gouvernement avait promis au total 30 000 appareils pour tous les hôpitaux français. On était alors en pleine deuxième canicule, mais le calendrier des livraisons reste pour l'instant inconnu.
9: Les hôpitaux d'Aubenas et de Privas ont quand même reçu quelques climatiseurs offerts par la région Auvergne-Rhône-Alpes dans le cadre d'un plan de climatisation réservé aux hôpitaux de proximité. 5 pompiers de l'Ardèche en renfort en Gironde, 3 officiers pour renforcer le commandement et 2 pompiers spécialisés en feu tactique. L'Ardèche est l'une des références de cette technique de lutte incendie. Ils viennent des casernes de Lussas et du Pouzin. 36 sapeurs-pompiers de Roumois sont également en renfort sur ce méga-feu. Les feux tactiques qui devraient être largement utilisés en Gironde ce jeudi. Espoir d'une accalmie sur le front du feu avec une météo favorable aujourd'hui. Le feu n'a pas progressé pour la troisième nuit de suite. Le retour des évacués commence à être envisagé par la préfète Sophie Broca. Plus de 200 000 personnes ont dû quitter leur logement ou leur lieu de vacances depuis le début du feu.
6: À Bourg-les-Valences, ceux qui ne débroussaillent pas risquent des sanctions.
9: Oui, mieux vaut ressortir votre rotophile si vous habitez là. La mairie a repéré une dizaine de terrains privés en friche. Ils seront mis en demeure, les propriétaires, si les travaux ne sont pas faits. Et la ville ne les lâchera pas. Marlène Mourier, la maire de Bourg-les-Valences.
17: Maintenant, on va aller beaucoup plus loin que ça. Si ils ne répondent pas à nos appels ou à nos messages par mail ou par courrier, la ville fera les travaux d'office et on leur enverra la facture. Mais on va tout faire le plus rapidement possible, bien évidemment. Et là, vu la situation nationale qui se passe aujourd'hui, c'est effroyable ce qui est en train de se passer. On espère que les personnes prennent conscience qu'il faut entretenir ces terrains. Au bout d'un moment, il faut prendre ses responsabilités. Et malheureusement, concernant certaines personnes, ils ne comprennent que la sanction. Donc oui, on appliquera les sanctions nécessaires pour que les travaux se fassent. Vous savez, moi, à partir du moment où c'est pour protéger mes concitoyens, droit ou pas droit, je le fais. Nous, on est là, les élus, c'est notre mission de protéger notre population.
9: Des sanctions, mais aussi de la pédagogie. Une bande dessinée qui rappelle les consignes pour limiter le risque incendie va être distribuée prochainement dans les boîtes aux lettres. En foot, on se remet à peine de la Coupe du Monde, mais la FIFA, qui l'organise tous les 4 ans, est en pleine polémique. Elle souhaite privatiser l'événement le plus suivi au monde. En clair, créer une société commerciale qui en gère les revenus avec des actionnaires. Les critiques des autres fédérations pleuvent contre ce projet. Même l'Union européenne a réagi. La Fédération française de foot devrait, elle aussi, communiquer prochainement. La météo ce matin, Héloïse.
6: Alors ce matin, qu'est-ce que nous avons? Il y en a qui dorment mal, hein. Agnès, à Montboucher-sur-Jabron, très chaud cette nuit, 19 degrés ce matin. On est au nord de Montélimar, avec un ciel dégagé. Si on reste dans la Drôme, dans la plaine de Beauregard, chez Jean-Luc, au sud de Romans, on n'a pas de vent, un ciel dégagé, déjà 20,2 degrés. On traverse le Rhône. En Ardèche, à Villeneuve-de-Berre, 17 degrés chez Monique, ciel dégagé avec une belle lune, pas de vent. Et puis, 18 degrés à Lorac en Vivarais, chez Saucy Sophinette, toujours une belle lune ce matin. Bah oui, elle était belle et pleine. D'ailleurs, vous nous avez posté plein de belles photos de cette lune. Merci beaucoup une nouvelle fois. Les températures du jour sous le soleil, parce qu'il va être encore franc aujourd'hui. On aura assez peu de vent, hein, vent de sud qui se lève à la tombée du jour seulement aujourd'hui. 30 à 33 degrés à 1000 mètres d'altitude, jusqu'à 38 degrés en pleine à Privas. Vous aurez 36 degrés cet après-midi. Il va faire très chaud à Privas. À Annonay, à Romans, à Montélimar, ce sera 37 et 38 à Valence, voilà, au plus chaud. Vous aurez aussi un risque d'orage sur le plateau de Saint-Agrève en toute fin de journée. Voilà, c'est les seules précipitations éventuellement envisagées aujourd'hui. Ça va en revanche se déstabiliser côté temps à partir de demain. De belles éclaircies tout de même et un risque d'orage de la Drôme, des collines au Vercors, du Coiron au nord du département et des Cévennes au plateau Ardéchois, avec des températures en léger recul, pas plus de 36 degrés, pas plus de 36 samedi aussi, avec là plus d'orages possibles encore, notamment l'après-midi. Ça se calme dimanche dans la journée avec à nouveau jusqu'à 38 degrés attendus.
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6: Vous êtes peut-être le matinal ou la matinale de la maison. Vous êtes celui autour de qui ça dort le matin à cette heure-ci. Vous êtes là, vous prenez votre petit-déj, vous écoutez la radio, vous êtes tranquille, vous êtes bien. Merci de nous autoriser à entrer dans ce petit moment de plaisir peut-être que vous passez en ce moment. On est ravis d'en faire partie et on le débute en musique avec Jeanne Masse et Johnny sur Ici Drôme Ardèche.

0: Jeanne Mas, Johnny sur Isidro Mardèche, il est 6h12.
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0: Alors, je vous préviens, on va être très potager dans la prochaine demi-heure. Avec Jean-Yves Ménien déjà, on fait nos derniers semis de courgettes de la saison. Et dans les gens d'ici, on fait une rencontre assez étonnante, celle d'un maraîcher qui chante de la musique cajun. Très étonnant, vous allez voir. On verra ça avec Jean-Bernard Catella d'ici une dizaine de minutes. Mais d'abord, en ce jeudi 30 juillet, on fait quelque chose d'important. C'est aujourd'hui la journée internationale de l'amitié. Car comme la chanson le dit, on choisit pas ses parents, on choisit pas sa famille, on choisit ses amis. Et ils tiennent une place essentielle dans notre vie, autant dans les bons que dans les mauvais moments. Vraiment, il n'y a rien de tel pour aller bien qu'une bonne bande de copains. Ah, oh là là, ça c'était une chouette bande de copains. Les Friends, ils étaient 6. Et figurez-vous qu'aujourd'hui, d'ailleurs, c'est l'anniversaire de l'une d'entre eux, Lisa Kudrow, alias Phoebe. Fête ses 63 ans et franchement, elle ne les fait pas. Phoebe, c'est la copine perchée et sans filtre, un des personnages les plus attachants de la série et des plus talentueux aussi.
3: Tu pues le chat, tu pues le chat, pourquoi est-ce qu'on te nourrit? Allez tout le monde!
0: Vous en avez une copine comme ça? C'est peut-être l'occasion de lui faire un petit signe aujourd'hui. Les vrais bons amis, vous savez, ils peuvent ne pas se parler pendant très longtemps et quand ils se retrouvent, c'est comme s'ils s'étaient quittés la veille. C'est peut-être l'occasion d'improviser un café, un coup de fil, de dire à vos amis que vous les aimez en cette journée internationale de l'amitié. L'occasion aussi de vous booster le moral en vous disant que si vous trouvez vos amis formidables, eh bien c'est parce qu'on a les amis qu'on mérite.

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4: Il est 6h15 et nous sommes au potager ce matin dans Côté Jardin, la rubrique quotidienne du chef jardinier de l'abbaye de Val-Sainte. Bonjour Jean-Yves Ménien.
5: Bonjour Héloïse et bonjour à toutes et à tous.
4: On peut encore semer des courgettes ?
5: Oui. On est là tout de suite fin juillet. Le mois d'août est encore un mois chaud. Le mois de septembre, normalement aussi, en Drôme Ardèche, on a des belles journées. La courgette, évidemment, a besoin de chaleur pour faire des fleurs et des fruits. Mais un pied de courgette peut même faire des fruits jusqu'au mois d'octobre, lorsqu'on a des automnes, et on a de plus en plus des automnes relativement doux en Drôme et en Ardèche. Donc, on peut tenter ce semis parce que nos pieds de courgette, ils sont un peu épuisés, là, je trouve. Ils ont poussé très vite depuis le mois de mai. Ils ont beaucoup produit parce que la chaleur était là. Donc, ils ont un peu tendance à moins faire de fruits. Donc c'est une manière de relancer une deuxième production. Alors évidemment, si vous en avez marre de manger des courgettes depuis 3 mois, vous n'avez peut-être pas envie d'en ressemer. Mais voilà, ça reste quand même un légume intéressant, je trouve, au potager, qui produit régulièrement et beaucoup. C'est peut-être aussi l'occasion d'aller vers peut-être d'autres variétés, pas forcément la classique courgette verte, mais d'aller vers des courgettes jaunes, des courgettes blanches, les courgettes rondes aussi, qui sont très intéressantes. C'est comme des petites boules, on fait des petites courgettes farcies, je trouve ça assez sympa.
4: Quel délai du semis à la courgette ?
5: Alors même en ce moment, puisqu'on est au cœur de l'été, on va semer, ça va germer très très vite en maintenant le sol humide. Donc on fait un semis direct, directement dans le jardin. Vous passez pas par un pot. Vous pouvez même mettre 3 graines légèrement enfouies de 2-3 cm. Ça va germer en une semaine. Et dans 3 semaines, vous avez déjà les premières courgettes à ramasser.
4: Waouh, rapide. Petit farci ratatouille au menu du mois d'août. Merci Jean-Yves Ménien. On retrouve tous vos conseils sur le site et l'appli d'ici Drôme Ardèche, rubrique Côté Jardin. Dans un instant, on vous présente Alexandre, un maraîcher ardéchois qui parle le cajun couramment. Vous allez voir, ça vaut le coup d'oreille. Ça aussi, ça vaut le coup d'oreille. Souvenez-vous, Léanson, ils étaient mignons, ces petits blondinets. Et ils chantaient

0: Les Hanson, Mbop sur Ici Drôme Ardèche.
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0: Un jour, une rencontre, c'est la promesse de Jean-Bernard Catella et de sa rubrique Les gens d'ici, présentation de notre hôte du jour.
3: C'est à Saint-Barthélemy-Grozon, en Ardèche, que je vous présente Alexandre, autodidacte, paysan, chanteur de cajun, la musique de nos ancêtres acadiens descendants des colons français en Louisiane. Il est donc pas rare de le voir dans les champs cultiver ses patates bio et plus tard, sur scène, un accordéon à la main avec ses copains de la Braille du Bayou.

0: Voilà.
1: Comment, Alexandre, ces instruments voilà, alors, sont arrivés dans ta vie?
0: En fait, un jour, j'ai rencontré un paysan qui vivait ici, et il a pris l'accordéon et il a fait ça, avec ce même accordéon. J'ai vraiment ressenti quelque chose de très fort. Et comme c'était un paysan, c'était la première fois dans ma vie que ça me parlait. Parce que c'était pas justement présenté comme quelque chose d'inaccessible. Je me suis dit, mais si lui il y arrive, je dois bien pouvoir y arriver. Quelques mois après, je tombais vraiment amoureux. Je suis parti en Louisiane. J'ai pris un billet d'avion et je suis parti en Louisiane. Je savais pas jouer. Donc, avant de partir en Louisiane, j'ai construit un accordéon. et je suis parti en Louisiane pour apprendre cette musique-là. Et je suis tombé par hasard sur des jeunes qui sont maintenant très connus. C'était il y a 25 ans et du coup ben j'ai appris la musique comme ça en tapant du pied, en jouant à l'accordéon et je suis revenu de Louisiane. Normalement je devais vivre là-bas parce que j'avais trouvé aussi du travail là-bas, j'avais une copine là-bas et cette musique m'a toujours suivi parce que c'est une musique qui est faite par des paysans en fait. L'origine de cette musique c'est vraiment les gens, ils travaillaient la terre, ils travaillaient la semaine et le week-end, ils se retrouvaient entre eux et ils faisaient des soirées, des sessions. Et c'était des paysans, ils jouaient le violon, ils jouaient la guitare, ils jouaient l'accordéon. Et ils chantent des chansons qui sont d'une extrême simplicité au niveau de la parole. Tu m'as quitté, tu vas revenir, je t'aime plus. Voilà, c'était des choses qui pour moi me parlent évidemment. C'est très simple quoi, c'est les choses de la vie. Voilà.
1: Et le monde, on va dire paysan, voilà. Comment t'es devenu paysan?
0: Moi je suis issu d'une lignée italienne, donc nous on était autonome pratiquement sur tout, sauf on achetait de la farine et de l'huile. Tout le reste, on allait à la chasse, à la pêche, et on cultivait. On avait le jardin, on avait un cochon, on avait des poules, on avait des oies, des canards, les légumes, tout, on faisait tout. Et il fallait faire les patates, il fallait faire le maïs pour nourrir les bêtes. Et c'est comme ça que j'ai appris l'agriculture. Mais on avait un demi-hectare, donc c'était vivrier, c'était pas professionnel. Et après, en arrivant ici, pourquoi faire un boulot où on travaille 70 heures par semaine pour pas grand-chose? Eh ben... Parce que je crois que j'aime la vie, en fait. Et je crois que si je peux faire un parallèle avec la musique, pourquoi quand on sait un morceau, pourquoi est-ce qu'on le rejoue? Eh ben, c'est la même chose. Pourquoi quand je plante des patates, l'année d'après, je vais replanter des patates? Eh ben, pour moi, c'est la même chose, en fait. C'est-à-dire que je sais pas pourquoi, mais je vais apprendre des choses. Et ça, j'aime ça. C'est ça qui m'amène dans le cœur du métier.
2: Curieux de nature, amoureux de la vie avec le sens du partage, je vous mets comme d'habitude des photos et le lien pour entrer dans le monde d'Alexandre à Saint-Barthélemy-Grozon.
3: Génial, merci beaucoup Jean-Bernard Catella. Ici Tourmardèche, il est 6h24. Taureau, il faut tenir bon aujourd'hui. Votre horoscope et celui des autres signes est à suivre dans 4 minutes. Le temps d'écouter Marine, escroc sur Ici Tourmardèche.

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1: Marine, escroc. On continue en musique, bien sûr, sur ici, de Romardèche. Alors, si vous aimez Dirty Dancing, petit plaisir, Time of My Life, de Bill Medley et Jennifer Warnes qui arrive. Il y aura aussi les Fredericks, Goldman Jones et Alain Chamfort dans la prochaine demi-heure. Retour de l'actu dans moins de 3 minutes.
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1: Bonjour Catherine Viguier.
9: Bonjour Héloïse.
1: Des choses à dire pour un signe en particulier aujourd'hui?
9: Pour les Verseaux et pas que, écoutez bien. Bélier, votre enthousiasme est de mise avec des réjouissances amicales et en société. Taureau, s'il y a un souci familial ou travail, il faut vous accrocher, vous sortirez vainqueur. Gémeaux, c'est positif pour vous, avec ce désir d'aller de l'avant, vous êtes bien parti. Cancer, vous enrichissez votre vie intérieure sans oublier de regarder vous sous votre argent. Lion, cette journée ne passe pas inaperçue, vous êtes tenu d'assurer un rendez-vous qui compte pour vous. Vierge, vous ferez plaisir aux uns aux autres, vous faites peut-être un bon plat. Balance, chouette journée, attractive, votre ego, votre petit nombril est valorisé, on vous aime. Scorpion, une journée qui ne sera pas simple, mais faites de ces difficultés un défi. Sagittaire, en partant sous chez vous, une réponse tant attendue vous parvient. Capricorne, biens et acquisitions sont d'actualité, faites-vous conseiller si besoin. Verseau, alors c'est une journée importante, marquante, et vous êtes maître du jeu. Poisson, vous serez plus réservé que d'habitude, de quoi vous ressourcer. Et pour nous tous, pas question de se prendre trop la tête, pas question.
1: Merci Catherine Viguier, on n'oublie pas de fêter les Juliettes aujourd'hui.
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1: Clément Arnal dans l'info d'ici à 6h30, il fait chaud, on prendrait bien une petite glace.
10: Oui, le classique de l'été, une bonne glace quand il fait chaud. Et on se dit que les vendeurs de glace doivent se frotter les mains en ce moment. Eh bien, c'est tout l'inverse, en tout cas pour ceux des centres-villes. Les clients et les touristes préfèrent les rivières et les lacs. Et les glaciers de Valence notent déjà des pertes par rapport à l'an dernier. On en parle juste après l'info en 90 secondes, Valentine Letès.
11: 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Pour une émission spéciale, vous saurez tout des initiatives en cours, de l'accueil des animaux égarés, au reboisement des forêts. Sur le front, en Gironde, troisième journée hier, sans nouvelle progression de l'incendie. 42 000 hectares ont brûlé depuis le départ de ce méga-feu il y a un peu plus d'une semaine. Et enfin, les autorités envisagent un retour, je cite, à une vie plus normale ces prochains jours, encouragés par des températures en baisse. Plus de vigilance à la canicule en Gironde et dans les Landes ce matin.

0: concernés samedi.
1: Le retour de la canicule en Drôme-Ardèche, on est en vigilance orange depuis hier midi. Moins de monde dans les centres-villes, dans les commerces et même les glaciers n'y échappent pas. À Valence, certains notent déjà des baisses de chiffres d'affaires par rapport à l'été dernier. Alors que Julie Tescrat, la glace, presque tout le monde en mange en ce moment.
2: Oui, Gaspard a 8 ans, il pique-nique avec sa maman au parc Jouvet et en ce moment, il en mange presque à chaque repas.
3: Souvent, c'est le dessert qu'on mange des glaces.
4: Finalement, il y a au moins 2 glaces par jour. Mais c'est vrai que pour ceux qui habitent ici, moi je comprends qu'on prévoit plutôt dans le congélateur les glaces.
2: Nanny et Marie-Claude, elles, profitent de leur pause déjeuner pour se faire plaisir parce que sinon, il faut attendre le soir pour en profiter.
5: On y va entre midi et 2. Bah, il fait tellement chaud, les gens n'ont pas trop envie de sortir, je pense.
6: Mais... plus vers le soir, plus que l'après-midi.
2: C'est vrai que quand on se promène place des Clercs à Valence, la terrasse du glacier chocolatier Chauvet est bien vide. Il faut dire qu'hier, il faisait 37 degrés en plein après-midi. Et c'est comme ça, à chaque épisode de forte chaleur, nous explique Gabriel Bourneau, gérant du magasin.
7: Une grosse samedi d'été, du matin jusqu'au soir, on doit avoir bien 800 personnes qui défilent entre le café du matin et les glaces de l'après-midi et du soir. Là, on a des après-midi où c'est vraiment un creux et on perd grosso modo un tiers de notre journée.
2: Sa perte, 8 à 10 % sur son chiffre d'affaires par rapport à 2025 à cause d'une clientèle étrangère qui fuit les rues en journée.
7: Et normalement l'après-midi, on a beaucoup de touristes. Et là, je pense que les touristes qui sont dans les campings aux alentours, l'après-midi doivent plutôt rester à la baignade. On a moins ces familles hollandaises, belges l'après-midi en fait.
2: Pourtant, la saison avait bien commencé. Dès le mois de mars, le soleil et la chaleur avaient précipité son démarrage. Mais pour le patron de Gemilly, Guillaume Bouvier, ce coup d'avance est en train de disparaître.
8: Nous, on a fait plus 50%. Moi, j'étais hyper optimiste. Je me suis dit, mais c'est génial, ça va être une magnifique saison.
2: Dès le mois de juin et les premières canicules, il a vu la fréquentation baisser et actuellement, il chiffre sa perte à 20% par rapport à l'été dernier.
8: Sur Valence, j'ai un autre point de vente à Mirmande. C'est très exposé, peu de monde, peu de flux, donc une baisse de chiffre d'affaires. Et nous, il ne faut pas oublier qu'on vend des glaces 3,50€, des bouteilles d'eau à 2€. Donc, il faut en vendre un paquet, surtout que la saison est courte.
2: Et les deux glaciers n'attendent qu'une chose, un mois d'août plus clément pour voir enfin leur fréquentation revenir à la normale.
1: Reportage Julie Tescrat à retrouver sur notre site ici.fr.
9: Et à suivre dans les infos de 7h, des pompiers ardéchois en renfort sur le méga-feu de Gironde.
1: Oui, dont des spécialistes des feux tactiques. Ils rejoignent les 36 pompiers de Romois déjà présents en renfort. 3 officiers ardéchois vont aussi renforcer la chaîne de commandement. Et puis, la mairie de Bourg-les-Valence traque les parcelles mal entretenues. Elle menace de débroussailler les terrains qui ne le sont pas et d'envoyer la note aux propriétaires. Une mesure de lutte contre les incendies, explique la ville. Attendant, on repasse à la chaude météo du jour, Héloïse.
9: Oui, chaude météo, une nouvelle fois, journée à peu près équivalente à celle d'hier, hein, peut-être même par endroit plus chaude, il me semble. En fin de journée, on aura peut-être quelques orages sur le plateau de Saint-Agrève, mais sinon c'est du soleil tout ce jeudi, avec un vent de sud plutôt discret jusqu'au soir, où il devrait se réveiller. Les maximales, donc 30 à 33 degrés à 1000 mètres d'altitude, 34 à 38 en pleine, 31 cet après-midi. Midi à Saint-Étienne-de-Luc-d'Arès, 32 pour Saint-Agrève, à Dieulefy, à Rémusat, 34, à Bulles-et-Baronnies, 35, à Die, à Saint-Félicien, 36, à Donzère, à Saint-Jean-en-Royans, à La Voulte, 37 et à Saint-Vallier, 38 degrés cet après-midi. Demain, recul des températures de quelques degrés avec un risque d'orage qui arrive tranquillement, qui se confirme dans la journée de samedi, où il devrait concerner un peu plus de monde. Et ensuite, on repart sur de la chaleur et des éclaircies dimanche après-midi.
1: Sur la route, comment ça se passe?
9: Très bien, sans difficulté. Vous nous passez un coup de fil si ça n'est pas le cas sur votre chemin, 04 75 40 10 10. Pensez aussi au WhatsApp, toujours sur le même numéro, 04 75 40 10 10.
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9: Si vous partez au boulot, là, on vous souhaite une bonne route. Profitez bien de cette circulation de vacances toujours plus fluide. Et puis conduire en musique, c'est quand même un grand plaisir. Alors on vous laisse avec Alain Chamfort. Quelques minutes de bonheur.

0: quelqu'un, ça. Ça vous rappellerait pas Barry White? C'était Alain Chamfort avec cette reprise de Can't Get Enough of Your Love, Babe. Déchaîne-moi, c'était version française, donc. Il est 7h20.
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0: Massage canin et marché potier au programme de la prochaine demi-heure. Oui, on est comme ça sur ici Dromardèche. On vous propose les loisirs que vous aimez. Et puis, on aime bien quand vous partagez vos petits plaisirs de l'été avec nous. Alors, on a envoyé Jean-Bernard Catella vous tendre son micro.
3: Alors, bonjour, je m'appelle Gérard. Ma femme s'appelle Chantal. On a un camping-car depuis 13 ans et depuis 13 ans, on est sur la route. Donc hier on était sur un parking au bord de la Drôme, à se baigner dans la Drôme. Aujourd'hui on visite Valence et on a rencontré Jean-Bernard. Alors le plaisir, le plaisir c'est la retraite. Dans la retraite, avant la retraite, vous vous habillez, vous avez des critères à respecter et tout. Du moment où vous commencez à voyager, que vous êtes en retraite, vous n'avez plus de critères. Donc vous êtes libre, totalement libre. Et libre de voyager, libre d'aller visiter, libre de rencontrer des gens, une liberté absolue. Alors pour organiser cette liberté, on s'y prend pas du jour au lendemain. On a pris 3 ans pour étudier la façon dont on allait vivre, la façon dont on allait acheter le camping-car. Et après, on a... La première année, il faut bien dire qu'on a été un peu tatillon, parce qu'on ne savait pas voyager, on ne savait pas trop où aller, comment faire, etc. Et d'année en année, on a appris à voyager. Il faut apprendre à être en retraite et apprendre à voyager. Et à ce moment-là, tous les jours, et aujourd'hui encore une fois, tous les jours, il y a du pigment. Il y a quelqu'un, il y a quelque chose. Il y a toujours quelque chose. Il y a toujours quelque chose à voir. On a toujours une journée où il y a toujours un imprévu.
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0: Il est 6h41, on va parler du massage canin tout de suite avec notre veto. Alors, c'est pas juste un effet de mode, hein, détente, récupération, lien avec le maître. Il y a des vrais bienfaits pour nos compagnons à quatre pattes, sans doute pour nous aussi. On en parle avec donc notre vétérinaire, le docteur Pierre Fabin.
5: Et oui, les massages, ce n'est pas que pour les humains stressés ou les sportifs de haut niveau. Nos chiens aussi peuvent en profiter. Et on n'a pas besoin de formation poussée pour commencer. D'abord, il faut comprendre que le massage agit à plusieurs niveaux. Il stimule la circulation sanguine, aide à détendre les muscles, soulage certaines douleurs et peut même calmer votre chien s'il est anxieux. En plus, c'est un excellent moment de complicité, on renforce la relation, on apprend à mieux connaître le corps de son chien et parfois, on peut même détecter un petit problème de santé en passant la main. Une boule, une zone douloureuse, une irritation. Mais attention, on ne masse pas n'importe comment. On ne tord pas les pattes, on ne force pas et surtout, on choisit le bon moment. Un chien qui vient de courir partout, qui est excité ou qui n'a qu'une envie, c'est d'aller se promener, ce n'est pas le bon candidat. Il faut qu'il soit calme, détendu et qu'il ait envie d'interagir.
0: Alors comment on commence si on veut masser son chien à la maison?
5: Déjà, installez-vous dans un endroit calme, sur une surface confortable. Posez vos mains doucement sur votre chien et respirez. Parce que oui, il sent si vous êtes stressé et il va l'être aussi. On commence souvent par des effleurages, des caresses lentes avec la paume entière dans le sens du poil. Ça permet de chauffer les tissus, d'installer une ambiance zen. Et ensuite, on peut faire des pressions circulaire douce sur les zones musculaires, les épaules, les cuisses, les lombaires. Évitez les articulations et le ventre, parfois les chiens n'aiment pas. Et si vous voyez qu'il s'agite, qu'il commence à bâiller, qu'il détourne la tête ou qu'il gémit, on arrête, c'est qu'il n'est pas à l'aise.
0: Mais est-ce que c'est vraiment utile pour tous les chiens ou c'est plus pour les chiens âgés et malades par exemple?
5: Alors c'est utile pour quasiment tous les chiens à condition d'adapter. Les chiens sportifs ou très actifs par exemple récupèrent mieux après un effort s'ils sont massés. Les chiens stressés, eux, trouvent un apaisement dans le massage et les chiens âgés, ceux qui ont de l'arthrose ou des douleurs chroniques, peuvent vraiment en tirer un bénéfice. Et je connais des gens qui massent leurs chiens tous les jours pour les soulager de leur arthrose. Alors bien sûr, ça ne remplace pas un traitement médical, mais ça peut être un très bon bon complément. Et si vous avez des doutes, parlez-en à votre vétérinaire ou à un ostéopathe animalier. Ils pourront vous montrer les bons gestes.
0: Et est-ce qu'après le chien nous masse? Voilà. Non, bon. Probablement pas. Merci, docteur Pierre Fabin. On revient dans un instant avec les 3 plus, vos 3 infos locales sympas et pratiques, avec bien sûr les marchés nocturnes du jour, Andromardèche.

0: Ah là là là là, que de souvenirs cette BO du film Dirty Dancing. Ça vous fait comme moi, ça me hérisse les poils un petit peu d'écouter ça. On fait la météo ensemble sur la page Facebook d'Isidro Mardaché au 04 75 40 10 10. Alors je salue Joël qui est fidèle et qui pourtant est à Saint-Étienne et nous écoute de Saint-Étienne. Fait la météo avec nous tous les matins. 23 degrés ce jeudi matin à Saint-Étienne. Un salut à nos amis stéphanois également et à ici Saint-Étienne, ici Loire. Joël, nous avons Joël Leuf. Elle nous écoute de l'Auvergne, 15 degrés, ciel clair. Alors là, c'est beaucoup mieux. Vous êtes à Gouttières, au village des Chats. Vous voyez, vous êtes très nombreux à nous écouter, et pas forcément en Drôme et en Ardèche. Retour chez nous tout de même, chez Yves à Valence, avec 21 degrés, un ciel dégagé et sans vent. À Bourg-les-Valence, pardon, pas Valence tout court. Voilà, un ciel dégagé et pas de vent non plus. À Montélimar, 25 degrés déjà chez Serge. Ouh là là, ça fait tout de même très très chaud pour cette heure-ci, 21,3 degrés à Vallon-Pont-d'Arc, on est chez Eliane, et si on va chez Guy, à Gilloc-sur-Ormez, 21,9, ciel dégagé, cette nuit a été la fournaise. J'en déduis que vous n'avez pas bien dormi, Guy, j'espère que votre réveil sera meilleur que votre nuit.
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0: Et c'est parti pour les 3 plus, vos infos locales, pratiques et sympas, avec bien sûr le tour des marchés nocturnes de ce jeudi en Dromardèche, à La Bastide, sur Bézorgues, à Vals-les-Bains, à Rochegude, à Grillon, à La Touche ou encore à Saint-Uze. À noter aussi pour ce week-end, ce dimanche, a lieu le marché potier de Beaufre de 9h à 18h, ce sera sur la place du château. Il va réunir 32 artisans céramistes professionnels qui viennent de Drôme et d'Ardèche bien sûr, mais aussi du Rhône, de la Loire, du Gard et du Var. La journée va être rythmée par plusieurs rendez-vous. Il y a des visites commentées du village, des démonstrations de tournage, des ateliers d'initiation au modelage pour les enfants, avec une ambiance musicale, bien sûr, tout au long de la journée. Buvette, petite restauration. Qu'est-ce qu'on peut dire ? Que ce sera que du local aussi. La buvette et la petite restauration. Pas de soda, mais des sirops locaux. La bière est produite à moins de 30 km. Démarche zéro déchet. Bref, tout y est. Rendez-vous ce dimanche pour le marché potier de Beaufre. Donc, et sinon, est-ce que ça vous dirait d'assister à des combats du 15e siècle tout en déambulant dans un beau village ardéchois ? C'est ce que propose l'Office de tourisme Porte Sud Ardèche aujourd'hui à Saint-Omer. On écoute Pauline Guillemin, médiatrice culturelle, en parler au micro d'Axel Musset.
3: Cette animation combat médiévaux qui se délocalise dans les villages du territoire donc de l'Office de tourisme Porte Sud Ardèche. Donc ça va se passer ce jeudi là dans le village de Saint-Omer.
4: Ouais.
3: Donc qui est un village proche de Valvinières et pas très loin aussi du Teil et de Gisé entre autres. L'idée, en fait, c'est de présenter, en fonction de sa position dans la société médiévale, la façon dont on se battait au Moyen-Âge. Donc, c'est quelque chose qui est en déambulation
4: okay.
3: dans le village. Donc, c'est assez rythmé. Et puis, il y a à la fois des histoires, des anecdotes sur le village en tant que tel. Et puis, bien sûr, la présentation de combattants qui, là, seront en tenue du 15e siècle, puisque c'est l'angle un peu choisi de présentation. Donc les personnes qui interviennent, c'est l'Association d'arts martiaux historiques européens, l'Académie voilà, AMHE. Mmh. Et voilà, ils sont en costume vraiment du 15e siècle ici. On a aussi un très fort soutien de la part de la commune de Saint-Omer dans cette animation.
0: Deux animations prévues ce soir à Saint-Omer, une à 18h30, la deuxième à 20h. Pensez à réserver sur le site de l'Office de tourisme, Sud Ardèche Tourisme. On parle amitié dans l'humour en tube dans quelques minutes avec les humoristes de Fred Ballard. Mais d'abord un peu de douceur avec Frederick Goldman Jones.

0: Magnifique chanson de Jean-Jacques Goldman, Frederick Goldman Jones, né en 17 à Leidenstadt, 6h56. On va continuer en musique, bien sûr, dans la prochaine demi-heure, avec que du bon. Ah, Take On Me, France Gall, Cézanne Pain et Le Temps à Nouveau de Jean-Louis Aubert. L'actu locale revient dans moins de 4 minutes.
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6: Et on a encore parmi vous qui se demandent si une sincère amitié homme-femme est authentiquement possible. C'est possible. Enfin, pas avec moi, hein, mais c'est possible.
7: Ok, bon bah tant pis hein, pour toutes celles qui auraient bien aimé avoir Thierry Samitier comme poteau pour passer un été bien déglingot à se fendre la poire en buvant des mojitos. Ce qui est possible pour certains est impossible pour lui et il a des arguments implacables.
6: J'ai toujours pensé que l'amitié homme-femme est aussi hypocrite que l'amitié franco-allemande entre début 40 et fin 44. Ou l'amitié Villepin-Sarkozy entre début 04 et milieu 07. Ou l'amitié Zidane-Materazzi entre juillet 06 et juillet 06, vous voyez.
7: Alors c'est sûr que vu comme ça, la mixité en amitié c'est pas gagné. Mais c'est pas grave, hein, parce que d'un autre côté, quand on reste entre filles, on se marre comme des fofolles. Et on développe des complicités de dingue. On a toutes hein, une meilleure amie et aussi la meilleure des meilleures amies.
8: Tu sais, c'est la fille, tu te fais larguer, elle t'écoute pendant des heures, tu... Perds ton appart, elle te prête le sien. Tu veux partir en vacances, elle t'accompagne à l'aéroport à 6h du matin. Et toi t'es là, mais c'est incroyable tout ce que tu fais pour moi, je sais pas comment te remercier, sérieux, c'est fou. Et elle te dit, mais c'est normal, t'aurais fait la même chose pour moi. Franchement, non hein.
7: Oui, bon, il peut arriver que la réciprocité ne soit pas une règle absolue en amitié. L'amitié se calcule-t-elle en nombre de services rendus? Certainement pas. L'amitié se jauge au nombre de fous rires partagés. Donc, à votre bon cœur, les amis, aujourd'hui, on rit.
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0: On vous souhaite une belle fête de l'amitié, donc nous sommes le jeudi 30 juillet 2026. Vous écoutez ici, premier sur l'actu locale en Drôme et en Ardèche, il est 7h. Clément Arnal de nouveau, pompier de chez nous en renfort en Gironde.
9: Un peu plus d'une semaine après le départ du plus gros feu de l'été, 36 pompiers drômois sont sur place déjà depuis plusieurs jours. Ils sont donc rejoints par 5 Ardéchois. 3 vont renforcer le commandement pendant que 2 spécialistes des feux tactiques seront sur le terrain. L'Ardèche, une référence dans le domaine. Ces experts sont souvent appelés en renfort, nous dit le lieutenant-colonel Jean-Philippe Ladet, chef du groupement opérationnel OS 10 de l'Ardèche.
10: Ce sont des spécialistes, sapeurs-pompiers, qui luttent contre le feu avec le feu. Il n'y en a pas beaucoup en France. Là, ils sont mis sous les ordres du commandant des opérations de secours du feu en Gironde. Probablement, ils sont intégrés avec d'autres feux tactiques de plusieurs départements, de telle manière à faire soit des contre-feux, soit faire des réalignements de lisières. C'est-à-dire qu'on se met sur un appui. Et puis ils allument pour jusqu'à ce que l'ensemble de la végétation soit brûlé et donc que ce soit un feu que l'on maîtrise. Depuis le début de la saison feu de forêt, on vit une saison exceptionnelle qui éprouve l'ensemble des sapeurs-pompiers ardéchois, mais comme l'ensemble des sapeurs-pompiers en France. Et donc on fait preuve de solidarité envers nos collègues et nos voisins. Hein. C'est normal dans ce type de situation qui est assez extrême.
9: Les renforts viennent des casernes de Lussas et du Pouzin. Les feux tactiques qui devraient être largement utilisés en Gironde ce jeudi. Espoir d'une accalmie sur le front du feu avec une météo favorable aujourd'hui. 42 000 hectares brûlés depuis le début. Mais l'incendie n'a pas progressé pour le troisième jour de suite. Le retour des évacués, ils sont plus de 200 000, commence à être envisagé par la préfète Sophie Broca sans préciser de date. Du bruit toute la nuit, des dégradations, des insultes. Le maire de la Voulte n'en peut plus et met en place un couvre-feu pour les mineurs dès ce soir. Les moins de 18 ans risquent l'amende s'ils sont surpris dehors entre 22h et 6h. Une bande de jeunes, toujours la même, multiplie les incivilités à la Voulte. 14 plaintes ont été déposées depuis le mois de juin. Deux hommes placés en garde à vue dans la Drôme hier après-midi. L'un a été pris en flagrant délit en train de voler des vélos à la gare de Tain-l'Hermitage. Il a 27 ans. L'autre a lui aussi été pris en flagrant délit, mais en train de cambrioler un domicile à Saint-Thomas-en-Royan. Il est tombé nez à nez avec le propriétaire qui l'a mis dehors. Le suspect a été rapidement arrêté par les gendarmes.
0: La mairie de Bourg-les-Valences traque les terrains mal entretenus.
9: Oui, après plusieurs départs de feu ces derniers jours, la maire Marlène Mourier a pris une décision, sanctionner les habitants qui ne débroussaillent pas leur terrain. Si les propriétaires ne font pas ces travaux, la mairie les mettra en demeure. La ville a déjà identifié une dizaine de terrains mal entretenus. Louécal, vous êtes allé voir l'état de ces jardins.
3: Des herbes hautes, sèches et jaunes, une parcelle en friche et autour plusieurs maisons. Alexis Guillermé est le responsable des espaces verts pour la ville. Depuis le début de la semaine, il traque les terrains non entretenus.
11: Un exemple type. On est devant une parcelle privée. Le but, c'est d'identifier ce genre de parcelle pour trouver le propriétaire, envoyer un courrier et qu'il fasse le nécessaire dès que possible.
3: Et si les propriétaires ne font rien, la mairie est prête à sanctionner, d'abord avec une mise en demeure. S'il faut aller plus loin, les services de la ville feront eux-mêmes les travaux aux propriétaires de régler la note.
11: On met un petit peu un effet sanction, mais on préfère que les gens fassent le nécessaire eux-mêmes. Déjà, nous, on a de quoi faire au niveau sur les parcelles publiques de la ville. Donc, on compte sur le bon sens des riverains pour faire le nécessaire.
3: Et Christine habite dans le quartier des Bruyères où un feu a pris il y a quelques jours. Elle est convaincue que la mairie a raison de sanctionner.
12: Ça démarre tellement vite le feu et c'est tellement sec que c'est normal qu'il fasse ça à la mairie.
3: Hein. Jasmine ramasse les épines d'arbres tombées dans son jardin.
13: Moi, je trouve ça dommage d'en arriver à là. Les gens sont pas des enfants, quoi. Mais des fois, les gens, si on leur met pas un petit coup de pression, ils s'activent pas, quoi.
3: Sanction, oui, mais la mairie joue aussi la carte de la pédagogie. Une BD sera distribuée dans les boîtes aux lettres pour rappeler les bons réflexes aux habitants.
9: Et on reviendra sur le thème de la prévention incendie, cette fois-ci en Ardèche, avec la ministre déléguée en charge de la citoyenneté, Marie-Pierre Védrenne. Elle est notre invitée en direct à 8h moins le quart. Les climatiseurs promis par le gouvernement ne sont toujours pas arrivés en Drôme et en Ardèche. L'hôpital d'Aubenas, par exemple, en avait commandé 420 et n'en a pas reçu. Le gouvernement avait promis 30 000 appareils pour tous les hôpitaux français. Ils sont toujours attendus et ils feraient beaucoup de bien. La Drôme et l'Ardèche sont en vigilance orange canicule depuis hier, la quatrième de l'année.
0: Avec cette chaleur, on mangerait bien une bonne glace.
9: Oui, et vous vous dites peut-être que les glaciers se frottent les mains justement avec la canicule, mais pas du tout. En fait, le nombre de clients fond pendant les épisodes. Les touristes ne sortent pas dans les centres-villes pendant les heures les plus chaudes, explique Guillaume Bouvier. C'est le patron du glacier valentinois Gemini.
14: Dès qu'on est rentré dans l'été, début juin, on a eu la canicule et ça a duré le mois avec des accalmies de 3 jours par-ci, par-là. Au début, quand c'est arrivé, on s'est dit bon, ça va pas durer parce que voilà, c'est un épisode. Et au final, en fait, ça fait que durer. Donc, c'est devenu la norme. On change les horaires pour en étant ouvert plus tard le soir pour essayer de rattraper un petit peu. Mais quand il fait chaud de 13h à 19h. Il fait pas chaud de 13h à 15h. Donc, on va gagner une heure ou deux. Entre 19h30 et 21h30, les gens vont manger. Donc, au final, il faut ouvrir encore beaucoup plus tard pour capter les personnes qui iraient manger une glace après manger. Et par exemple, à Romans-sur-Isère, on a ouvert jusqu'à 22h30. Pour le coup, ça fonctionne.
9: Et certains glaciers de Valence déplorent des pertes importantes, jusqu'à 20% de chiffre d'affaires en moins par rapport à l'été dernier. En foot, on se remet à peine de la dernière Coupe du Monde. La FIFA, qui l'organise tous les 4 ans, est en pleine polémique. Elle souhaite privatiser cet événement le plus suivi au monde. En clair, créer une société commerciale qui en gère les revenus avec des actionnaires. Les critiques des autres fédérations pleuvent contre ce projet. Même l'Union européenne a réagi. La Fédération française de foot devrait-elle aussi communiquer prochainement. Et on passe à la météo caniculaire du jour, Louise.
0: Oui, avec déjà des températures bien hautes. Selon où vous êtes, on a 16,5 degrés chez Marc à Die, avec un ciel légèrement laiteux, pas un brin d'air. 19 à Flaviac, petite fraîcheur agréable, belle journée. 20,6 à Upi chez Bernard, 72% d'humidité, 1020 au baromètre, ciel clair et le soleil qui arrive. 20 degrés à Guiran chez Nicole, avec un ciel clair, du soleil. Il va faire encore chaud aujourd'hui, effectivement, deuxième journée caniculaire qui est équivalente à hier, peut-être un petit peu plus chaude même chez certains. Je pense à Annonay notamment, qui aura 37 degrés aujourd'hui, beaucoup de soleil aujourd'hui, peu de vent et 30 à 33 degrés à 1000 mètres d'altitude, partout ailleurs jusqu'à 38. Donc pour Privas, ce sera 36, pour Romans-Montélimar-Aubenas 37 et pour Valence 38 degrés. Demain, on baisse un petit peu en température avec un premier risque d'orage qui s'installe. Il sera bien présent samedi aussi. Et les températures remontent dimanche avec beaucoup plus d'éclaircies.
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0: J'aime bien vous poser cette question de temps en temps. Est-ce que vous vous souvenez où vous étiez en 1985? Que faisiez-vous? Quel âge aviez-vous? Pas vous, Clément, bien sûr, pas vous, Théo, Laetitia, quand même, se souvient peut-être, oh, quoique, je suis même pas sûre. 85, c'est l'année du tube planétaire Take On Me de A.A. Souvenez-vous quand vous l'avez découvert.

0: La voix perchée de Morten Harket, chanteur de AA sur Ici Drôme Ardèche. Il est 7h10.
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0: On est à Éclassans, puis à Saint-Paul-Trois-Châteaux dans la prochaine demi-heure. À Éclassans pour la fête du cheval de trait qui se déroule ce week-end. Et puis à Saint-Paul-Trois-Châteaux pour répondre à cette question. Pourquoi n'y a-t-il pas de château à Saint-Paul-Trois-Châteaux? En voilà une question qu'elle est bonne, à laquelle répondra Daphné Michelin, notre historienne du patrimoine. Ce sera un petit peu avant 7h30. Avant de prendre la route, on fait les vérifications de rigueur, position du conducteur. Petit coup d'œil dans le rétro, ça ce sera avec Gérald Roux qui nous rejoint dans une poignée de secondes pour lui nous emmener à Dubaï.
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3: L'endroit est insolite, on est suspendu par des câbles entourés d'arbres. On peut naviguer à droite à gauche avec une certaine aisance et une sécurité. On a pu faire des filets géants, des cabanes, des toboggans, il y avait plein de jeux en famille qui étaient très sympas. Ouais. Je recommande surtout à des familles d'enfants assez jeunes quand même.
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0: Il est 7h13, avec mon œil dans le rétro, Gérald Roux revient tout cet été sur ce qui nous a marqué depuis le début de l'année. Ce matin, Dubaï en panique au mois de mars et tous ses expatriés déboussolés.
5: Et oui, souvenez-vous, aux premières heures, aux premiers jours de la guerre dans le Golfe Persique, ces influenceurs français de Dubaï, sous les bombardements, qui réclament à cor et à cri que leur pays les rapatrie dardard, leur situation étant devenue trop dangereuse. Et dans la foulée, une avalanche de réactions d'internautes pas du tout compatissantes, qui rappellent à ces influenceurs qu'ils sont un peu gonflés de demander d'être pris en charge par l'État, par les impôts des autres, alors qu'ils sont partis à Dubaï pour ne pas en payer. Ces réactions peu charitables ont été partagées par de nombreuses personnes dans notre pays. Reste que l'État français a déployé de grands moyens pour venir au secours de ses ressortissants installés dans l'Émirat, influenceurs ou pas. Sur ce genre d'opération, la France est probablement un des pays les plus généreux, ne l'oublions pas. Au-delà des influenceurs, les expatriés de tous bords, français ou autres, se sont retrouvés le bec dans l'eau du Golfe quand les drones et autres missiles pleuvaient sur ce territoire qu'on appelle souvent la Suisse du Moyen-Orient. Et certains ont alors tourné leurs yeux vers une valeur sûre, la vraie Suisse, verdoyante et accueillante, celle qui cajole les plus riches depuis des générations. En avril, le journal Courrier International nous a appris que la ville suisse de Zoug, tout près de Zurich, s'est retrouvée encore plus convoitée que d'habitude. À Zoug, les grosses fortunes on connaît. Les financiers, les négociants de tous bords, les spécialistes des crypto-monnaies viennent y chercher la quiétude, le bon air et surtout des taux d'imposition aussi doux que les petites vagues du lac de Zoug. Les CV des financiers du Golfe ont commencé à arriver dans les banques d'affaires de Zoug, les demandes de renseignements fiscaux auprès des autorités et les recherches de logements. Seulement Zoug, c'est petit, 30 000 habitants avec des prix immobiliers aussi hauts que les montagnes suisses. Bref, ça ne sera pas forcément facile de passer des buildings de Dubaï au chalet en bois de la Suisse.
0: Effectivement. Merci Gérald Roux. On vous retrouve demain pour un nouveau coup d'œil dans le rétro de l'actu sur ICI Drôme Ardèche.

0: Régale sur ici, Drôme Ardèche. Il est 7h18. En fait, le cheval de trait ce dimanche dans le Nord Ardèche. L'Union des syndicats d'éleveurs et d'utilisateurs d'équidés en Ardèche organise une journée événement ouverte au public à Éclassans. Nous sommes avec son président Julien Rivière. Bonjour.
1: Bonjour Héloïse.
0: Comment va le cheval de trait? Est-ce qu'il a une place qui progresse au cœur de l'agriculture en Ardèche?
1: Le cheval de trait étant un animal d'élevage, son évolution dépend du marché, quoi. Les éleveurs sont essentiellement des passionnés. C'est des ateliers secondaires, souvent, quand ils sont encore sur les fermes, ou alors c'est quelques particuliers qui gardent des chevaux juste par plaisir d'avoir les chevaux.
0: Parce que ce sont des animaux qui sont attachants, passionnants, parce que c'est une manière de travailler qui relève d'une vision différente de la vie et de l'agriculture.
1: Le cheval est assez noble comme animal. C'est vrai que souvent, quand on voit les familles, notamment voilà, les jours où on organise la fête du cheval de trait, les enfants ont des grands yeux bien écarquillés, ils ont envie d'aller les caresser. Ce qui est rigolo, c'est que leurs grands-parents aussi, qui ont pour certains encore des souvenirs avec le cheval, ont les mêmes yeux, nous racontent des histoires avec les parents ou les grands-parents dans les fermes. Je pense qu'il y a ce côté un peu attachant, un peu noble du cheval, quoi, vis-à-vis du public. Ouais.
0: Pourquoi est-ce que vous organisez cette fête du cheval de trait? C'est la 12e édition, un rendez-vous régulier, c'est pour partager justement cette passion?
1: Voilà, exactement. Leur faire apprécier le cheval. Nous, on passe toute l'année, on a la chance de passer toute l'année avec eux. Et c'est, voilà, sur une journée, proposer cette chance ou partager cette chance avec le public, ouais, complètement. Et en plus de ça, pour nos éleveurs, c'est un peu le Graal aussi. Ça leur permet de présenter leur plus beau sujet pour le concours départemental.
0: Alors, qu'est-ce que vous allez nous proposer ce dimanche pour fêter le cheval de trait à Éclassans?
1: Donc, il y aura un marché de producteurs, des balades en calèche sur toute la journée. Et voilà, des déambulations avec les chevaux qui vont être présentés au jury tout au long de la journée, quoi. Donc cette année, on aura des chevaux qui seront sélectionnés pour Cournon, le sommet de l'élevage à Cournon d'Auvergne.
0: Voilà. Et pourquoi Éclassans cette année?
1: Alors, on a de très beaux sujets dans le nord du département. Le département est tout en longueur. Ça fait quelques années qu'on le fait à Mirabel. On a des éleveurs qui, jeunes, dynamiques et motivés, qui descendent à Mirabel. Et ça fait quelques années qu'on se posait la question de délocaliser, pourquoi pas une année sur deux. La municipalité d'Éclassans nous a conviés chez eux pour organiser la journée là-haut. Donc, c'est parti un peu comme ça. Ouais.
0: Ah, l'occasion de conquérir peut-être un nouveau public, de faire connaître mieux le cheval de trait ailleurs, sachant que les fidèles feront les kilomètres pour venir vous voir.
1: Voilà. L'idée de partager toujours plus largement notre passion quotidienne. Ouais.
0: Eh bien, merci beaucoup, Julien Rivière, d'avoir été avec nous. On vous souhaite une belle fête du cheval de trait.
1: Je vous remercie. Merci à vous.
0: C'est la 12e, hein. Ce dimanche, de 9h à 19h, à Éclassans. Vous retrouvez toutes les infos sur le site et l'appli d'ici Drôme Ardèche, rubrique Ici, ça marche. Et puis ici, on répond à toutes les questions que vous vous posez. Daphné Michelin nous rejoint dans une poignée de minutes pour nous expliquer pourquoi à Saint-Paul-Trois-Châteaux, il n'y a pas de château.
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0: Jean-Louis Aubert sur Ici Drôme Ardèche.
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0: Daphné Michelat, notre historienne du patrimoine, répond à une nouvelle question.
3: Aujourd'hui, une question qui revient souvent lorsque l'on traverse la Drôme provençale. Mais pourquoi Saint-Paul-Trois-Châteaux s'appelle-t-elle ainsi ? Parce que, soyons honnêtes, hein, on ne voit jamais trois châteaux alignés à l'horizon.
4: Mais pourquoi, Daphné ?
3: Alors, exagération locale, légende, publicité médiévale, en réalité, rien de tout cela. L'explication, elle, remonte très loin, à une époque où la ville n'avait même pas encore ce nom-là. Tout commence avec les Tricastini, un peuple gaulois installé dans la région bien avant l'arrivée des Romains. Lorsque Rome étend son influence, elle fonde ici une cité appelée Augusta Tricastinorum, un nom prestigieux digne d'une ville importante du sud de la Gaule. Les siècles passent, le Moyen-Âge arrive et la cité change de visage. Une cathédrale se dresse, un évêché s'installe et la ville adopte le nom de Saint-Paul en hommage à l'évêque local. Pour l'instant, toujours pas de multiples châteaux à l'horizon. Et pour cause, il n'y en a qu'un seul, celui de l'évêque. Le fameux nom Trois Châteaux ne viendra qu'après. Comment ce glissement s'est-il produit ? Par un enchaînement linguistique étonnant. Le mot Tricastini se transforme progressivement Tricastinos, puis Tricastinorum Castellum. Puis par une sorte d'illusion étymologique, on finit par entendre Trois Châteaux. Une déformation séduisante qui claque bien à l'oreille et qui finit par s'imposer. Le nom reste, le mythe aussi. Pourtant, ce que dit réellement ce toponyme, c'est l'héritage d'un territoire, le Tricastin. Encore évoqué aujourd'hui hein, lorsque l'on parle de ses vignobles, de ses truffes noires ou de son huile d'olive. Alors pourquoi Saint-Paul Trois Châteaux ? Parce qu'un nom peut parfois naître d'un malentendu, mais révèle une histoire longue de 2000 ans. Et au fond, ce n'est peut-être pas si mal, cela donne encore plus de caractère à cette petite ville aux racines antiques.
0: Et merci Daphné Michelat. 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
0: Dans l'info d'ici ce matin, on couvre un couvre-feu. Les mineurs à la Voulte en Ardèche.
5: Un couvre-feu, c'est bien ça, mesure forte, appliquée dès ce soir. Tous les mineurs dehors entre 22h et 6h du matin risquent une amende. La raison, des incivilités en série, des vitres brisées, des poubelles brûlées. On y revient juste après le 90 secondes présenté par Valentine Letès.
6: Le méga-feu de Gironde, toujours stabilisé ce matin, après une nuit plutôt calme selon la préfecture et une météo plus favorable aujourd'hui, puisque la Gironde comme les Landes ne sont plus en vigilance orange pour canicule ce matin. La lutte continue aussi dans le Var, où le départ d'un nouvel incendie hier a entraîné l'évacuation de 650 habitants de Brignoles dans la soirée, 24 heures à peine après l'annonce du feu fixé à quelques kilomètres dans le massif du Gros-Bessillon. Un combat remporté cette nuit par les pompiers dans la forêt de Fontainebleau, traversée elle aussi par les flammes à la mi-juillet. Les reprises de feu d'hier sont fixées, une dizaine d'hectares de plus ont brûlé. Et vous, êtes-vous prêt à monter au front? Les pompiers manquent de bras face à l'ampleur des incendies dans le pays et vous pouvez les aider sur le terrain, mais aussi pour la logistique, la restauration, les transports, le soutien aux victimes. Un formulaire pour s'inscrire est disponible sur le site internet du Syndicat National des Pompiers Volontaires. 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Des collectes de dons à l'accueil d'animaux blessés dans les incendies jusqu'au reboisement des forêts. De l'air à l'ouest, c'est la bonne nouvelle de Météo France. Les températures baissent nettement aujourd'hui grâce à l'arrivée d'une nouvelle perturbation. Reste tout de même dans un large quart sud-est, 21 départements en vigilance orange canicule, de la Saône-et-Loire à la Corse.

0: On va dire une quinzaine de jeunes qui doivent avoir 14-15 ans et qui crient. Nous, on a retrouvé des traces de pas sur notre porte et ils font péter des pétards dessous, donc ça résonne dans toute notre rue. Quelqu'un a dû intervenir parce qu'il s'amusait à insulter les personnes âgées qui se promenaient.
1: Pour la plupart, ces jeunes habitent à la Voulte. Quelques-uns viennent de communes alentours, il y a des garçons surtout, mais aussi quelques filles, tous ou presque identifiés par les caméras de surveillance ou des vidéos tournées par des voisins que le maire Jérôme Lebras reçoit sur son téléphone.
2: Il y a un mec qui a une matraque télescopique, donc là il balance un bout de parpaing.
3: Là j'en ai une autre qui est moins flagrante, il joue avec un animal, il joue au foot avec un animal.
1: 14 plaintes ont déjà été déposées, des signalements comme ça, le maire en reçoit tous les jours et c'est souvent dans le quartier Hannibal, sur les hauteurs de la commune.
2: Hannibal a été très longtemps un quartier très tranquille, et puis après on a eu certaines fois, comme c'est le cas en ce moment, certaines familles qui posent problème parce que les parents n'ont pas probablement assez d'autorité sur leurs enfants.
1: Pourtant d'après le maire, il y a bien eu des tentatives de sensibilisation avant de passer au couvre-feu et aux 150 euros d'amende. Plusieurs parents ont été convoqués dans le bureau du maire, mais rien n'a changé.
2: En général, ces jeunes-là ne sont pas en moyen de régler les contraventions, donc forcément, à un moment ou à un autre, c'est les parents qui vont être concernés. Donc c'est aussi une manière de sensibiliser les parents en leur sommant de gérer leurs enfants de manière plus responsable afin qu'ils arrêtent de nuire à la population qui demande de la quiétude.
1: Au cœur du quartier, plusieurs parents qui souhaitent rester anonymes remettent en cause la version du maire et craignent surtout que le couvre-feu attise encore plus de tensions.
4: Quelle prévention, on ne l'a pas vu. Parce que commencer par la punition avant la prévention, je ne pense pas que ça va aider nos petits jeunes.
1: Le maire promet aussi l'ouverture dès le 1er septembre d'un nouveau centre de vie dédié aux jeunes, mais aussi le recrutement de deux nouveaux policiers municipaux et l'ajout de 20 nouvelles caméras de surveillance d'ici la fin de l'année.
5: Reportage d'Ilan Prieur à retrouver sur notre site ici dromardèche.fr.
6: À suivre dans les infos de 8h.
5: Où sont passés les climatiseurs promis par l'État? C'est la question que se posent nos hôpitaux. Le gouvernement avait promis d'en livrer 30 000. À Aubenas, l'hôpital en a commandé 420. Il n'a toujours rien reçu. Et puis, à Bourg-les-Valence, si vous ne débroussaillez pas, la mairie va le faire pour vous et vous le faire payer. La ville traque les parcelles mal entretenues pour limiter le risque incendie. Et toujours la météo, toujours avec vous Héloïse.
6: Oui, le soleil sera bien présent en Drôme et en Ardèche aujourd'hui. La chaleur également, journée caniculaire une nouvelle fois avant une baisse des températures, légère baisse des températures demain. On attend jusqu'à 30 à 33 degrés à 1000 mètres d'altitude, 34 à 38 partout ailleurs. À Luz-la-Croix-Haute, vous aurez 32, à Montpezat-sous-Bauzon 34, à Valréas 35, à Lamastre 36, à Vallon-Pont-d'Arc et à Donzère, 37 degrés aujourd'hui. Notez ce léger risque orageux sur le plateau de Saint-Agrève en toute fin de journée, mais pas ailleurs, a priori. En revanche, demain, on va avoir un temps plus variable. On commence à voir quelques risques d'orages arriver sur la Drôme des Collines, du Vercors jusqu'au Vercors, du Coiron au nord de Ardèche et puis sur les Cévennes et le plateau ardéchois. Ce risque d'orage se renforce samedi jusqu'à dimanche matin, même à ensuite, les éclaircies reviennent. On aura donc une baisse des températures demain après-demain. Elle remonte dimanche.
5: Sur la route.
6: Sur la
5: Comment
6: route.
5: Comment ça se passe?
6: Ça se passe bien. Sur la route, pas de difficultés. Vous nous passez un coup de fil si vous en rencontrez. 04 75 40 10 10.
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6: Ah, écoutez la petite guitare là, vous la reconnaissez?
5: Oh oui.
6: Oh oui. Oui. La petite guitare de qui? C'est la petite guitare de qui? De
5: Francis.
6: De Francis, bien entendu.

0: Francis Cabrel sur Isidro Mardèche. 8h20. Tiens, si on jouait avec Sylvie. Bonjour Sylvie.
1: Bonjour Héloïse.
0: Vous nous appelez d'un bien joli coin.
1: Ah oui.
0: Ah oui.
1: Une heure magnifique.
0: Ah oui, on est vraiment au cœur du parc naturel régional des Monts d'Ardèche à Astey.
1: Et
0: vous avez une belle vue de chez vous.
1: Très très belle vue, puis je suis proche de la rivière, donc nous sommes gâtés.
0: D'accord, c'est-à-dire que chez vous, là, en journée, il fait quoi comme type de température ?
1: Oh, on monte dans les 30 degrés.
0: Oh
1: Mais ça va ?
0: Dit-elle modestement. Oui, on en rêve, nous, de 30 degrés. En pleine,
1: oui.
0: Vous savez, on en rêve. Bon, Sylvie, on va vous faire gagner, on espère bien, le tote bag avec tout ce qu'il y a de bien à l'intérieur, avec le roman Les Notes Invisibles de Morgane Alves paru chez J'ai lu, le cahier de vacances, la paire de lunettes pour observer l'éclipse le 12 août, et puis le jeu de cartes fabriqué à Romans-sur-Isère par Centosphère. Le principe du jeu, une question, deux réponses possibles, c'est Drôme ou Ardèche, vous avez 5 secondes, ok Sylvie ?
1: Ok.
0: Célia Géry portera le maillot bleu, blanc, rouge sur le Tour de France féminin à partir de samedi. D'où est-elle originaire ?
1: De l'Ardèche.
0: Vous la connaissiez ?
1: Je suis un petit peu... J'ai entendu son nom parce que j'aime bien le vélo, mais je ne suis pas très sûre quand même.
0: On en a parlé hier matin de Célia Géry, on a fait même son petit portrait. Effectivement, elle est talentueuse.
1: Très costaud aussi lui.
0: Vous partez en vacances Sylvie ou les vacances c'est chez vous ?
1: Voilà, exactement, je suis en vacances toute l'année à Astey, même en travaillant à domicile. Je suis aide à domicile, mais c'est que du bonheur d'habiter à Astey.
0: Ah génial, bon écoutez, alors profitez bien, merci du travail que vous faites, parce que c'est un travail extrêmement utile. Et on vous fait une grosse bise et c'est gagné pour vous, le tote bag avec tout ce qui va bien à l'intérieur, votre équipement de vacances. Ça, c'est fait, vous pouvez le cocher sur votre liste Sylvie.
1: C'est une belle journée pour moi, d'avoir déjà être à l'écoute de France 2, de vous entendre, vous apporter beaucoup, beaucoup, beaucoup de joie.
0: C'est adorable. Merci, à très bientôt.
1: À très bientôt, au revoir.
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0: Il est 7h43, la ministre déléguée en charge de la citoyenneté dans le Sud Ardèche aujourd'hui pour parler des risques estivaux. Clément Arnal, elle est votre invitée ce matin.
5: Bonjour Marie-Pierre Védrenne.
6: Bonjour.
5: Depuis fin juin, 263 personnes interpellées, dont 92 mineurs pour des départs de feu, ça c'est dans toute la France. Et chez nous en Ardèche, ça a été le cas aussi, un mineur de 17 ans interpellé, suspecté d'avoir déclenché le feu de Saint-Georges-les-Bains il y a une quinzaine de jours. Est-ce qu'on peut vraiment faire quelque chose contre ça ?
6: Vous avez raison de rappeler que, à travers votre question, que 9 feux sur 10 sont d'origine humaine. Donc nous avons tous un rôle à jouer pour ne plus être confrontés à la situation telle que nous la connaissons actuellement, une situation inédite avec des feux très difficiles. Et je tiens d'abord à remercier tous nos sapeurs-pompiers qui sont engagés. Finalement, le premier pompier de France, c'est chacun d'entre nous. Et on le voit, vous avez raison, à travers ces feux d'origine humaine, il y a parfois de la négligence et donc nous devons continuer à mener en place des campagnes de prévention, mais il y a aussi une volonté chez certains incendiaires parfois. Et donc, vous l'avez peut-être vu, le procureur à Bordeaux avait notamment dit que dans les circonstances telles qu'on les connaissait dans le département des Landes, de la Gironde, du Lot-et-Garonne, il voulait faire évoluer les peines. Et il a notamment évoqué le fait que, justement, on puisse poursuivre les mises en les auteurs pour mise en danger de la vie d'autrui. Et des faits qui sont justement maintenant passibles d'un an d'emprisonnement et 15 000 euros d'amende. Moi, je trouve que cette position du procureur de Bordeaux Et effectivement, juste dans les situations dans lesquelles nous connaissons.
5: Madame la ministre déléguée, la prévention, là, ça ne suffit plus. Si on vous entend, il faut sévir désormais.
6: La prévention, elle est essentielle. Elle est essentielle. Nous devons rappeler justement que 9 sur 10 sont d'origine humaine.
5: Quelle mesure de prévention ?
6: Redire qu'on ne jette pas son ego sur le bord de la route quand, justement, nous faisons face à une telle situation avec des risques d'incendie. La prévention, la vigilance de tous, elle est capitale. Et donc, le gouvernement rappelle sans cesse les messages de prévention. Sur vos radios, généralement aussi, les messages de prévention sont rappelés. Parce qu'il y a parfois, effectivement, de l'imprudence. Mais il y a, dans d'autres cadres, effectivement, des personnes qui ne sont pas et qui ne font pas preuve seulement d'imprudence.
5: Pas seulement des mégots jetés, il y a aussi des accidents. Gironde, c'est accidentel. Chez nous aussi, cette semaine, on a eu un départ de feu accidentel, encore une fois en Ardèche. C'est aussi accidentel, on en voit de plus en plus.
6: C'est ce que nous faisons. Nous analysons les circonstances, nous analysons les choses. Il y a effectivement des choses qui ne sont pas du fait de la volonté humaine. Il y a eu effectivement dans votre département des feux naissants du fait des conditions météorologiques. Et ça, c'est différent. Et là, par contre, il y a une action d'ailleurs très déterminée de tous les acteurs, de vigilance, pour pouvoir faire en sorte que ces feux naissants soient très vite circonscrits, stabilisés et éteints.
5: Quels sont nos moyens en Ardèche pour lutter contre les feux, justement ?
6: Alors justement, il y a tous les opérateurs, à la fois justement des SDIS, donc des sapeurs-pompiers, mais à la fois justement de leur protection des forêts avec l'ONF. Comment on avance ? Comment on fait en sorte qu'il n'y ait pas ces feux ? C'est notamment garantir par exemple la réalisation effective de l'obligation légale de débroussaillement. Ça, c'est un point absolument essentiel. Il y a la doctrine française de l'intervention rapidement sur les feux naissants. Et on le voit vraiment en étudiant les chiffres sur les feux de départ, que cette doctrine d'agir le plus rapidement possible à travers la présence justement de nos sapeurs-pompiers, de toutes les équipes de l'ONF, de toutes les équipes du SDIS, des gendarmes, de la vigilance aussi de nos concitoyens. Souvent, le premier sapeur-pompier de France, c'est le citoyen, c'est chacun d'entre nous, par ses actions de vigilance et par ses actions de prévention.
5: Merci. Et puis, c'est bien compris. On a bien compris, c'est la vigilance et la vigilance des citoyens, le premier pompier de France. Comme vous le dites, on arrive à court de temps. Je vous remercie, Madame la ministre déléguée en charge de la citoyenneté, Marie-Pierre Védrenne. Vous êtes dans le sud Ardèche aujourd'hui, justement, pour parler prévention et risques estivaux. Merci à vous, bonne journée.
6: Merci à vous, merci.
0: Une interview à retrouver sur le site et l'appli de votre radio locale. À suivre, un nouveau portrait de graines de champion. Olivia Leray dresse le portrait d'un jeune talent de l'athlétisme, Aloïs Abraham, dans 3 minutes.

0: podcast. 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Un petit tour de vos météos chez Myriam Assalavas dans le sud Ardèche. Le ciel est laiteux, 17 degrés, pas de vent. Si on va faire un tour à Vals-les-Bains, on a 18 degrés chez Nicole avec un ciel dégagé, avec une journée qui va être chaude, oui, ça certainement. Maurice, à Saillant, ciel dégagé, du vent, 20 degrés. Donc voyez, tout ça, c'est pas mal du tout ce matin. En tout cas, c'est agréable. On a à Montmorandivoie, chez Marie, 20 degrés, une légère brume de chaleur et pas de vent. C'est vrai que le vent va se faire discret aujourd'hui, il ne se lèvera qu'en fin de journée. Il est 7h51, retenez bien son nom, c'est votre nouvelle chronique ici, avec cette semaine, Olivia Leray qui met en lumière les sportifs et les sportives qui compteront dans les années à venir, et nos champions de demain en athlétisme ce matin.
1: Aloïs Abraham, 17 ans, il a la coupe et la moustache naissante des jeunes de son âge, des yeux qui donnent envie de lui dire bonjour et un sourire qui s'en va assez rarement. Alors lui, c'est simple, en athlète. Il va tout faire péter. Spécialité, faire du ménage, dépoussiérer tous les records. De l'audace, oui. Du talent, bien sûr. Des complexes, pas du tout. Le 1500 mètres, 3 minutes, 39 secondes et 46 centièmes. Le temps de cuisson de votre œuf à la coque. Record de France cadet pulvérisé il y a quelques mois. 3000 mètres, 7 minutes, 46 secondes et 78 centièmes. Il est dans le top 5 des meilleurs juniors du monde de l'année. Et quand c'est un peu plus long, bah ça marche aussi, hein. Aloïs a couru un 5 km en 13 minutes 38 à Barcelone cette année. Record. Ah, et j'oubliais, il est aussi champion olympique de la jeunesse européenne sur 1500 mètres. Alors ça vient d'où ce talent? De ce que la vie nous met entre les mains dès le départ, d'accord, du travail, de la rigueur, mais surtout, derrière Aloïs, il y a aussi son père, Alexis, ancien coureur de haut niveau qui l'entraîne. Il n'y a pas vraiment de règles préétablies entre Alexis, il vit encore chez ses parents, son père sait être son père quand il faut et son entraîneur quand il le doit. À part lui rappeler qu'il faut boire de l'eau à la maison, les deux rôles ne se mélangent pas. Joshua, le frère aîné d'Aloïs, il court aussi. Lui, il s'entraîne aux États-Unis. La route est encore longue pour le petit frère. Mais tenir la distance, vous l'avez compris, c'est sa spécialité. Avec sa vitesse, son talent et son endurance, on se fait pas vraiment de soucis pour lui. Et même s'il vient de Toulouse, je vous assure que Jules aurait pu écrire cette chanson pour lui. On m'appelle l'OVNI. On m'appelle
0: l'OVNI. Merci Olivia Leray. Olivia Leray qui est de Bourg-les-Valences, une camarade à nous. Voilà, dans quelques instants on retrouve Stéphane Bern pour parler histoire. Bien sûr, on remontera à l'origine du coq français, emblème de notre pays. Moi, chez moi, on disait que c'était le coq parce que c'est le seul animal qui continue à chanter quand il a les pieds dans

0: Project sur ici, Drôme Ardèche, et à suivre côté musique, trois crooners, Marc Lavoine, Kenny Williams et Alain Souchon. 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
0: Et c'est parti pour un petit peu d'histoire avant le retour de l'actu locale dans moins de 3 minutes. On retrouve Stéphane Bern, bonjour.
2: Bonjour la Drôme Ardèche.
0: Bonjour, ce matin on voyage au temps des Romains et des Gaulois.
3: Fier, bruyant, un peu vaniteux, mais pourquoi donc le coq s'est-il perché sur les églises, installé sur les blasons et maintenant les t-shirts de foot? À l'origine, traiter son voisin de coq n'était pas un compliment. Dans l'Antiquité, les Romains voient les Gaulois comme des sauvages à plumes. Et pour cause, en latin, Gallus veut dire à la fois coq et gaulois. Un petit jeu de mots qui en aura fait rire plus d'un. Notez qu'en anglais, coq a également un rapport avec la Gaule, mais c'est nettement plus grivois. Le coq se laisse moquer pour mieux s'emparer de la moquerie. Au Moyen-Âge, le gallinacé devient peu à peu un emblème de fierté, de courage, d'audace, de combativité. Bref, l'inverse d'une poule mouillée. Mais le coq symbolise aussi la vigilance face à la lumière chrétienne, ce qui explique qu'il grimpe tout en haut des églises et s'installe sur les clochers. Tout cela permet au fier animal de monter en grade et de s'immiscer même dans les représentations des rois de France. À la Révolution, c'est au tour du peuple de s'en emparer. Crête fière, poitrine bombée, cocorico sonore. Vive le coq républicain et vive la cocarde, évidemment. Avec Napoléon Ier, il est brièvement mis au placard. L'empereur refuse d'en faire le symbole national au prétexte que le coq n'a point de force. Il ne peut être l'image d'un empire tel que la France. Il réapparaît dans le courant du 19e siècle, frappé sur les pièces d'or de la 3e République. Et depuis, il ne nous a plus quittés. Qui aurait pu prédire un tel avenir à un simple animal de la basse-cour? C'est bien la preuve que l'avenir appartient à ceux qui se lèvent tôt.
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0: Bienvenue si vous nous rejoignez, vous écoutez Ici, premier sur l'actu locale en Drôme. Et en Ardèche, nous sommes le jeudi 30 juillet 2026, il est 8h. Clément Arnal, un couvre-feu pour les mineurs de la Voulte sur Rhône en Ardèche.
4: Une décision forte de la mairie pour tenter de stopper une série d'incivilités, des dégradations, du bruit toute la nuit, des insultes, tout ça commis par une bande de jeunes, toujours la même. Beaucoup d'habitants n'en peuvent plus et soutiennent ce couvre-feu.
5: Il y a quoi à 10h du soir pour que des enfants, parce que c'est des enfants, hein, traînent à cette heure-ci dehors? Il y a quoi? À part de traîner, saccager, c'est tout ce qu'ils savent faire.
6: Donc on fait des signalements d'ici de là. Là, ils ont mis le feu il n'y a pas longtemps dans une cave.
7: Bah demain, il y a un feu et moi, je suis avec des enfants en bas âge, je fais comment? Je les jette par la fenêtre, les enfants?
8: Ah non, ça ne va pas du tout régler le problème, c'est sûr et certain.
9: Chaque enfant est différent, il ne faut pas mettre tout le monde dans le même panier.
8: Pour moi, je trouve que c'est une bonne solution, en espérant que, voilà, toujours que ça soit respecté et que les moyens mis en œuvre suffisent.
10: Bah, c'est pas plus mal, ça va remettre les choses dans l'ordre et peut-être que la Voulte retrouvera un calme un peu mieux que ce qu'il y a eu ces derniers temps, on va dire.
4: Couvre-feu dès ce soir de 22h à 6h du matin. 14 plaintes ont été déposées, la plupart pour dégradation de biens publics depuis le mois de juin. Un crash du LM à l'aérodrome de Montélimar hier matin. Le pilote d'un peu moins de 60 ans n'a pas survécu. Il était seul à bord. Son avion a chuté au moment du décollage. Une enquête est en cours pour vérifier s'il s'agit d'une panne, d'un défaut de pilotage ou d'un malaise. Deux hommes placés en garde à vue dans la Drôme hier après-midi. L'un a 27 ans, pris en flagrant délit en train de voler des vélos à la gare de Tain-l'Hermitage. L'autre l'autre, lui aussi surpris en plein cambriolage d'un logement à Saint-Thomas-en-Royans. C'est le propriétaire qui est tombé sur lui avant de le chasser. Les gendarmes ont arrêté le suspect un peu plus tard.
0: Mais où sont passés les climatiseurs promis par l'État à nos hôpitaux ?
4: 30 000 climatiseurs pour les hôpitaux de France, c'est ce qu'avait annoncé le gouvernement il y a un mois. 100 millions d'euros sur la table pour ce plan national. Mais chez nous, on n'en voit pas la couleur. Ça ferait pourtant plus que du bien, avec le 4e épisode de canicule qui frappe la Drôme et l'Ardèche. Mais Louise Joyeux, il va falloir encore attendre.
11: Eh bien, ces climatiseurs ne sont pour l'instant toujours pas arrivés. L'hôpital d'Aubonnat, par exemple, en avait commandé 420 il y a un mois, reçu zéro. Même chose à Annonay qui en avait demandé une trentaine pour l'hôpital et les EHPAD. À Privas, le centre hospitalier a aussi commandé des appareils, toujours pas livrés, mais seulement pour ses deux EHPAD et son centre de rééducation. Car depuis la canicule de 2003, le bâtiment principal est entièrement climatisé. Côté Drôme, on n'a toujours pas vu la couleur des climatiseurs et des ventilateurs à Montélimar non plus. Et on ne sait pas pour les hôpitaux de Valence et Romans qui n'ont pas répondu à Isidre Romardèche. Le gouvernement avait promis au total 30 000 appareils pour tous les hôpitaux français. On était alors en pleine deuxième canicule. Mais le calendrier des livraisons reste pour l'instant inconnu.
4: Les hôpitaux d'Aubenas et de Privas ont quand même reçu quelques climatiseurs offerts par la région Auvergne-Rhône-Alpes dans le cadre d'un plan réservé aux hôpitaux de proximité. 5 pompiers de l'Ardèche en renfort en Gironde, 3 officiers pour renforcer le commandement et 2 pompiers spécialisés en feu tactique. L'Ardèche est l'une des références de cette technique de lutte incendie. Les pompiers viennent des casernes de Lussas et du Pouzin. 36 pompiers de Romois sont également en renfort sur ce méga feu. Et nos spécialistes ardéchois vont profiter de l'accalmie attendue en Gironde aujourd'hui. Des conditions favorables ce jeudi. Le feu n'a pas progressé depuis 3 jours. Le retour des évacués commence à être envisagé par la préfète Sophie Broca. Plus de 200 000 personnes ont dû quitter leur logement ou leur lieu de vacances depuis le début du feu. Il arrive plus tôt quasiment chaque année. Ce 30 juillet est le jour du dépassement de la Terre. L'ONG a calculé qu'à partir de maintenant, nous allons vivre à crédit. Nos ressources ne se renouvellent pas suffisamment. Avec notre mode de vie, il faudrait presque 2 planètes Terre pour produire de façon durable ce que nous consommons.
0: À Bourg-les-Valence, ceux qui ne débroussaillent pas risquent des sanctions.
4: Oui, mieux vaut ressortir votre rotophile si vous habitez là. La mairie a repéré 10 de terrains privés en friche. Ils seront mis en demeure si les travaux ne sont pas faits et la ville ne les lâchera pas. Marlène Mourier, la maire de Bourg-les-Valence.
12: Maintenant, on va aller beaucoup plus loin que ça. Si ils ne répondent pas à nos appels ou à nos messages par mail ou par courrier, la ville fera les travaux d'office et on leur enverra la facture. Mais on va tout faire le plus rapidement possible, bien évidemment. Et là, vu la situation nationale qui se passe aujourd'hui, c'est effroyable ce qui est en train de se passer. On espère que les personnes prennent conscience qu'il faut entretenir ces terrains. Au bout d'un moment, il faut prendre ses responsabilités. Et malheureusement, concernant certaines personnes, ils ne comprennent que la sanction. Donc oui, on appliquera les sanctions nécessaires pour que les travaux se fassent. Vous savez, moi, à partir du moment où c'est pour protéger mes concitoyens, droit ou pas droit, je le fais. Nous, on est là, les élus, c'est notre mission de protéger notre population.
4: Des sanctions, mais aussi de la pédagogie. Une bande dessinée qui rappelle les consignes pour limiter le risque incendie va être distribuée prochainement dans les boîtes aux lettres. En foot, la FIFA, au cœur d'une polémique énorme, elle souhaite privatiser l'événement le plus suivi au monde, la Coupe du Monde. C'est elle qui l'organise. En clair, elle veut créer une société commerciale qui en gère les revenus avec des actionnaires qui peuvent entrer au capital. Les critiques des autres fédérations pleuvent contre ce projet. Même l'Union européenne a réagi. C'est un projet inquiétant, dit de son côté la Fédération française de foot. La météo, il va faire chaud aujourd'hui, la canicule.
0: Oui,
4: Louise.
0: La canicule toujours, voilà. Et ce matin, 18,3 degrés à Chomérac, nous dit Marie-France, il ferait presque frais. Avec un petit sourire. Ciel voilé avec un soleil timide à Ruons, dans le sud de l'Ardèche. Le ciel est clair chez Michel. Brume de chaleur également. Pas de vent. 36,4 hier à Ruons. Après-midi étouffant. Eh oui, c'est un petit peu compliqué. Hein. 18,5 à Aurel-Andiois ce matin chez Jocelyne qu'on salue. Le ciel est bleu. Le soleil est là encore au rendez-vous. Et chez Dan à Beau-Semblant dans le Nord-Drôme, 19,5 degrés. Vent
13: vent de sud et ciel bleu. Les maximales cet après-midi, ce sera à Privas 36 degrés, à Annonay, Rome, en Montélimar, Aubenas 37, pour Valence 38. Nous aurons du soleil et peut-être un petit début d'orage du côté du plateau de Saint-Agrève. Ce risque orageux, il va se densifier dans les prochains jours. Un petit peu demain vendredi, mais plus particulièrement samedi. Demain après-demain, les températures baissent légèrement, 36 degrés maximum. Elles remontent à 38 maximum dimanche sous les éclaircies.
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0: Il est 8h10 sur Isidro Mardèche.
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0: Et nous, à Isidro Mardèche, on a un très bon vétérinaire, vous le connaissez, c'est le docteur Pierre Fabin qui vous donne ses conseils chaque matin à 7h moins le quart. Mais il paraît que de faux vétérinaires sévissent sur le web. On en parle dans C'est pas vrai avec Aude Razou dans une poignée de minutes. Avec nous aussi ce matin, un maraîcher ardéchois qui fait de la musique cajun. Vous verrez, ça vaut le détour. On fait sa connaissance dans la rubrique Jean d'ici un peu avant 8h30. 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
0: 8h13, c'est pas vrai, c'est votre rendez-vous anti-arnaque avec Aude Razou. Nos compagnons à quatre pattes sont aussi victimes des escrocs. Vous avez trouvé sur les réseaux sociaux des vidéos dangereuses pour nos chiens, Aude.
5: Effectivement, et je ne parle pas de vidéos confidentielles que j'ai trouvées en fouillant très fort sur Instagram. Non, je parle de vidéos qui font un carton.
6: Why the fuck is no one talking about this? This vet just saved me thousands of dollars.
5: Je fais la traduction, cette vidéo, je l'ai trouvée un peu partout, hein, sur des comptes français. Pourquoi personne n'en parle, dit cette dame très fâchée. Ce vétérinaire m'a fait économiser des milliers de dollars. Le vétérinaire en question, on le voit tout de suite après. C'est un monsieur, cheveux blancs, micro à la main, il a l'air de donner une conférence. Que dit-il? Eh bien, en gros, que les autres vétérinaires sont tous des escrocs et que pour éviter que votre chien ait des puces, il n'y a qu'à lui vaporiser du vinaigre de cidre. Contre les vers intestinaux, faites-lui manger des graines de citrouille. Pas besoin d'un médicament très cher. Sauf que, attention, la vidéo est truquée. Cette dame et ce prétendu vétérinaire sont des faux. La séquence est générée par intelligence artificielle et en plus, ce qui est raconté n'est pas prouvé scientifiquement.
0: Mais alors, quel est le but de cette vidéo?
5: L'argent, c'est toujours l'argent, parce que vient le moment où, tiens, le soi-disant vétérinaire nous parle d'une poudre dentaire incroyable et 100% naturelle, très efficace pour éviter à notre chien des problèmes de dents. Ça tombe bien, il nous donne la marque. Et ça tombe bien aussi, on nous met le lien juste en dessous pour en acheter. 45€ le petit paquet quand même, hein, je suis allée voir, et je vous le donne en mille. Les spécialistes, les vrais, assurent que l'efficacité n'est pas prouvée non plus.
0: Eh ben voilà. Donc on fait toujours attention à ce qu'on voit sur les réseaux sociaux et dans le doute, on vous envoie un petit message, Aude Razou, pour que vous nous éclairiez sur ce qui est vrai ou pas. On retrouve vos conseils sur le site et l'appli d'ici Drôme Ardèche.

0: C'est bien ça, Kenny Williams, Come Back To Me, sur ici, Drôme Ardèche, 8h18. Nous voici à Beaumont-les-Valences. Bonjour Claire-Lise.
1: Bonjour Héloïse.
0: Vous allez bien ?
1: Bonjour tout le monde. Ça va bien et vous-même ?
0: Oui, très bien. Très
1: avec
0: bien.
1: Avec la chaleur.
0: Oui, oh bah, écoutez, oui. On fait avec. Hein.
1: Oui, bah, de toute façon, on n'a pas le choix.
0: Vous gérez comment, vous, ça, d'ailleurs ?
1: Ah ben, moi, je vis très bien parce que j'ai la clim à la maison.
0: Ah, ben
1: donc,
0: oui.
1: Donc, on sort le matin, on fait ce qu'on a à faire, puis l'après-midi, tranquille, sous la clim.
0: Ah ben oui, ça, c'est une
1: voilà.
0: Bonne solution.
1: On a de la chance. On
0: c'est
1: pas
0: sûr.
1: Plein.
0: Ben oui, tout le monde n'a pas la clim,
1: c'est
0: effectivement.
1: Ça, c'est ça. Moi, je plains les gens qui sont dehors, justement, pour travailler aussi.
0: Ah oui, ça, c'est clair. Là, il doit y avoir des moments très, très difficiles.
1: Ouais.
0: S'il n'y a pas d'horaire décalé, etc.
1: Ouais,
0: franchement,
1: c'est ça.
0: Ouais,
1: enfin,
0: tout
1: bon.
0: À fait.
1: En espérant que ça passe.
0: Oui, ouais. Ça passe et ça revient. Vous avez remarqué,
1: oui,
0: depuis le début,
1: ça
0: n'arrête pas de passer, là.
1: Exactement.
0: Bon, allez, on va essayer de vous faire gagner votre kit de l'été, le tote bag aux couleurs de votre radio préférée, le roman Les Notes Invisibles, le cahier de vacances, la paire de lunettes pour l'éclipse, et puis le jeu fabriqué dans la Drôme. On y va avec une question à laquelle il faut répondre par Drôme ou Ardèche. Vous avez 5 secondes, Claire-Lise.
1: Oui.
0: D'où est originaire la Défarde ?
1: Ah ben de Cré, dans la Drôme.
0: Dans la Drôme, ben oui, de Cré, tout à fait. Vous aimez ça,
1: d'ailleurs.
0: Vous aimez ça, la Défarde ?
1: Ah oui, ben je suis allée en chercher il n'y a pas longtemps, donc justement à Cré, à la maison de la Défarde.
0: Ah ben voilà, ah ben c'est parfait.
1: Voilà.
0: Alors, c'est une recette avec...
1: Des pieds paquets, on va dire, mais d'agneau.
0: Des pieds d'agneau,
1: voilà,
0: des tripes aussi. Il y a des tripes d'agneau aussi.
1: Oui, des tripes
0: avec,
1: d'agneau, hein. Voilà.
0: Ouais,
1: des tripes avec une sauce tomate, voilà.
0: Ouais.
1: Et c'est très très bon. Enfin, il faut aimer les abats. Hein.
0: Oui, voilà, il faut aimer les abats, ça c'est sûr.
1: Comme
0: ça
1: nous, on aime tout, voilà.
0: Mangez tout, vous n'êtes pas difficile, vous.
1: Ah non, pas du tout. On peut m'inviter quand on veut.
0: C'est parfait. Bah, écoutez, c'est noté, à bon entendeur. Le kit de l'été, c'est gagné, ma très chère Claire-Lise.
1: C'est très sympa, Héloïse, je vous remercie beaucoup.
0: On vous souhaite quoi pour cet été ?
1: Oh ben que ça continue un peu moins chaud, j'attends l'hiver moi.
0: Ah moi aussi, mais tellement.
1: Oui.
0: Oh,
1: écoutez, on fait comme ça. Hein.
0: Ah oui, on fait avec ce qu'il y a.
1: Voilà, ben, je vous souhaite une bonne journée et je dis bonjour à tous ceux qui me reconnaîtront.
0: Et voilà, c'était Claire-Lise de Beaumont-les-Valences.
1: Voilà.
0: Une grosse bise, Claire-Lise.
1: Et ben, merci à vous aussi, gros bisous.
0: À bientôt.
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0: Il est 8h21, un jour, une rencontre, c'est la promesse de Jean-Bernard Catella et de sa rubrique Les gens d'ici. Il nous présente notre hôte du jour.
3: C'est à Saint-Barthélemy-Grozon, en Ardèche, que je vous présente Alexandre, autodidacte, paysan, chanteur de cajun, la musique de nos ancêtres acadiens descendants des colons français en Louisiane. Il est donc pas rare de le voir dans les champs cultiver ses patates bio. Et plus tard, sur scène, un accordéon à la main avec ses copains de la Braille du Bayou.

0: Voilà.
1: Comment, Alexandre, ces instruments voilà, alors, sont arrivés dans ta vie?
0: En fait, un jour, j'ai rencontré un paysan qui vivait ici, et il a pris l'accordéon et il a fait ça avec ce même accordéon. J'ai vraiment ressenti quelque chose de très fort. Et comme c'était un paysan, c'était la première fois dans ma vie que ça me parlait. Parce que c'était pas justement présenté comme quelque chose d'inaccessible. Je me suis dit, mais si lui il y arrive, je dois bien pouvoir y arriver. Quelques mois après, je tombais vraiment amoureux. Je suis parti en Louisiane. J'ai pris un billet d'avion et je suis parti en Louisiane. Je savais pas jouer. Donc, avant de partir en Louisiane, j'ai construit un accordéon. et je suis parti en Louisiane pour apprendre cette musique-là. Et je suis tombé par hasard sur des jeunes qui sont maintenant très connus. C'était il y a 25 ans et du coup ben j'ai appris la musique comme ça en tapant du pied, en jouant à l'accordéon et je suis revenu de Louisiane. Normalement je devais vivre là-bas parce que j'avais trouvé aussi du travail là-bas, j'avais une copine là-bas et cette musique m'a toujours suivi parce que c'est une musique qui est faite par des paysans. En fait, l'origine de cette musique, c'est vraiment les gens, ils travaillaient la terre, ils travaillaient la semaine et le week-end, ils se retrouvaient entre eux et ils faisaient des soirées, des sessions. Et c'était des paysans, ils jouaient le violon, ils jouaient la guitare, ils jouaient l'accordéon. Et ils chantent des chansons qui sont d'une extrême simplicité au niveau de la parole. Tu m'as quitté, tu vas revenir, je t'aime plus. Voilà, c'était des choses qui pour moi me parlent évidemment. C'est très simple quoi, c'est les choses de la vie. Voilà.
1: Et le monde, on va dire paysan. Voilà. Comment t'es devenu paysan?
0: Moi je suis issu d'une lignée italienne. Donc nous on était autonome pratiquement sur tout, sauf on achetait de la farine et de l'huile. Tout le reste, on allait à la chasse, à la pêche, et on cultivait. On avait le jardin, on avait un cochon, on avait des poules, on avait des oies, des canards, les légumes, tout, on faisait tout. Et il fallait faire les patates, il fallait faire le maïs pour nourrir les bêtes. Et c'est comme ça que j'ai appris l'agriculture. Mais on avait un demi-hectare, donc c'était vivrier, c'était pas professionnel. Et après, en arrivant ici, pourquoi faire un boulot où on travaille 70 heures par semaine pour pas grand-chose? Eh ben, parce que je crois que j'aime la vie, en fait. Et je crois que si je peux faire un parallèle avec la musique, pourquoi quand on sait un morceau, pourquoi est-ce qu'on le rejoue? Eh ben, c'est la même chose. Pourquoi quand je plante des patates, l'année d'après, je vais replanter des patates? Eh ben, pour moi, c'est la même chose, en fait. C'est-à-dire que je sais pas pourquoi, mais je vais apprendre des choses. Et ça, j'aime ça. C'est ça qui m'amène dans le cœur du métier.
2: Curieux de nature, amoureux de la vie avec le sens du partage, je vous mets comme d'habitude des photos et le lien pour entrer dans le monde d'Alexandre à Saint-Barthélemy-Grozon.
3: Merci Jean-Bernard. Et puisqu'on est avec un maraîcher, on continue dans la même veine avec notre expert jardinier Jean-Yves Ménien qui nous rejoint dans une dizaine de minutes pour nous faire nos derniers semis de courgettes de la saison.

0: Un petit coup de bignou, ça rafraîchit, non? C'était le baguette de Lone Beeway avec Alain Souchon. À suivre côté musique, Pierre Bachelet, Alex Warren, Bernard Lavillier et Nicoletta.
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0: Dans l'info d'ICI, de 8h30, il fait chaud, on prendrait bien une petite glace.
4: Oui, c'est un classique de l'été, une bonne glace quand il fait chaud. Et on se dit que les vendeurs de glace doivent faire le plein en ce moment. Mais c'est tout l'inverse, en tout cas pour ceux des centres-villes, les clients et les touristes préfèrent se balader dans les rivières et dans les lacs, et les glaciers de Valence notent déjà des pertes conséquentes par rapport à l'été dernier. On y revient juste après l'info en 90 secondes, Valentine Letès.
5: Des petites victoires sur le front des incendies. Le méga-feu de Gironde est toujours stable ce matin pour le 4e jour d'affilée. Dans le Var, l'incendie démarré hier soir à Brignoles est sous contrôle, selon les mots du maire. Et en Île-de-France, les pompiers ont fixé les reprises de feu dans la forêt de Fontainebleau. Et maintenant, qui pour les aider face à l'ampleur des incendies en France? Il n'y a plus suffisamment de monde dans les casernes. Le syndicat national des sapeurs-pompiers volontaires appelle tous les intéressés à se manifester. Secours, logistique, transport, administration, les compétences recherchées sont nombreuses. La solidarité, c'est aussi depuis chez vous. Émission spéciale à 13h sur votre radio ICI avec toutes les initiatives en cours, du relogement des sinistrés à l'accueil des animaux perdus jusqu'au reboisement des forêts. 21 départements sont encore en vigilance orange canicule ce matin, du territoire de Belfort à l'est, aux Alpes-Maritimes et à la Corse au sud, alors qu'à l'ouest, le temps se rafraîchit. Météo France observe une baisse nette des températures. La croissance de la France, quasi nulle, elle atteint 0,2% au second trimestre selon l'INSEE, l'Institut National de la Statistique. Une reprise très timide, principalement due à un rebond de la consommation des Français au printemps. Le pire week-end de l'été sur la route approche, le chassé-croisé entre Juilletiste et Aoussien. Bison Futé annonce un trafic extrêmement difficile. Dès demain, c'est noir pour les départs dans tout le quart sud-ouest.
4: Le retour de la canicule en Drôme-Ardèche, on est en vigilance orange depuis hier midi. Moins de monde dans les centres-villes, dans les commerces. Et même les glaciers n'y échappent pas. À Valence, certains notent déjà des baisses de chiffres d'affaires par rapport à l'été dernier. Alors que Julie Tescrat, la glace, presque tout le monde en mange en ce moment.
6: Oui, Gaspard a 8 ans, il pique-nique avec sa maman au parc Jouvet. Et en ce moment, il en mange presque à chaque repas.
7: Souvent, c'est le dessert qu'on mange des glaces.
8: Finalement, il y a au moins 2 glaces par jour. Mais c'est vrai que pour ceux qui habitent ici, moi je comprends qu'on prévoit plutôt dans le congélateur les glaces.
9: Nani et Marie-Claude, elles...

0: perd grosso modo un tiers de notre journée, quoi.
1: Sa perte, 8 à 10% sur son chiffre d'affaires par rapport à 2025, à cause d'une clientèle étrangère qui fuit les rues en journée.
0: Et normalement, l'après-midi, on a beaucoup de touristes. Et là, je pense que les touristes qui sont dans les campings aux alentours, l'après-midi, doivent plutôt rester à la baignade. On a moins ces familles hollandaises, belges, l'après-midi, en fait.
1: Pourtant, la saison avait bien commencé. Dès le mois de mars, le soleil et la chaleur avaient précipité son démarrage. Mais pour le patron de Gemilly, Guillaume Bouvier, ce coup d'avance est en train de disparaître.
2: Nous, on a fait plus 50%. Moi, j'étais hyper optimiste. Je me suis dit, mais c'est génial, ça va être une magnifique saison.
1: Dès le mois de juin et les premières canicules, il a vu la fréquentation baisser et actuellement, il chiffre sa perte à 20% par rapport à l'été dernier.
2: Sur Valence, j'ai un autre point de vente à Mirmande. C'est très exposé, peu de monde, peu de flux, donc une baisse de chiffre d'affaires. Et nous, il ne faut pas oublier qu'on vend des glaces 3,50€, des bouteilles d'eau à 2€. Donc, il faut en vendre un paquet, surtout que la saison est courte.
1: Et les deux glaciers n'attendent qu'une chose, un mois d'août plus clément pour voir enfin leur fréquentation revenir à la normale.
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4: À suivre dans les infos de 9h, des pompiers ardéchois en renfort sur le méga-feu de Gironde.
3: Des spécialistes des feux tactiques, ils rejoignent les 36 pompiers drômois déjà présents en renfort. Trois officiers ardéchois vont aussi renforcer la chaîne de commandement. Et puis, la mairie de Bourg-les-Valence traque les parcelles mal entretenues. Elle menace de débroussailler les terrains qui ne le sont pas et d'envoyer la note aux propriétaires. Une mesure de lutte contre les incendies, explique la ville. Maintenant, c'est la météo, Héloïse, il fait chaud, c'est la canicule.
4: Voilà, il fait chaud, c'est la canicule, il y a du soleil aujourd'hui encore en Drôme et en Ardèche. En fin de journée, des nuages peuvent devenir plus nombreux sur le plateau de Saint-Agrève avec un risque d'orage, mais pas ailleurs. À la tombée du jour, on aura aussi plus de vent, un vent de sud assez fort en plaine de Valence. Pour les maximales du jour, comptez 30 à 33 degrés à 1000 mètres d'altitude, jusqu'à 38 degrés en plaine. À Luz-la-Croix-Haute, vous aurez 32, à Saint-Agrève justement, 32 également. À Dieu Sophie, Montpezat, 34, à Bulles-et-Baronnies, 35, à Lamastre, 36, à Donzère, à La Voulte, à Saint-Jean-Royan, à Vallon-Pont-d'Arc, 37, à Saint-Vallier, 38 degrés cet après-midi. Température qui recule demain et après-demain, avec un risque de pluie et d'orage qui s'accentue, notamment dans la journée de samedi. Retour de température élevée autour de 38 degrés, même s'il fera quand même très chaud demain après-demain, mais on perdra, on sera à 36 degrés max. 38 degrés maximum, ça c'est pour dimanche avec beaucoup d'éclaircies, plus d'éclaircies et un risque d'averse qui s'éloigne.
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4: N'hésitez pas à partager l'info route. Pour l'instant, ça roule très bien en Drôme et en Ardèche. On vous a prévenu que ce week-end, ça allait être noir. Mais si là, ça se passe bien, c'est tant mieux. S'il y a un problème, vous nous appelez 04 75 40 10 10.
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4: Et si jamais ce matin vous avez des idées noires comme ça qui vous traversent la tête, je vous propose d'en faire un gros paquet et de les donner à Bernard Lavillier et Nicoletta. Voilà, paf, c'est cadeau. Ils aiment ça, les idées noires, ils l'ont donné comme titre à leur chanson.

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0: Bernard Lavillier, Nicoletta sur Isidrome Ardèche. Il est 9h20.
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0: Le Festival des humoristes de Tournon, ce sont 10 jours de poilade garantie du 21 au 29 août prochain. Isidrome Ardèche, partenaire de l'événement, vous fait découvrir les artistes qui viendront vous régaler dans quelques minutes. Ce sera Angie de Grolard que nous présente Axel Musset. Mais d'abord, nous sommes au potager ce matin dans Côté Jardin, la rubrique quotidienne du chef jardinier de l'abbaye Val-Sainte. Bonjour Jean-Yves Ménien.
3: Bonjour Héloïse et bonjour à toutes et à tous.
0: On peut encore semer des courgettes?
3: Oui. On est là tout de suite fin juillet. Le mois d'août est encore un mois chaud. Le mois de septembre, normalement aussi, en Drôme Ardèche, on a des belles journées. La courgette, évidemment, a besoin de chaleur pour faire des fleurs et des fruits. Mais un pied de courgette peut même faire des fruits jusqu'au mois d'octobre, lorsqu'on a des automnes, et on a de plus en plus des automnes relativement doux en Drôme et en Ardèche. Donc, on peut tenter ce semis parce que nos pieds de courgette, ils sont un peu épuisés, là, je trouve. Ils ont poussé très vite depuis le mois de mai. Ils ont beaucoup produit parce que la chaleur était là. Donc, ils ont un peu tendance à moins faire de fruits. Donc c'est une manière de relancer une deuxième production. Alors évidemment, si vous en avez marre de manger des courgettes depuis 3 mois, vous n'avez peut-être pas envie d'en ressemer. Mais voilà, ça reste quand même un légume intéressant, je trouve, au potager, qui produit régulièrement et beaucoup. C'est peut-être aussi l'occasion d'aller vers peut-être d'autres variétés, pas forcément la classique courgette verte, mais d'aller vers des courgettes jaunes, des courgettes blanches, les courgettes rondes aussi, qui sont très intéressantes. C'est comme des petites boules, on fait des petites courgettes farcies, là. Je trouve ça assez sympa.
0: Quel délai du semis à la courgette?
3: Alors, même en ce moment, puisqu'on est au cœur de l'été, on va semer, ça va germer très très vite en maintenant le sol humide. Donc on fait un semis direct, directement dans le jardin. Vous passez pas par un pot. Vous pouvez même mettre 3 graines légèrement enfouies de 2-3 centimètres. Ça va germer en 1 semaine et dans 3 semaines, vous avez déjà les premières courgettes à ramasser.
0: Ah, c'est rapide ça. Petit farci ratatouille au menu donc pour le mois d'août. Merci Jean-Yves Ménien. On retrouve tous vos conseils sur le site et l'appli d'Isidrome Ardèche, rubrique Côté Jardin.
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1: FOMO, c'est ce sentiment générationnel qui fait douter. La peur que tout s'arrête.
0: Je reste si bien dans mon lit, mais je vais peut-être rater ma vie, peut-être quelques souvenirs.
1: FOMO parle aussi de chagrin d'amour et de joie brute.

0: Maya, la jeune chanteuse originaire de Valence, révélée par la Star Academy, chante faux mots. Extrait de son premier album, Je pleure aussi. Un coup de cœur ici de Romardèche.
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0: Alex Warren, Fever Dream sur ICI, Drôme Ardèche. Vos météos sur la page Facebook d'ICI, Drôme Ardèche et au 04 75 40 10 10 à Saint-Pérèche et Anne. 26 degrés au soleil, 22 degrés à l'abri, ciel bleu, pas de vent. À Saint-Agrève, 20 degrés ce matin, soleil au rendez-vous après nuit fraîche. Bah oui, vous devez avoir des bonnes nuits encore à Saint-Agrève, Dominique. On vous les envie, je peux vous dire. Chez Jean-Luc, on est à la Coucourde, 20 degrés dans le sud Drôme, donc avec un ciel voilé. Et sinon, chez Marie à Cliouscla, très joli petit village, 21 degrés, ciel dégagé. Bonne journée à tous, et oui, bonne journée à vous toutes et tous, et merci à tous les fidèles correspondants météo.
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0: Les sorties en Drôme Ardèche, c'est avec Axel Busset qui nous propose ce matin la 37e édition du Festival d'humour bien connu dans la région.
3: Du 21 au 30 août prochain, ce sera la 37e édition du Festival national des humoristes de Tournon-sur-Rhône et Tain-l'Hermitage. Et parmi les humoristes présentes, on retrouvera Angie Degrolard qui nous fait le plaisir d'être avec nous sur ICI Drôme Ardèche. Bonjour Angie.
4: Bonjour, ICI Drôme Ardèche.
3: Bonjour à vous, vous serez sur la scène du théâtre Jacques Baudouin le mardi 25 août, et on se met tout de suite dans le bain avec un petit extrait.
5: Pour commencer, je vais vous dire une très courte fable. C'est une petite fable de la Tonfaine que tout le monde connaît. C'est de Fatonlaine, c'est mon auteur préféré, qui s'intitule Le Corbar et le Renault. Maître Robot, Maître Barbeau, Cornard, ce Cornard, je vais vous en dire une autre, voilà. Alors toujours de Tafourlaine, évidemment, de Fontanelle, du même auteur, finalement.
3: Angie Degrolard, ou l'humour de la bafouille, et en parlant de bafouille, une de vos grandes références, Angie, c'est l'humoriste Pierre Repp. Est-ce que vous pouvez nous le présenter, Pierre Repp, rapidement, pour ceux qui le connaissent pas?
4: Pierre Repp, c'était un humoriste des années, je dirais, 60-70, qui a initié l'art de la bafouille, donc qui crée des sketchs avec des mots qui vont à l'envers, des sens qui se mélangent. Et on l'a beaucoup vu chez Drucker, et il a fait aussi pas mal de films dans des petits rôles.
3: Et une bonne inspiration pour vous, hein, puisque vous avez fait vous aussi de ces fourchages de langue un art à part entière, et la performance est assez impressionnante, je dois dire. Et vous sentez en plus qu'il y a un public toujours aujourd'hui qui reste friand de cet art de la bafouille aujourd'hui.
4: Ah bah oui, totalement. Et puis ce qui est génial, c'est qu'il y a ceux qui ont connu Pierre Repp ou qui en ont un vague souvenir, et ceux qui découvrent. Et c'est ça qui est vraiment chouette dans le fait de s'appuyer sur le patrimoine humoristique, c'est que ça permet de remettre un peu avec plus d'actualité et avec la société dans laquelle on est aujourd'hui, et ça permet de découvrir et de redécouvrir, et c'est ça que j'aime bien dans ce parti pris-là.
3: En tout cas, ça a l'air de plutôt bien se passer pour vous. Hein, 17 prix en 15 concours d'humour, c'est plutôt un bon indicateur, en tout cas. Et à propos de prix, c'est pas la première fois que vous viendrez jouer dans la région, Angie, puisque vous avez gagné le grand prix du jury pour l'édition 2024. Qu'est-ce que vous en gardez comme souvenir de cette première venue à Tournon ?
4: J'en garde un super souvenir, mais aussi un souvenir stressant. Il y avait beaucoup de pression, parce que c'est quand même un grand festival, et que quand on a la chance d'y être, on se rend compte de la chance qu'on a, mais on n'a pas envie de se louper finalement. Mais ouais, je me souviens que c'était j'avais vraiment hâte d'y être, et j'ai vraiment un super souvenir. C'est une super salle, il y a une super équipe de techniciens, de bénévoles, enfin c'est vraiment un très beau festival. En même temps, comme vous l'avez dit, 37e édition, c'est rodé.
3: Ouais.
4: Mais ouais, j'en garde un très très bon souvenir dans mon cœur et dans ma tête, j'ai envie de dire.
3: Bon, et puis manifestement, vous avez plutôt bien suggéré cette pression, puisque vous êtes reparti avec le grand prix du jury, donc déjà bravo,
4: oui,
3: pour ça.
4: À la finale, oui. Ouais. Merci.
3: Et si vous avez manqué le passage il y a 2 ans d'Angie Degrolard, vous pourrez donc la retrouver sur scène, vous avez compris. Ce sera au Théâtre Baudouin pour la 37e édition de ce Festival national des humoristes de Tournon-Tain-l'Hermitage le mardi 25 août. Et vous pouvez d'ores et déjà prendre vos places sur festivaldeshumoristes.com, tout simplement. Merci Angie, à bientôt.
4: Merci, à bientôt.
3: Angie Degrolard avec nous sur ICI Drôme Ardèche.
0: Merci beaucoup à tous les deux. Très chouette de nous rappeler à notre souvenir Pierre Repp. Effectivement, ça donne très envie de la découvrir, Angie Degrolard. Tatouages et soleil font-ils bon ménage? Eh bien, on va en parler avec le docteur Kirzek dans une poignée de minutes sur ICI Drôme Ardèche. Je ne sais pas si vous êtes tatoué, mais si vous l'êtes, ça va être intéressant pour vous. 8h51, ICI Drôme Ardèche, voici Pierre Bachelet.

0: Bethlehem en l'an 2001. Et on retrouve...
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0: On retrouve le docteur Kirzek comme chaque matin pour parler santé, de votre santé et de vos tatouages aussi. Bonjour docteur.
3: Bonjour à toutes et à tous. Les beaux jours sont là, les t-shirts se raccourcissent et vos tatouages s'apprêtent à sortir de leur hibernation. Mais attention, le soleil, lui, n'a aucune pitié. Alors, je vais être très clair, un tatouage tout frais que vous venez de faire, c'est comme une glace dans le désert. Ça fond, ça part en vrille, ça laisse des traces. C'est une très mauvaise idée. Un tatouage récent, c'est une plaie ouverte. L'aiguille du tatoueur a transpercé la peau, laissant derrière elle des milliers de petites lésions, des micro-lésions. Et le soleil, lui, va brûler la surface, un coup de soleil, déshydrater la peau et surtout aggraver la formation de croûtes, de cicatrices et de boursouflures. Sans parler du risque d'infection. Bref, un tatouage exposé trop tôt, c'est un dessin qui peut perdre ses couleurs, devenir flou ou même cicatriciel. Donc même si vous avez envie de le montrer, la seule et unique solution, c'est de le cacher ce premier été. On le couvre d'un vêtement ample en coton ou d'un pansement stérile et on attend patiemment. La règle d'or, c'est au moins un mois sans exposition directe. Et en réalité, la cicatrisation superficielle prend 2 à 3 semaines. Mais la cicatrisation complète de la peau, ça dure plusieurs mois. Donc on se protège, t-shirt, manches longues, ombre. Et au bout d'un mois, si la peau est bien lisse, là on peut commencer à appliquer la crème solaire, indice 50+.
0: Et pour les tatouages anciens ?
3: Même pour les tatouages anciens, le soleil reste un ennemi silencieux. Avec le temps et les expositions répétées sans protection, les rayons UV dégradent les pigments, notamment les couleurs claires comme le rouge, le jaune ou le orange. Ça peut pâlir, ça peut virer au brun. Donc la peau tatouée vieillit aussi plus vite. Elle se dessèche, s'affine et les contours du dessin s'estompent. Pour préserver l'éclat de votre encre, appliquez systématiquement une crème solaire indice 50+ sur le tatouage dès que vous vous exposez. Renouvelez l'application toutes les 2 heures et n'oubliez pas qu'un vêtement en tissu anti-UV reste la meilleure des protections. Un tatouage, ça s'entretient. Hydratation quotidienne, protection solaire, c'est vraiment les 2 clés pour qu'il reste beau le plus longtemps possible. Je résume, un tatouage récent, on joue la carte de l'ombre et du vêtement, et un tatouage plus ancien, on sort la crème SPF 50+. Et rappelez-vous, en cas de coup de soleil sur le tatouage, rincez à l'eau fraîche, hydratez et surtout ne grattez pas. Et s'il y a des cloques qui apparaissent, je vous conseille de consulter votre médecin. Allez, bon été, bonne santé, à l'écoute d'ici bien sûr.
0: Mais est-ce que vous êtes tatoué, docteur Kirzek, vous ? Non, ne répondez pas, je ne veux pas savoir.
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0: C'est un gros plouf dans la piscine, ça. Bonjour Patrice Caillet.
7: Ah bah ouais, tiens, on va avec le technicien, avec le journaliste, on va s'installer sur la piscine, on va aller sur le balcon.
0: Quelle piscine ?
7: Il n'y en a pas.
0: Arrêtez, parce que les auditeurs vont penser qu'on a une piscine à la radio. On n'a pas de piscine à la radio, hein, je vous rassure.
7: Je me voyais bien les pieds dans l'eau. Là,
0: oui, bah, on voit tous les pieds dans l'eau, là, bon, je pense.
7: Eh ben, on va y aller.
0: Toute la journée, en ce moment.
7: On va trouver un lac, voilà, en direct.
0: On fait quoi avec vous, Patrice ?
7: Procrastiner. Voilà, on va procrastiner. C'est possible aussi en vacances, hein.
0: Bah ouais.
7: C'est-à-dire de reporter à demain ce qu'on n'a pas fait hier,
0: pourquoi,
7: par exemple.
0: Pourquoi faire aujourd'hui ce qu'on pourrait faire demain ? C'est la devise du procrastinateur.
7: Voilà. Ouais, j'en suis un. Voilà.
0: Bienvenue au club. Allez, à tout de suite, Patrice.
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0: Excellente journée, nous sommes le jeudi 30 juillet. Vous écoutez ici, premier sur l'actu locale en Drôme et en Ardèche, il est 9h. Clément Arnal.
8: Des pompiers spécialisés Ardéchois en renfort en Gironde. Ils sont 5. 3 commandants et 2 experts de feu tactique. L'Ardèche est une référence dans cette technique de lutte incendie. Le lieutenant-colonel Jean-Philippe Ladé, chef du groupement opérationnel au SDIS de l'Ardèche.
9: Ce sont des spécialistes, sapeurs-pompiers, qui luttent contre le feu avec le feu. Il n'y en a pas beaucoup en France. Là, ils sont mis sous les ordres du commandant des opérations de secours du feu en Gironde. Probablement, ils sont intégrés avec d'autres feux tactiques de plusieurs départements, de telle manière à faire soit des contre-feux, soit faire des réalignements de lisière. C'est-à-dire qu'on se met sur un appui et puis ils allument pour jusqu'à ce que l'ensemble de la végétation soit brûlée et donc que ce soit un feu que l'on maîtrise. Depuis le début de la saison en feu de forêt, on vit une saison exceptionnelle qui éprouve l'ensemble des sapeurs-pompiers ardéchois, mais comme l'ensemble des sapeurs-pompiers en France. Et donc on fait preuve de solidarité envers nos collègues et nos voisins. Hein. C'est normal dans ce type de situation qui est assez extrême.
8: Et les pompiers ardéchois viennent des casernes de Lussas et du Pouzin. En Gironde, les renforts arrive même de toute la France. 3300 pompiers mobilisés ce matin. Beaucoup de monde pour profiter de l'accalmie annoncée aujourd'hui. Côté météo, le feu n'a pas progressé depuis 3 jours. Le retour des évacués, plus de 200 000, commence à être envisagé par la préfète Sophie Broca, sans préciser de date. Une mesure forte pour prévenir les incendies chez nous. La mairie de Bourg-les-Valences traque les terrains mal entretenus. Les habitants qui ne débroussaillent pas seront d'abord mis en demeure et ça pourrait aller encore plus loin. La ville a déjà identifié 10 de terrains en friche mal entretenus. Louis Cal, vous êtes allé voir l'état de ces jardins.
10: Des herbes hautes, sèches et jaunes, une parcelle en friche et autour plusieurs maisons. Alexis Guillermé est le responsable des espaces verts pour la ville. Depuis le début de la semaine, il traque les terrains non entretenus.
11: Un exemple type. On est devant une parcelle privée. Le but, c'est d'identifier ce genre de parcelle pour trouver le propriétaire, envoyer un courrier et qu'il fasse le nécessaire dès que possible.
10: Et si les propriétaires ne font rien, la mairie est prête à sanctionner, d'abord avec une mise en demeure. S'il faut aller plus loin, les services de la ville feront eux-mêmes les travaux aux propriétaires de régler la note.
11: On met un petit peu un effet sanction, mais on préfère que les gens fassent le nécessaire eux-mêmes. Déjà, nous, on a de quoi faire au niveau sur les parcelles publiques de la ville. Donc, on compte sur le bon sens des riverains pour faire le nécessaire.
10: Et Christine habite dans le quartier des Bruyères où un feu a pris il y a quelques jours. Elle est convaincue que la mairie a raison de sanctionner.
12: Ça démarre tellement vite le feu et c'est tellement sec que c'est normal qu'il fasse ça à la mairie. Hein.
10: Jasmine ramasse les épines d'arbres tombées dans son jardin.
13: Moi, je trouve ça dommage d'en arriver à là. Les gens sont pas des enfants, quoi. Mais des fois, les gens, si on leur met pas un petit coup de pression, ils s'activent pas, quoi.
10: Sanction, oui, mais la mairie joue aussi la carte de la pédagogie. Une BD sera distribuée dans les boîtes aux lettres pour rappeler les bons réflexes aux habitants.
8: Les mesures de prévention incendie, on en a aussi parlé ce matin en direct avec la ministre déléguée de la chargée de la citoyenneté, Marie-Pierre Védrenne. Elle se déplace aujourd'hui en Ardèche. L'interview sur notre site internet. Du bruit toute la nuit, des dégradations, des insultes. Le maire de la Voulte n'en peut plus et met en place un couvre-feu pour les mineurs. Dès ce soir, les moins de 18 ans risquent l'amende s'ils sont surpris dehors entre 22h et 6h. Une bande de jeunes, toujours la même, multiplie les incivilités à la Voulte. 14 plaintes ont été déposées depuis début juin. Les climatiseurs promis par le gouvernement ne sont toujours pas arrivés en Drôme et en Ardèche. L'hôpital d'Aubenas, par exemple, en avait commandé 420 et n'en a pas reçu. Le gouvernement avait pourtant promis 30 000 appareils pour tous les hôpitaux français. Ils sont toujours attendus et ils feraient beaucoup de bien. La Drôme et l'Ardèche sont en vigilance orange canicule depuis hier, la 4e de l'année. Et avec cette chaleur, vous vous dites peut-être que les glaciers se frottent les mains en ce moment. Mais pas du tout, en fait c'est tout le contraire. Le nombre de clients fond pendant les canicules. Guillaume Bouvier est le patron du glacier valentinois Gémilly.
14: Dès qu'on est rentré dans l'été, début juin, on a eu la canicule et ça a duré le mois avec des accalmies de 3 jours par-ci, par-là. Au début, quand c'est arrivé, on s'est dit bon, ça va pas durer parce que voilà, c'est un épisode. Et au final, en fait, ça fait que durer. Donc, c'est devenu la norme. On change les horaires pour en étant ouvert plus tard le soir pour essayer de rattraper un petit peu. Mais quand il fait chaud de 13h à 19h. Il fait pas chaud de 13h à 15h. Donc, on va gagner une heure ou deux. Entre 19h30 et 21h30, les gens vont manger. Donc, au final, il faut ouvrir encore beaucoup plus tard pour capter les personnes qui iraient manger une glace après manger. Et par exemple, à Romans-sur-Isère, on a ouvert jusqu'à 22h30. Pour le coup, ça fonctionne.
8: Certains glaciers de Valence déplorent des pertes importantes, jusqu'à 20% de chiffre d'affaires en moins par rapport à l'été dernier. Patrice, il faut les aider, ces glaciers-là. On va se prendre une petite coupe tous les deux. On va essayer
7: Voilà la bonne idée, je disais, au bord de l'eau, mais pourquoi pas sur la terrasse d'un glacier.
8: Oui, voilà.
7: Toute l'émission, là, jusqu'à...
8: On va les soutenir, on soutient.
7: Ah ouais, carrément. Allez, toute l'équipe, hop. on va trouver un glacier en ville, ça va être sympa.
8: Parlez-nous de la météo alors.
7: 38, voilà, ouais. C'est ce qui est annoncé, effectivement. Très forte chaleur encore aujourd'hui sur la Drôme et l'Ardèche, 35 à 38 degrés un peu partout. Vallée du Rhône, Diwa, Baronnie, Dannonay aux Cévennes, 31 à 34 sur les plateaux ardéchois, 33 dans le Vercors. Alors attendez, le ciel va se voiler parfois en Ardèche avec de rares orages possibles dans le secteur de Saint-Agrève et puis quelques averses nocturnes des Cévennes au Coiron. Vendredi, donc demain, le soleil va résister mais le ciel se chargera avec des orages l'après-midi sur les reliefs ardéchois, le nord de la Drôme Ardèche avec des rafales à 55 km/h. Le samedi, le temps restera instable par le sud et la chaleur sera toujours étouffante dimanche jusqu'à 38 degrés. Voilà, pour faire un petit peu le bilan jusqu'à la fin de cette semaine. Retour de l'info dans une heure.
8: C'est ça, tout à l'heure.
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7: Alors comme ça, vous ne faites rien parce que vous procrastinez et que l'anxiété vous paralyse. Eh bien, il y a un docteur qui va débarquer dans quelques minutes pour nous sortir du lit. Le problème, c'est qu'à force de nous voir paniquer en pyjama, notre chien va faire une crise de nerfs et va déchiqueter notre salon, ce qui oblige le vétérinaire à intervenir un petit peu plus tard pour nous expliquer le mode d'emploi de Médor. Et comme votre intérieur est désormais en ruine, Blandine arrivera en renfort pour nous apprendre tout ça.

0: n'y a pas de honte. C'est une chanson de Michel Berger pour déculpabiliser. C'est ce qu'on va faire tout de suite, d'ailleurs.
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0: Reporter systématiquement à demain ce que l'on pourrait faire aujourd'hui, vous connaissez. Simple paresse ou véritable mécanisme d'anxiété? Eh bien, Nelly Sorbier reçoit le docteur Bruno Kultz, médecin et thérapeute comportementaliste, pour nous les humains. Des clés concrètes pour comprendre nos blocages et enfin passer à l'action en toute sérénité.
2: Nous avons parlé de procrastination avec le médecin et thérapeute comportementaliste Bruno Kultz, auteur du livre « Comment ne pas tout remettre au lendemain ?»
3: Alors en fait, on essaie de distinguer ce qu'on appelle la procrastination rationnelle et irrationnelle. En fait, c'est gênant à partir du moment où ça devient préjudiciable, parce que si on revient à la définition du mot procrastination, en fait ça vient du latin procrastinus, vers le lendemain, et c'était un mot du vocabulaire militaire guerrier, qui voulait dire attendre le bon moment pour attaquer et ne pas céder à l'impulsion. Donc c'était plutôt vertueux de procrastiner à cette époque. Et puis petit à petit, le sens a changé et c'est devenu la notion d'attente inutile jusqu'à devenir préjudiciable. Et aujourd'hui, c'est le sens que ça a. Le problème, c'est quand on a décidé de faire quelque chose et qu'on ne s'y tient pas. Et c'est cette procrastination-là dont je parle. Parce que sinon, c'est tout simplement une gestion du temps.
2: Avec nous, Pascal de l'Argentière. Bonjour Pascal.
4: Bonjour Lily. Auparavant, je vivais en remettant tout le temps les choses au lendemain. Et les choses ne se réalisaient pas. Depuis ce cancer, j'ai beaucoup appris à vivre l'instant présent, vous voyez ?
3: Très souvent, on reporte pour éviter de se confronter. C'est ce qu'on fuit les tâches aversives, désagréables, etc. Vous êtes rendu compte que finalement, c'était peut-être un moyen pas très efficace d'échapper à l'anxiété et qu'il fallait peut-être mieux prendre les choses de face et puis au fur et à mesure quand elles se présentaient. Et c'est vrai que l'instant présent, c'est le meilleur refuge contre l'anxiété. L'anxiété, c'est quand même quelque chose qui est lié à l'incertitude et au futur. Et à partir du moment où vous êtes dans l'instant présent, vous êtes beaucoup moins dans l'anxiété, et étant moins dans l'anxiété, vous êtes moins dans la procrastination.
2: Vous parlez-vous de méthodes simples et efficaces dans votre livre, hein, pour ne plus tout remettre au lendemain? Donc c'est une méthode en plusieurs étapes?
3: Oui, alors il y a différentes étapes et c'est difficile de plaquer des outils sans les inscrire dans un cheminement, mais au moins deux outils dont on peut parler qui interviennent à tous les coups. Le premier, c'est ce qu'on appelle les pites et les pattes. Alors les pites, c'est les pensées inhibant la tâche, les pattes, c'est les pensées activant la tâche. C'est toujours utile de faire une petite liste de toutes les pensées qu'on a repérées au moment où on reporte. C'est par exemple, j'ai le temps, je verrai demain, il faut que je me détende avant de le faire, il n'y a pas le feu, des choses comme ça. Donc tout ce qui permet de se donner bonne conscience pour reporter. Et les pattes, c'est les contre-feux qu'on allume en disant oui, tu dis ça à chaque fois, sauf que t'as jamais le temps. Demain, tu seras pas plus détendu, t'auras pas plus envie.
2: Donc on fait une liste, on fait deux colonnes, on met les pites et les pattes.
3: Et comme ça, comme sont des pensées de toute façon qui sont assez récurrentes, et la liste, elle n'est jamais très très longue, hein. On a un petit peu nos favoris. Quand on les voit apparaître, on est déjà beaucoup plus prêt à opposer une pensée activant la tâche quand on voit apparaître une pensée inhibant la tâche.
2: Et puis il y a aussi le plan de 5 minutes.
3: Alors le plan de 5 minutes, ça marche aussi pratiquement dans toutes les situations. Ça consiste à dire, je commence, je m'engage dans une tâche pour pas plus de 5 minutes, et puis au bout de 5 minutes, je verrai si je suis prêt à continuer ou pas. Si je suis prêt à continuer, je continue. Si je suis pas prêt à continuer, j'arrête et je me félicite. On a juste le contrat de faire 5 minutes, donc c'est pas le bout du monde. Sauf qu'après avoir amorcé ça pendant 5 minutes, il y a un résultat déjà qui donne une certaine satisfaction et qui donne envie de continuer.
0: Bonjour patron, je viens bosser 5 minutes et puis bon, je verrai si ça se passe bien. Bon, apprendre à apprivoiser son temps et vivre l'instant présent, c'est le secret pour se libérer de la charge mentale. Eh bien, dans quelques petites minutes, on va vivre en harmonie, on va essayer avec notre chien stressé. Mais non, ça fait pas mal. Voici Vita sur Ici Dromardèche, à bientôt 9h15. Excellente matinée avec nous. On l'écoute aujourd'hui ou demain ?

0: C'est le public de ses premiers concerts qui a tellement plébiscité cette chanson que son label a dû la sortir en single. Ça fait mal. C'était donc Vita sur Isidro Mardèche. 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
0: Aboiement intempestif, destruction d'objets, chiens stressés, quoi. Et si nous n'avions pas toutes les clés pour comprendre nos animaux, eh bien Nelly reçoit Cyril Courriot, cette fois éducateur comportementaliste canin. Des conseils pratiques pour stimuler votre compagnon, apaiser ses tensions et retrouver un quotidien harmonieux.
2: Après avoir parlé de procrastination, nous avons accueilli en direct Cyril Courriot, éducateur et comportementaliste canin. Cyril vous a conseillé en direct et nous avons appris ensemble à mieux comprendre nos chiens.
3: Un chien qui aboie une heure au portail dépense autant d'énergie qu'un chien qui marche pendant 3 heures. Et un chien qui va réfléchir 25 minutes sur du travail éducatif, du cavage, du pistage, recherche de truffes, des jouets intelligents, etc. En 25 minutes dépensera autant d'énergie qu'un chien qui aboie une heure et qui marche 3 heures.
2: Ah
3: donc
2: oui.
3: Voilà, plus il va y réfléchir, alors ça se fait sur des séquences simples. Le fait de le donner à manger, tiens, si vous donnez toujours à manger au même endroit et à la même heure, ça c'est un scientifique qui s'appelle Pavlov qui avait montré ça, il sonnait une clochette, il amenait de la nourriture, le chien salivait même quand il n'y avait pas de nourriture, donc c'est du conditionnement. Si vous lui changez tous les jours de place et tous les jours l'horaire, il va vite comprendre que c'est vous qui êtes décisionnaire de l'endroit et du temps que vous mettez pour manger. Et du coup, il va respecter, clairement, il va réfléchir pour essayer de comprendre ce que vous faites.
2: Donc ça va lui permettre de plus vous respecter et aussi de réfléchir et donc d'agir.
3: Et donc de se dépenser sainement et d'avoir un chien beaucoup plus stable et calme à la maison. Oui.
2: Armel est avec nous. Bonjour Armel.
4: Bonjour, j'ai entendu ce qu'il a dit sur les Malinois. Sa maman, c'est une Malinoise et le papa, c'est un croisé, quoi. On ne sait pas exactement ce que c'est comme race. Je l'ai pris, il avait 4 mois, il en a 10 maintenant et il détruit tout. Je lui achète des jouets, il n'y en a pas pour longtemps. Il prend le tuyau d'arrosage, il le perce, c'est tout. Il faut qu'il traîne et tout. Vraiment, c'est un peu embêtant, mais il est super gentil. Hein.
3: Alors, c'est pas parce qu'il y a du Malinois dans sa lignée qu'il a des troubles du comportement. Il y a d'autres choses. Est-ce que les destructions ont lieu que pendant vos absences?
4: Non.
3: Donc là, dis-moi, en fait, il est encore très très jeune et vous avez encore beaucoup beaucoup de chances de récupérer ça. Il faut savoir que jusqu'à 6 mois, la destruction est à peu près automatisée parce que le chien a des dents de lait comme les enfants et il a besoin de mâcher, de mâchouiller pour se soulager. Donc ça, c'est possible. Après, il faut pas oublier que le jeu préféré d'un chien, c'est la destruction. Le chien, même s'il n'est pas chasseur, il va s'entraîner à chasser toute sa vie. C'est un simulacre de chasse. Exemple, vous lancez une balle, il va poursuivre. Vous lancez une peluche, il va l'attraper, ou le tuyau d'arrosage, il va le secouer dans tous les sens. Donc ça, c'est la mise à mort où il va essayer de casser la colonne vertébrale du petit lapin. Après, il va étriper, il va déchiqueter, comme le ferait un animal sauvage pour aller manger l'intérieur d'une proie. Donc voilà, ça, tous les chiens, quels qu'ils soient, et toutes les races, ont ce simulacre de chasse dans l'ADN, et c'est du jeu pour eux. Déjà, pour pas qu'ils deviennent réactifs, ça va être la première des bases, quand ils sont chiots ou jeunes adultes, n'hésitez pas à multiplier les sorties et les rencontres. Il faut, dans la première année de sa vie, qu'un chiot rencontre une centaine de chiens différents pour être rodé à ce qu'on appelle les codes canins, les signaux de communication. Hein, le chien parle avec sa queue, les oreilles, etc. Donc, plus il va rencontrer des gentils, des méchants, il faut qu'il se fasse sermonner de temps en temps, il va comprendre que tout le monde n'est pas beau et gentil et qu'il faut faire attention à l'approche. Et le maître, bien entendu, et ça c'est la difficulté, ne pas stresser et montrer au chien que vous êtes confiant et sûr de vous, et vous verrez que votre chien vous fera confiance et ça se passera super bien.
2: Donc ça, on fait ça en laisse alors quand il y a rencontre avec d'autres chiens?
3: Alors, en laisse, faut éviter, parce que dans une rencontre, le chien va, ils vont se renifler, 3 possibilités, on s'entend bien, on joue, on s'entend pas, on fait demi-tour chacun de notre côté, ou on s'agresse. Et là, c'est compliqué quand on tient la laisse. Donc l'idéal serait de les lâcher au moment de la rencontre. C'est pas forcément facile en centre-ville, mais comme ça on laisse l'opportunité à un des chiens de s'enfuir s'il y a un problème.
0: Mieux décoder les signaux de son chien, c'est l'assurance d'une relation sereine et complice à la maison. Bon, notre prochain invité, on laisse passer quelques minutes là, hein, c'est les vacances. Prochain invité, ce sera un maître composteur, s'il vous plaît.

0: le DJ, le remixeur. En fait, il s'appelle Valentin, il est toulonnais. Et il avait composé ça, si je puis dire, remixé ce titre dans sa chambre d'étudiant. Ça a bien fonctionné pour lui, en tout cas. 9h25, et on se retrouve au deuxième étage, non pas d'une chambre d'étudiant, mais chez des copains de Renaud, le chanteur Renaud. Deuxième étage, entre les poètes et les loubards.
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0: Guano qui fête ses 50 ans de chansons. Là, c'était un petit peu plus loin dans le temps, hein, 1980, avec mon HLM sur ici Dromardèche et à la maison, comment, en appartement. Voilà encore de bons conseils qui vont suivre dans quelques minutes pour donner de la nourriture à son sol. Oui, ça s'appelle le compost. Mais immédiatement, c'est Axel Musset qui arrive avec ses infos à lui à un petit peu plus de 9h30.
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2: Cet été, l'Office de tourisme Ardèche Hermitage propose une nouvelle expérience de découverte au cœur de Boussieu-le-Roi, classé village de caractère, reconnu comme l'un des plus beaux villages d'Ardèche et surnommé le

0: tango au programme, tickets en vente à l'imprimerie du Faubourg de Montélimar.
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0: 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C'était le début du phénomène Mylène Farmer en 1988 avec cette chanson à double sens, comme d'habitude, avec Mylène Farmer, mais aussi cette vidéo, le clip à l'époque qui durait 18 minutes et qui avait nécessité plus de 500 figurants.
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0: Et si valoriser nos déchets devenait l'un des plus beaux gestes pour notre environnement?

0: Nelly Sorbier reçoit cette fois Blandine de Montmorillon, maître composteur. Oui, ça existe, des solutions simples et des réponses pratiques pour franchir le pas.
1: Savez-vous que chaque année, un tiers de nos poubelles pourrait être transformé en compost ? C'est Blandine de Montmorillon, maître composteur, qui a rappelé l'importance de valoriser nos biodéchets.
2: La notion du sol, elle est mal connue en fait. Tout ce qui peut aller dans le sol à partir de nos biodéchets, ça redonne de la matière organique au sol et ça reforme des sols, puisque c'est tous les animaux du sol, en particulier les vers de terre, qui sont des ingénieurs extraordinaires, c'est ça qui va transformer tous nos déchets, ce qu'on appelle encore déchets, mais en fait, c'est de la biomatière qui va redevenir du sol. Et c'est très très lent, donc il faut vraiment le faire pendant très longtemps. Et actuellement, effectivement, les sols se dégradent beaucoup plus vite qu'ils ne se régénèrent. Puisque en Europe, on a 11 hectares de sol chaque heure qui sont dégradés, qui sont peu utilisables, en particulier parce qu'ils sont artificialisés. On avait parlé de l'artificialisation des sols, on voulait l'éviter, puis en fait la loi elle a reculé parce que c'est pas possible, il y a toujours des constructions, on n'arrive pas à arrêter l'artificialisation des sols. Les sols c'est des vrais puits de carbone, et le sol il est même plus important pour garder le carbone que l'air et la végétation. Un hectare de sol va capter plus de carbone que la même surface de végétation au-dessus du sol. Donc c'est très important d'avoir des sols qui peuvent capter le carbone.
1: Sylvie est avec nous depuis Tournon. Bonjour Sylvie.
3: Bonjour. Ça fait un an et demi que donc le compostage était soi-disant obligatoire. Nous on est en appartement avec des fleurs et des plantes aux fenêtres. Et donc c'est la communauté de communes de Tournon-sur-Rhône-Archaglot qui devait m'informer d'un nouveau compostage en centre-ville, du fait qu'il y a déjà deux composts près de l'école du Quai et à la salle Georges Brassens, mais il faut un code, ils sont pleins, et ça fait donc un an et demi.
2: Donc vous êtes victime du succès du compostage, en fait. Voilà. Il y a plein de gens qui veulent composter, et c'est vrai que les collectivités, elles sont pas forcément aussi rapides qu'il faudrait pour installer des nouveaux composteurs, parce que les composteurs collectifs, il faut mettre 3 bacs, qu'il faut former aussi les habitants, parce que c'est pas le tout d'installer les bacs.
1: Oui, parce qu'on peut pas mettre tout et n'importe quoi dedans, voilà, même si on peut mettre énormément de choses.
2: Il faut quand même un minimum de formation. Et du coup, s'ils les ferment à clé, c'est que soit il y a eu des incivilités, soit qu'ils sont déjà pleins et qu'ils n'arrivent pas à en installer d'autres. Enfin, c'est toujours au niveau de la communauté de communes, mais on peut peut-être passer par la mairie, parce que la mairie, elle peut aussi recueillir les demandes des habitants et faire l'intermédiaire pour s'adresser elle-même à la communauté de communes.
1: Et alors, avez-vous pensé au lombricompostage, Sylvie, ou pas en appartement ?
3: C'est un petit peu difficile parce qu'il faut de la place pour mettre un bac plastique.
2: Oui, on peut le mettre sur un balcon. Je crois qu'il y a un tuto sur le site de Compost et Territoire avec 3 seaux en plastique récupérés de grands pots de crème de collectivité. On fait des trous au fond et en fait on met des petits verres très Ezenia qui sont très très actifs.
1: Et qu'on trouve où ces petits verres Ezenia ?
2: On se les fait donner par quelqu'un qui a un lombricomposteur ou on les retrouve par exemple dans le crottin de cheval. Dans les écoles d'équitation, on en trouve pas mal dans le crottin de cheval et dans le fumier, quoi. Et après ça, les petits vers mangent la matière qu'on leur met, ça descend dans le deuxième étage, dans le troisième étage, et à la fin, on a un jus, donc le thé de compost qu'on recueille, et qui est un jus justement pour les plantes du balcon, qui est très concentré. Faut le rediluer évidemment, mais donc l'engrais il est sous forme de jus. Et de temps en temps, on doit vider la matière quand même solide décomposée, et donc on la donne à quelqu'un qui a un jardin ou on la met dans un jardin à côté.
0: Ben voilà, rien ne se perd, tout se transforme, comme disait l'autre. Et puis n'oubliez pas, planter des arbres, hein, c'est quelque chose d'important, surtout en cette époque d'incendie un peu partout. Ça me rappelle un proverbe chinois, le meilleur moment pour planter un arbre était il y a 20 ans. Le deuxième meilleur moment, c'est tout de suite.

0: Le groupe One Republic avec Runaway qu'on peut traduire par s'échapper, s'enfuir. Bah, c'est exactement ce que l'on va faire avec Gérard et Chantal après Catherine Lara.
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0: l'artiste féminine de l'année. En 1986, Catherine Lara et cette célébration envoûtante de la passion nocturne et des rencontres mystiques que seule la nuit peut offrir. En tout cas, c'est le parolier québécois Luc Plamondon qui avait écrit le texte de cette chanson. La musique est de Catherine elle-même. 9h50, c'est une autre musique, le ronron de la route maintenant qui va nous accompagner. On va quitter la routine pour la vraie liberté. Mais ça s'apprend. On va un petit peu le faire en compagnie de Gérard et Chantal.
1: Alors bonjour, je m'appelle Gérard, ma femme s'appelle Chantal, on a un camping-car depuis 13 ans et depuis 13 ans on est sur la route. Donc hier on était sur un parking au bord de la Drôme, à se baigner dans la Drôme, aujourd'hui on visite Valence et on a rencontré Jean-Bernard. Alors le plaisir, le plaisir c'est la retraite. Dans la retraite, avant la retraite, vous vous habillez, vous avez des critères à respecter et tout. Du moment où vous commencez à voyager et que vous êtes en retraite, vous n'avez plus de critères. Donc vous êtes libre, totalement libre. Et libre de voyager, libre d'aller visiter, libre de rencontrer des gens, une liberté absolue. Alors pour organiser cette liberté, on s'y prend pas du jour au lendemain. On a pris 3 ans. Pour étudier la façon dont on allait vivre, la façon dont on allait acheter le camping-car. Et après, on a la première année, il faut bien dire qu'on a été un peu tatillon, parce qu'on ne savait pas voyager, on ne savait pas trop où aller, comment faire, etc. Et d'année en année, on a appris à voyager. Il faut apprendre à être en retraite et apprendre à voyager. Et à ce moment-là, tous les jours, et aujourd'hui encore une fois, tous les jours, il y a du pigment. Il y a quelqu'un, il y a quelque chose, il y a toujours quelque chose. Il y a toujours quelque chose à voir. On a toujours une journée où il y a toujours un imprévu.
0: Pas mal comme philosophie de vie. Et si vous partiez demain, quelle serait votre première étape ? Ah, bonne question. Dans 8 minutes, il sera 10 heures. Eh bien, on va oublier le spa 5 étoiles et le concombre sur les yeux. Aujourd'hui, on va causer massage canin. Bon, c'est pas un gadget pour toutou gâté, mais un vrai booster de bien-être pour nos amis poilus. Alors, simple câlin amélioré ou vraie séance de récup, on sort les huiles. Non, je rigole. Juste nos 10 doigts avec le docteur Pierre Fabin, vétérinaire.
2: Et oui, les massages, ce n'est pas que pour les humains stressés ou les sportifs de haut niveau. Nos chiens aussi peuvent en profiter. Et on n'a pas besoin de formation poussée pour commencer. D'abord, il faut comprendre que le massage agit à plusieurs niveaux. Il stimule la circulation sanguine, aide à détendre les muscles, soulage certaines douleurs et peut même calmer votre chien s'il est anxieux. En plus, c'est un excellent moment de complicité. On renforce la relation, on apprend à mieux connaître le corps de son chien et parfois, on peut même détecter un petit problème de santé en passant la main. Une boule, une zone douloureuse, une irritation. Mais attention, on ne masse pas n'importe comment. On ne tord pas les pattes, on ne force pas, et surtout, on choisit le bon moment. Un chien qui vient de courir partout, qui est excité, ou qui n'a qu'une envie, c'est d'aller se promener, ce n'est pas le bon candidat. Il faut qu'il soit calme, détendu, et qu'il ait envie d'interagir.
0: Bon, concrètement, si on veut transformer son salon en salon de massage pour toutou, on s'y prend comment, sans commettre d'impair ?
2: Déjà, installez-vous dans un endroit calme, sur une surface confortable. Posez vos mains doucement sur votre chien et respirez, parce que oui, il sent si vous êtes stressé et il va l'être aussi. On commence souvent par des effleurages, des caresses lentes avec la paume entière dans le sens du poil. Ça permet de chauffer les tissus, d'installer une ambiance zen, et ensuite on peut faire des pressions circulaires douces sur les zones musculaires, les épaules, les cuisses, les lombaires. Évitez les articulations et le ventre, parfois les chiens n'aiment pas. Et si vous voyez qu'il s'agite, qu'il commence à bâiller, qu'il détourne la tête ou qu'il gémit, on arrête, c'est qu'il n'est pas à l'aise.
0: Est-ce que c'est un petit luxe réservé aux chiens seniors qui dérouillent, ou est-ce que votre molosse hyperactif a droit lui aussi à sa pose zen ?
2: Alors c'est utile pour quasiment tous les chiens, à condition d'adapter. Les chiens sportifs ou très actifs, par exemple, récupèrent mieux après un effort s'ils sont massés. Les chiens stressés, eux, trouvent un apaisement dans le massage. Et les chiens âgés, ceux qui ont de l'arthrose ou des douleurs chroniques, peuvent vraiment en tirer un bénéfice. Et je connais des gens qui massent leurs chiens tous les jours pour les soulager de leur arthrose. Alors bien sûr, ça ne remplace pas un traitement médical, mais ça peut être un très bon complément. Et si vous avez des doutes, parlez-en à votre vétérinaire ou à un ostéopathe animalier. Ils pourront vous montrer les bons gestes.
0: Merci docteur, et demain on tâchera de trouver une solution si votre chien a une haleine de poney.
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6: L'Institut Pasteur œuvre pour transmettre aux générations futures un monde en meilleure santé. On en parle dans un instant avec Arnaud Fontanet, chercheur.
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0: Robbie Williams sur Isidre Mardèche. Et au programme de la prochaine demi-heure, on va dormir avec des fauves et dévorer des pizzas. Ça, c'est les vacances.
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0: Excellente matinée avec Isidre Mardèche, première sur l'actu, Andro Mardèche. Nous sommes jeudi 30 juillet, il est 10h. Clément Arnal.
2: 5 pompiers de l'Ardèche en renfort en Gironde, 3 officiers pour renforcer le commandement et 2 pompiers spécialisés en feu tactique. L'Ardèche est l'une des références de cette technique de lutte incendie. La Gironde où les renforts continuent d'arriver de toute la France. 3300 pompiers mobilisés ce matin. Beaucoup de monde pour profiter de l'accalmie annoncée aujourd'hui. Côté météo, le feu n'a pas progressé depuis 3 jours et on vient de l'apprendre. 84 000 évacués de 9 communes peuvent enfin rentrer chez eux après une semaine d'évacuation. Plus de 220 000 personnes, habitants et touristes, avaient dû partir à cause de l'incendie. Ce 30 juillet est le jour du dépassement de la Terre. Une ONG a calculé qu'à partir de maintenant, nous allons vivre à crédit. Nos ressources ne se renouvellent pas suffisamment. Avec notre mode de vie, il faudrait presque 2 planètes Terre pour produire de façon durable ce que nous consommons. Du bruit toute la nuit, des dégradations, des insultes. Le maire de La Voulte-sur-Rhône n'en peut plus et met en place un couvre-feu pour les mineurs dès ce soir. Les moins de 18 ans risquent une amende s'ils sont surpris dehors entre 22h et 6h. Une bande de jeunes, toujours la même, multiplie les incivilités à La Voulte. 14 plaintes ont été déposées depuis début juin. Le tribunal de commerce de Toulouse donne plus de temps à Fibre Excellence, le leader français de la pâte à papier, a jusqu'au 24 août pour trouver un repreneur de son site de Saint-Gaudens. Sinon, ce sera la liquidation judiciaire. Les scieries de Drôme et d'Ardèche envoyaient chaque année près de 60 000 tonnes de bois à Fibre Excellence. En foot, la FIFA en pleine polémique. Elle souhaite privatiser l'événement le plus suivi, la Coupe du Monde. C'est elle qui l'organise. En clair, elle veut créer une société commerciale qui en gère les revenus avec des actionnaires. Les critiques des autres fédérations pleuvent contre ce projet. L'Union européenne a réagi. C'est un projet inquiétant, dit de son côté la Fédération française de foot.
3: Triste nouvelle pour les amateurs de football, enfin bon.
0: Oui, enfin, on en parle ou non?
3: Non, on va pas.
0: Oui, bon. On serait d'accord, je pense.
3: Je pense qu'on serait d'accord, quand j'ai vu votre réaction à cette annonce. La météo, il fait chaud, oui. Il fait beau. Il fait trop chaud, hein, c'est même la canicule. Vigilance orange toujours.
0: Et l'argent ne pourra rien y faire dans ce cas-là. Hein. Il fera 38 degrés aujourd'hui, demain, même jusqu'à dimanche. Avec le petit changement, c'est le risque d'orage demain après-midi sur le nord de la Drôme et de l'Ardèche jusqu'aux plateaux ardéchois. Des orages qui menaceront également notre samedi après-midi sur une large moitié sud de l'Ardèche, les Baronnies aussi. Et puis dimanche, après une matinée radieuse, l'instabilité orageuse va reprendre sur notre région, mais il fera toujours, avant les orages, 34 à 38 degrés. Les prochaines infos, à 11h.
3: Ce sera à 11h, ce sera pas moi.
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0: Comment s'appelait-il celui-là déjà, hein? Non mais je commence à vous échauffer pour le jeu là. Tout à l'heure, dans une heure, on jouera au 421. Faut reconnaître des titres de chansons, des artistes. Et là, c'était qui alors, à la fin des années 80? La gitane Félix Gray. Oui, vous l'avez, Félix Gray, qui a continué une belle carrière en créant la comédie musicale Don Juan, qui a tourné partout en France, mais aussi partout en Europe.
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0: Qu'est-ce que je peux vous proposer dans les prochaines minutes? Eh bien, de belles balades. Alors, ça va commencer par une balade musicale avec une soirée mondaine. Ensuite, nous irons visiter, et vous êtes nombreux à le faire cet été, le safari de Peaugres, qu'on appelle depuis peu le Wow Safari Peaugres. Et puis, nous passerons par l'Italie aussi, tout en restant à Romans, tous les chemins mènent à Romans, en tout cas, pour un pizzaïolo qui est passé du métier de menuisier à celui de fabriquer des pizzas, et paraît-il, parmi les meilleurs de la région. Et il nous donnera un petit truc d'ailleurs, parce qu'on va essayer de faire et créer de belles pizzas chez nous aussi. Voilà, même si on n'a pas forcément un four à pizza. C'est peut-être le secret d'ailleurs de la réussite. Bah oui, la température. La voici, la soirée mondaine, l'un des tubes du moment, avec Oria.

0: soirée mondaine, la niçoise Oria sur Isidro Mardèche, jusqu'à la dernière note, à 11h et bientôt 12 minutes, on va poser nos micros au Wow Safari Po, grand compagnie de Marion, responsable des hébergements, Mickaël, responsable de la restauration, du confort insolite des hébergements face aux animaux, jusqu'aux délices locaux de la cuisine centrale, on découvre les coulisses gourmandes du parc.
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0: Juste un petit mot, Marion, c'est à géométrie variable la grandeur des hébergements ?
2: Alors oui, on a des hébergements qui sont uniquement pour deux personnes, notamment ceux face aux guépards. Et sur les cabanes perchées, par contre, on a des hébergements doubles qui s'appellent les meutes, qui peuvent accueillir jusqu'à 12 personnes et qui accueillent principalement les très grandes familles ou les très grandes bandes de copains. Oui. Donc c'est des hébergements qui marchent très bien, notamment les week-ends de printemps-été.
0: C'est vrai, un séjour entre potes, c'est pas mal ça. Mickaël Chenevier, bonjour.
3: Bonjour.
0: Responsable restauration depuis longtemps ?
3: Non, depuis juillet 2025.
0: Ah oui, d'accord. Et ça correspond justement à tous ces agrandissements, ces créations d'hébergements. Il a fallu mettre les bouchées doubles, hein, pardon sur les jeux de mots, mais pour nourrir ceux qui vont aussi passer les nuits ici.
3: Exactement, ça fait partie de l'expérience, donc il faut satisfaire cette partie-là aussi.
0: Alors c'est vrai qu'on parle du Wow Safari ici à Peaugres avec les animaux, maintenant les hébergements, et c'était pas forcément pour le côté gastronomique, restauration. Qu'est-ce que l'on peut dire ? À quoi ressemblent les cuisines ici à Peaugres ? Vous êtes au milieu des animaux, enfin on imagine des tas de choses. Hein ?
3: Non, on a une cuisine centrale où sont préparés les plats pour le parc, les restaurants du parc, et aussi pour les hébergements, donc qui sont préparés le matin, mis dans des pots et déposés dans les réfrigérateurs des cabanes, pour que les clients puissent, à leur aise, le soir venu, s'installer et manger en famille, en face des animaux.
0: Donc. Oui, donc on reste en autonomie, ça c'est pas mal, on fait son planning pour rester un jour ou plusieurs jours. Et vous êtes nombreux ?
3: Alors, on est quatre simplement qu'une centrale, ouais. Donc pour la partie hébergement, et sur le parc, après ça va dépendre des saisons, mais on est une petite dizaine.
0: D'accord. Oui, parce qu'il y a plusieurs points de restauration dans le parc, combien ? 6, 7 ?
3: 6, hein, dont ouais. Un restaurant où justement on prépare des produits avec le plus possible de produits locaux et artisanaux, dont la table ardéchoise. Qu'on parlera tout à l'heure.
0: On parlera effectivement de cette proposition en restauration. Et parce que on peut imaginer que bon, on est touriste ici, on mange vite fait, on prend un petit sandwich, un hot dog, mais ça peut être plus élaboré que ça.
3: Exactement, on a des vrais plats préparés donc sur notre restaurant Brousse, où là on va retrouver des produits ardéchois, donc le burger ardéchois fait avec la tome, fait avec une galette ardéchoise, ouais. Qu'on appelle la crique.
0: Donc voilà. Les produits de la brousse ardéchoise.
3: Hein. presque. On propose aussi des jus de fruits qui sont faits dans la région, ouais. Des bières qui sont faites dans le Pilat. Donc on essaye de plus en plus, et c'est une ADN du groupe, ouais. De travailler en local.
0: Mais c'est vrai que, alors, on s'adresse aux gens qui sont d'ici, mais il y a évidemment, bien sûr, beaucoup de touristes qui doivent apprécier de manger du local.
3: Tout à fait, c'est pour ça qu'on a aussi lancé un coin épicerie fine dans notre boutique, où on va retrouver de la tomme, on va retrouver aussi de la crème de marron, hein, forcément, on reste en Ardèche. Nos produits qui se trouvent dans le parc, donc la bière, on a des pâtes aussi qui sont faites dans le petit village juste à côté. Ouais. Donc non, on essaie vraiment de se concentrer sur nos voisins, en fait.
0: Vous proposez aussi les vins pour les amateurs ?
3: Exactement. Il faut de tout. Et en Ardèche, on a quand même de très bons vins. Il faut faire parler de notre territoire.
0: Eh bien, voilà pour cette présentation de l'aspect purement restauration ici. On peut en profiter également jusqu'au petit-déj, donc le matin. Hein, avec ça aussi, on se débrouille avec ce qu'on a dans le frigo.
3: Ils seront livrés le matin, enfin dans la nuit, ouais. Pour qu'au réveil, on retrouve notre petit panier garni.
0: Bon, ça, c'est les bonnes surprises, ça. Hein ? Eh bien, merci, Mickaël Chenevier. Bon, on va peut-être bouger un petit peu. Qu'est-ce que tu en penses, Marion ?
2: Oui, on peut aller se promener du côté des ratons laveurs, par exemple.
0: Ah ouais, ça, c'est la nouveauté, ça.
2: Exactement, nouveauté 2026.
0: Pas mal la balade, hein, une expérience immersive avec les ratons laveurs, avec les ours, les loups, voilà, au plus près de la nature. Pour organiser votre séjour en famille et goûter aux produits du terroir aussi, on l'a entendu, rendez-vous sur safari-pogre.com. Et d'ailleurs, pour les enfants et pour les familles, il y a un week-end de découverte qui se prépare les 22 et 23 août, découverte des chauves-souris. Voilà, inscrivez-vous, les enfants vont se régaler.

0: Le roi de la pop qui passait nous faire un petit coucou ce matin rapido avant 10h30 et nous allons continuer nos rendez-vous gourmands après avoir appris qu'on pouvait se régaler au safari de Peaugres, hein, donc pas seulement manger des hot dogs et des sandwichs. Cette fois on va déguster paraît-il des pizzas parmi les meilleures de la région. C'est ce qui se dit à propos d'Alex installé à Romans depuis moins d'un an, pizzaïolo depuis moins de deux ans après avoir été menuisier. On va donc le retrouver devant une magnifique pizza de sa confection afin d'en connaître les secrets.
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0: Elle est magnifique cette pizza, cette Roma préparée par Alex en état Romans. Bonjour Alex.
2: Bonjour.
0: Alors, c'est l'astuce en cuisine, l'astuce du pizzaïolo qu'on va donner parce que nous on aimerait bien en faire des comme ça à la maison. Alors pourquoi est-ce si compliqué?
2: Ah, la température du four. Ah. Et puis la sole, ce qu'on appelle la sole, c'est la pierre qui est en bas du four, qui permet vraiment d'avoir une cuisson comme celle-ci.
0: Alors qu'est-ce qu'on peut donner comme astuce alors pour essayer
2: d'avoir une pizza à la maison? Alors oui, une bonne pâte. Donc du coup, la pâte, l'astuce, c'est bien la faire reposer, surtout bien la faire reposer. Je vous préconise aussi l'étalage à la semoule. C'est vraiment quelque chose de croustillant, c'est très très bon. Et au niveau du four, pareil, on a un four traditionnel, donc 250 degrés, on pousse le four à 250, voire 280 pour certains fours. Et après, on met une pierre qui existe dans le commerce. Une pierre, c'est juste une table pizza, ils appellent ça.
0: Ouais,
2: qu'on met au four. Qu'on met au four. Donc, on laisse chauffer, par contre, vous laissez bien chauffer pendant 20 à 30 minutes dans le four. Et après, vous balancez la pizza dessus, une fois que vous l'avez étalée.
0: D'accord.
2: Et là, vous arrivez à avoir une pâte à pizza qui arrive quasiment à être aussi croustillante qu'avec un four à pizza qu'on a mis.
0: Bon. Alors cette pâte, on est passé vite sur la pâte, la base d'une pâte que tu réalises, toi, napolitaine.
2: La base d'une pâte napolitaine, voilà, la base de la pâte napolitaine que je réalise, c'est par rapport au temps de repos, par rapport à l'hygrométrie de la pièce, j'ai des mesures à faire, et par rapport aux températures, donc température de la farine, température de l'air et température de l'eau. Wow. Tout ça, ça équivaut à 60 degrés. Donc l'idéal, c'est d'avoir 20 degrés de température d'eau, 20 degrés de température d'air et 20 degrés de température de farine.
0: Ok, c'est de la physique là maintenant.
2: Voilà, c'est pour ça qu'on arrive à obtenir toujours la même pâte et qu'elle soit bien aérée. Et c'est d'où l'astuce de la bonne pizza.
0: Bon, alors on la prépare cette pâte. On va la faire à vitesse accélérée.
2: On l'accélère, on l'étale. Moi, je l'étalerai pas au rouleau parce que j'ai l'habitude d'étaler à la main. Mais ceux qui veulent étaler au rouleau peuvent étaler au rouleau. Bien sûr, ça sera aussi bonne la pâte, ça sera aussi croustillante. Mmh. On l'étale avec la semoule. On la garnit, donc du coup, avec ce qu'on veut. Après, moi, je suis romanais, j'aimerais bien avoir des ravioles dans une pâte, c'est un peu bizarre, mais c'est aussi bon. On la garnit, donc on peut mettre aussi de la sauce tomate. Une sauce tomate qu'on peut faire soi-même très facilement en laissant revenir dans une casserole. Donc, avec du basilic, de l'origan. Si on veut mettre un peu de thym, on peut mettre du thym, du sucre aussi, pour couper l'acidité de la tomate.
0: Ah, ça, c'est un petit truc aussi, un peu de sucre.
2: Un peu de sucre, toujours du sucre. Sinon, la tomate, elle va être trop, trop, trop acide. Et du coup, on la garnit. On la passe au four. On la sort du four au bout à peu près à 250-280 degrés pour le four qu'ils y vont. À peu près 6-7 minutes.
0: Mmh.
2: On va faire bien attention qu'elle ne brûle pas non plus. Au bout de 6-7 minutes, vous la sortez. Une fois que vous la sortez, vous la dressez avec ce que vous avez sous la main. Moi, je préconise aussi de la roquette.
0: Ouais.
2: C'est la roquette, c'est quand même une base sur la pizza qui donne un peu de poivré, qui est assez sympa, et une burrata éclatée au milieu, ça c'est aussi génial. J'adore la burrata.
0: Et pour aller au bout des choses, un petit vin italien.
2: Et un petit vin italien, un petit un Nero d'Evola qui va bien avec la base tomate, qui reste un vin très très très très doux, avec beaucoup de rondeur.
0: Alors dernière chose, c'est pour les jeunes et les moins jeunes qui nous écoutent, pour devenir pizzaïolo, qu'est-ce qu'il faut faire?
2: Et bien, il y a des formations un peu partout en France. Moi j'ai fait ma formation à Paris avec un ancien champion de France de pizza. Du coup, il y a juste
0: à accélérer en une semaine. Là.
2: Une semaine, par contre, c'est une semaine, on fait 70 heures en une semaine. Voilà, donc ils nous apprennent la méthode, l'étalage, le garnissage, les produits. Donc, ils nous apprennent tout ça et c'est facile. On a juste un contact à avoir, on tape sur internet. Voilà, c'est très simple. Et par contre, après, il faut du travail derrière, il faut de l'exercice, du travail et de la passion surtout.
0: Bon, merci, voilà. On voit que la passion est partagée et rendez-vous chez Alex.
2: Et merci à vous.
0: 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Hein. Voici Étienne Dao et Dany pour arriver jusqu'à 10h30.

0: Un titre sauvé des oubliettes. En 75, Gainsbourg avait écrit cette chanson pour Dani, la chanteuse. Mais cette chanson avait été jugée trop violente pour l'Eurovision et a fini dans un tiroir. Il a fallu attendre 2001 pour qu'Étienne Dao convainque Dani de la réenregistrer en studio. Et ça a été un grand succès qu'on réécoutait ce matin.
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0: et la voix de Joe Cocker sur ici Drôme Ardèche. Parmi les petits rendez-vous sympas de l'été, il y a un village qu'il faut absolument découvrir. Il a 200 habitants, c'est dans la Drôme des Collines. Il s'appelle Baternay. Et Baternay vous propose des spectacles tout l'été, peut-être sans doute au-delà, sur un nouvel espace théâtral au cœur du site historique de Baternay dans la Drôme des Collines. Un site remarquable qui accueille des humoristes comme par exemple Tony Di Stasio, humoriste et chansonnier d'origine italienne. Je dis ça parce qu'il en joue. Et c'est tout simplement ce soir que vous le retrouverez à partir de 20h30. On a d'autres infos, on n'est jamais à court d'infos. Voici celle d'Axel Musset.
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2: C'est l'été en Drôme Ardèche et on en profite pour flâner le soir au frais. C'est ce que vous propose par exemple la Voulzurone avec un marché nocturne prévu mardi prochain le 4 août dans la cour du château à partir de 19h. Des dizaines d'exposants attendus mais aussi plein d'animations autour du marché. Un manège pour enfants, le concert du groupe Kyriakos, buvette et petite restauration et visite du château par l'historien Philippe Brun. Le marché nocturne au château de la Voulte, c'est mardi 4 août à partir de 19h. 4 août toujours mais changement de décor. Cette fois avec la ville d'Aubenas qui propose la visite familiale 1001 patates. Si vous ne voyez dans la pomme de terre qu'un banal tubercule, un simple mais néanmoins incontournable ingrédient de vos recettes de cuisine, cette visite décalée vous prouvera qu'elle est bien plus que cela, un objet d'art. Venez découvrir en famille les 1001 facettes de la patate pour cette visite qui se déroulera au château d'Aubenas mardi prochain à 17h30.
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0: Et si la poésie des paysages ardéchois devenait un véritable bijou, et même un vrai bijou, ce sera dans quelques instants. Le circuit court avec Nelly Sorbier. Nous ferons en sa compagnie une halte à Cornas, précisément. Après Jane Birkin et les deux Souchik. Belle matinée avec nous.
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0: Ah, c'est vrai que c'était chic. Bientôt 11h-20, et si on apprenait à regarder la végétation ardéchoise avec un tout autre œil? Dans Circuit court, Nelly Sorbier va du côté de Cornas maintenant, au programme de la poésie en flacon. Une bonne dose de patience et une drôle de méthode pour capturer la beauté avant qu'elle ne fane.
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2: Circuit court à Cornas, aujourd'hui en Ardèche, chez Elle Créative 07, Elle pour Laetitia. Laetitia Allègre, ses objets d'éco-bohème et ses bijoux avec des fleurs naturelles.
3: Il y a différentes étapes quand même qui permettent d'arriver au bijou final. Bah, la première, c'est déjà la cueillette, donc une cueillette respectueuse, soit dans mon jardin, soit

0: toit ou à côté de chez moi. Mais il faut penser aussi à bien laisser des plans encore en place pour qu'il puisse y avoir un renouvellement les années suivantes. Une fois qu'on a récolté tout ça, on fait sécher sous presse. Donc ça, ça prend un petit peu du temps aussi parce qu'il faut trier toute la partie végétale qui a été récoltée. Après le séchage, il faut manipuler cette matière première qui est du coup un peu plus friable avec des ustensiles très très fins. Et puis, on peut avoir des jeux de découpe, on peut avoir de la recoloration un petit peu aussi sur certains végétaux pour pouvoir arriver en fait à faire un médaillon avec une composition unique à l'intérieur. Et puis après, la partie résinage pour protéger le végétal, la partie montage pour arriver au bijou. Et après, il est prêt pour vous.
1: Et alors, vous avez le choix. Collier, sautoir, bracelet, boucles et mini puces d'oreilles, bagues. Laetitia crée également des accessoires, marque-pages, bijoux de cheveux, broches. Cela dépend en fait de son inspiration et des fleurs qu'elle cueille.
0: Exactement. C'est en fonction de ce que la nature peut nous apporter, puisqu'on a des années où on a des fleurs qui sont beaucoup plus présentes. Et puis, les autres années d'après, moins. Ça va être une autre plantation qui va prendre le dessus. On peut très bien avoir des toutes petites fleurs, c'est-à-dire que quand il y a eu la partie récolte, je n'ai pas attendu que le plant soit complet et je l'ai pris quand il commençait tout juste à pousser. Donc là, je peux avoir dans ces cas-là des toutes petites fleurs. Après, on a des fleurs déjà existantes, mais qui sont composées elles-mêmes de plusieurs parties qu'on peut découper. Et puis, il peut y avoir un jeu de reconstitution, mais c'est plutôt des fleurs complètes. Mais généralement, on a toujours des belles surprises.
1: Et pour cause, Elle Créative 07, c'est vraiment de la terre aux bijoux. Des bijoux made in Ardèche, donc dorés à l'or fin ou en argent 925, magnifiés par une amoureuse de la nature qui immortalise les jolies fleurs locales.
0: Alors, j'aime bien travailler les coquelicots, les bleuets, puisqu'on a des couleurs quand même assez vives avec le bleuet. Le coquelicot, la couleur jaune-orange, devient plutôt un bordeaux transparent, translucide, mais avec un jeu d'épaisseur, on arrive à faire des choses très très délicates. Et puis après, on a les boutons d'or, on a les pâquerettes. En fait, il y a vraiment un panel infini de végétaux qui sont très très bien à travailler. Voilà, je prends, je cueille. Mais c'est vraiment au coup de cœur.
1: Laetitia crée donc selon son inspiration, mais également à la demande. Elle peut faire un bijou pour vous avec des fleurs qu'on vous a offertes, qui vous représentent ou qui marquent un souvenir. Pour elle, c'est une vraie passion qui l'anime depuis toujours.
0: Puisque déjà quand j'étais petite, j'ai beaucoup ramassé de fleurs, de cailloux pour mes parents, parce que voilà, je voulais leur faire plaisir. Je me suis dirigée vers un autre métier en apprentissage. Et à un moment donné de ma vie, j'ai eu besoin de revenir à ces choses là. Et c'est à ce moment-là que j'ai créé ma petite entreprise en 2014. C'est un métier qui me permet aussi vraiment de me concentrer, de plus penser aux problèmes du quotidien. Ça demande quand même beaucoup de patience, mais je suis très contente d'avoir eu en novembre, donc l'année dernière, un label d'artisan d'art attribué par la CMA. Je suis très contente de cette reconnaissance.
1: Et elle est bien méritée. Donc, pour profiter de ses créations ou participer, pourquoi pas, à des ateliers créatifs qui se déroulent en petit comité chez elle ou chez vous, rendez-vous directement sur le site de Laetitia Allègre, l.creative07, ou sur celui de votre radio, ici.fr Drôme Ardèche, rubrique Circuit court.
2: Merci Nelly. Voilà de quoi transformer une simple balade au grand air en véritable chasse au trésor. Circuit court et Nelly reviennent demain. Ce sera à Saint-Rambert-d'Albon avec des biscuits aux fleurs. Oui, aux fleurs et aux lilas en particulier.

0: Tracy Chapman, 1988, elle avait composé cette chanson alors qu'elle était encore étudiante en anthropologie. Voilà, elle chantait dans les rues, les cafés de Boston pour payer ses études. 11h moins le quart.
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2: C'est une activité qui est hyper ludique. Et on en prend plein les yeux parce que le décor entre montagne, eau et la verdure, c'est juste magnifique. Tout au début, c'est plat et il faut quand même pédaler. 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Donc, il y a deux personnes qui pédalent. Donc, ça, c'est ce qui est assez marrant. Mais c'est assez sportif. Voilà. Pas tout le monde peut le faire au départ, je dirais. Après, dès que ça commence à descendre, c'est un peu plus facile. On se laisse emporter. S'ils veulent vraiment découvrir le patrimoine et la nature ardéchoise, je leur conseillerais vivement de faire cette vallée du Doubs avec le Vélorail.
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0: Et rendez-vous après 11h. Allez, comme je suis un garçon optimiste, j'en prévois 3. Voilà, il y aura 3 chances de remporter un passeport de l'été 2026 en jouant avec les chansons après les infos de 11h.
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1: Le chant est libre, Patrick Fiori, chanson coécrite avec son ami Icar. Il est 11h10, c'est tendance.
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1: Votre rendez-vous quotidien avec Muriel Jourdan pour tout comprendre des phénomènes de société. Et Muriel, on s'intéresse là à un métier qui commence à émerger en France.
3: Oui, ces visites immersives qui nous permettent, sans bouger du canapé, de déambuler dans les plus beaux musées de France, d'Europe, du monde. Les musées, les galeries sont passés aux visites à 360 degrés en réalité virtuelle. Plus aucune contrainte géographique, ni file d'attente, ni horaire à respecter. On peut se pointer au musée Frida Kahlo de Mexico à 23h ou au MoMA de New York à 5h du mat si on est insomniaque. Pas de souci. Il suffit d'aller sur leur site internet respectif et de cliquer sur les visites virtuelles proposées. Un bon plan pour ne pas exploser son budget ni le bilan carbone. Dites, ça vous rappelle pas un truc ? En 1995, le présentateur du JT, Bruno Mazur, annonçait déjà une prouesse comme ça. Une véritable innovation. Un CD-ROM avec des centaines d'œuvres du Louvre à portée de clic.
4: Bien au chaud, chez vous, vous allez désormais pouvoir visiter le Louvre en pantoufles. Et cela grâce à votre ordinateur.
3: Évidemment, on est en 2026 et tout ça a bien évolué. Les œuvres, les galeries sont tellement bien numérisées qu'on peut zoomer et voir des détails qu'on ne verrait même pas en vrai. Surtout si on a un groupe de touristes juste devant. Tiens, je claque des doigts, un coup de baguette magique et hop, je suis en Dordogne, au temps préhistorique ou dans le château de la Renaissance à Écouen ou même entouré des dessins du musée Ingres Bourdelle de Montauban. Le kiff absolu pour s'offrir un peu de culture gratos via, par exemple, la plateforme Google Art et Culture qui donne accès aux œuvres d'art du monde entier.
1: Oui, incroyable ce métier de créer des visites virtuelles. Muriel, on est donc passé de l'image à l'immersion totale, y compris dans des lieux qui d'habitude n'accueillent pas de public.
3: Oui, on est passé d'images fixes à des expériences totalement immersives et interactives. À Lyon, par exemple, on peut visiter les mystérieuses arêtes de poissons. Le lieu est dingue. C'est fascinant. Ces galeries souterraines, fermées au public, se visitent en ligne. On a l'impression de marcher dans ce réseau enfoui sous terre, sous la Croix-Rousse, qui reste l'une des plus grandes énigmes historiques de la ville. Une visite virtuelle née grâce à un habitant de la ville de Lyon, comme l'explique Naïs Novat du pôle médiation au service archéologique de la ville de Lyon.
5: Qui a lancé l'idée et ensuite il y a eu un système de vote et le projet de visite virtuelle des arêtes de poissons est un des projets qui a recueilli le plus de votes. Pour expliquer alors ce que sont les arêtes, comment elles sont construites, d'où elles viennent, de quelle époque, quelle date, mais aussi ce que font les archéologues, le travail donc des archéologues, le travail de la métropole, de la commission des Balmes. On va expliquer tout ce qui se passe dans les arêtes depuis l'Antiquité jusqu'à aujourd'hui.
3: Bref, les visites virtuelles, c'est tendance. Bien sûr, elles ne remplaceront jamais l'expérience réelle et physique, mais elles ont le mérite d'être accessibles à tous quand on ne peut pas se les offrir en vrai parce qu'il faut de l'argent et que cet argent, lui, il est bien réel.

0: Je l'aime à mourir, Francis Cabrel. Dans 4 minutes, les infos. Et après, nous jouerons au 421. Préparez-vous.
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0: Boys Don't Cry, The Cure, et 40 ans plus tard, toujours sur scène. Il donne deux concerts en France là avant la fin du mois d'août.
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0: Belle fin de matinée avec nous en ce jeudi 30 juillet. Il est 11h sur la première radio de l'info en Drôme et en Ardèche. Florence Gautreau.
2: Cinq pompiers ardéchois sont partis prêter main forte à leurs collègues en Gironde. Ils viennent des casernes de Lussas et du Pouzin. Il s'agit de trois officiers au niveau du commandement et de deux pompiers spécialisés en feu tactique. 36 sapeurs-pompiers drômois sont déjà partis en renfort sur ce méga-feu. Cet incendie qui a ravagé 42 000 hectares et qui reste stabilisé ce matin après une nuit plutôt calme d'après la préfecture et qui dit s'attendre à une météo plutôt favorable avec la levée de la vigilance orange canicule et même quelques averses attendues. La conséquence pour les personnes évacuées, c'est que 84 000 d'entre elles peuvent regagner leur domicile dès ce matin dans 9 communes du nord-ouest et du sud de Bordeaux. Au total, plus de la moitié des 220 000 évacués depuis le déclenchement du feu ne sont plus concernés par ces mesures préventives. On le voit, hein, les incendies peuvent aussi concerner les zones urbanisées. C'est la raison pour laquelle à Bourg-lès-Valence, la municipalité a décidé de sanctionner les habitants qui ne débroussaillent pas leur terrain. La ville a déjà identifié une dizaine de propriétaires. Ils seront mis en demeure et s'ils n'effectuent pas les travaux, la mairie s'en chargera, mais elle leur enverra la facture. À la Voulte, à partir de ce soir, un couvre-feu est mis en place pour les mineurs. De 22h à 6h du matin, la circulation et la présence des moins de 18 ans non accompagnés sera interdite dans la commune. Cela fait suite à une multitude de dégradation et d'incivilité dont ont été victimes habitants et commerçants ces dernières semaines, causées par une même bande d'une quinzaine de jeunes. Les rendez-vous avec leurs parents n'ont pas eu d'effet. Les fortes chaleurs se poursuivent aujourd'hui. On est toujours en vigilance orange et avec cette nouvelle canicule, on pourrait croire que les glaciers de Drôme-Ardèche se frottent les mains. Mais pas tant que ça. Les clients évitent de sortir. Ils restent calfeutrés. Pour certains professionnels, la perte se chiffre à 8 à 10 de leur chiffre d'affaires, jusqu'à 20% pour les plus impactés. On l'a dit donc, les températures restent élevées aujourd'hui.
0: Jusqu'à 38 degrés et ça va continuer comme ça jusqu'à dimanche, puisque d'ici à dimanche, le petit changement, ce sera le risque d'orage dès demain après-midi et même dès aujourd'hui. De petites averses la nuit prochaine du Coiron aux Cévennes. Et puis demain, sur le nord de la Drôme-Ardèche et nos reliefs, avec le vent de sud à 55 km/h. Ce week-end aussi, les orages vont menacer samedi après-midi sur une large moitié sud de l'Ardèche et les Baronnies aussi. Et dimanche, après une matinée radieuse, l'instabilité orageuse va reprendre en particulier sur les reliefs et le sud Ardèche. Mais il fera avant ces orages toujours et jusqu'à dimanche 34 à 38 degrés en pleine. A tout à l'heure, midi.
2: À tout à l'heure.
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0: Elie Medeiros. Eh oui, histoire de se mettre en jambes et en voix peut-être. Bon, je vous demanderai pas de chanter, mais on va fredonner certains morceaux. On va surtout essayer de les reconnaître. Ça s'appelle le 421 et on y joue dans 3 minutes.

0: Ellie Medeiros qui avait signé avec ce titre l'un des plus gros succès de l'année 1987 en France. Ouais.
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0: Quand même, le voici le rendez-vous que vous attendez aussi hein, depuis hier. Notamment pour les participants d'il y a quelques jours, les malheureux participants qui ne sont pas repartis avec un passeport de l'été. Bah, c'est vrai qu'on se le, hein, on se l'arrache du moment qu'on ne le déchire pas. C'est votre rendez-vous grandiose autour de 700 euros de cadeaux pour vous remercier de votre fidélité et surtout vous faire vivre des moments inoubliables. 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de 4 secondes que voici. Nous sommes dans les années, ouais, allez, années récentes, voilà, depuis 2000 jusqu'à aujourd'hui, hein, en gros. Je vous demande soit le titre du morceau, soit le nom de l'interprète, et ainsi, eh bien, vous serez à l'antenne hein, avec les deux autres plus rapides qui auront reconnu cet extrait. Et nous jouons ensemble après les Bee Gees.

0: Even, les Bee Gees, qui à l'époque en 79 avaient fait don de 100% des droits d'auteur de cette chanson à l'UNICEF. Et le titre a permis de récolter plus de 7 millions de dollars pour l'aide aux enfants démunis. Messieurs, chapeau. Quasiment 11h15. Ah, allons-y. Allez, j'approche le premier passeport de l'été sur ce bureau. Il sera peut-être à l'un de vous trois, puisque j'ai les trois plus rapides à avoir reconnu l'extrait de 4 secondes, qu'on va se reposer dans l'oreille dans quelques instants. La plus rapide, en tout cas, c'est Lisa. Bonjour, Lisa.
1: Bonjour.
0: À Saint-Jean-en-Royans.
1: Tout à fait.
0: Bienvenue.
1: Merci.
0: Les vacances se passent bien ?
1: Oui, je ne suis pas en vacances. Je suis en vacances la semaine prochaine.
0: Ah, les vacances se préparent bien, alors.
1: Exactement.
0: Non, mais la préparation, et rien que l'idée d'être bientôt en vacances, c'est déjà les vacances.
1: D'accord. Tout à fait.
0: Eh oui. Nous sommes à Héroum, avec Michel aussi, deuxième place. Bonjour, Michel.
2: Bonjour.
0: Ça va, Michel ?
2: Ça va.
0: Bon.
2: Chaudement,
0: mais
2: ça va.
0: Ah, ben là, ça s'arrange pas. Hein.
2: Bon. Non.
0: Nous sommes aussi avec Michael à Vaucance. Bonjour Michael.
3: Bonjour.
0: Est-ce que vous êtes en vacances à Vaucance ?
3: Oui.
0: Toute l'année, moi, je suis à Vaucance. Comment ça, t'es en vacances ? Bon, on est à proximité d'Annonay, c'est ça, hein ?
3: C'est bien ça.
0: C'est chez vous le musée du car, non ? C'est pas ça ?
3: Oui, à Vanosque, exactement.
0: Ah oui, Vanosque à côté, exact. Alors, bon, eh ben déjà, je m'adresse à tous les trois avec l'extrait de 4 secondes, là. Là. C'est quoi, ça ?
2: Julien Doré.
0: Oh là là, tous en cœur, qu'est-ce que c'est beau ! Bon, Julien Doré, le titre, vous l'avez en tête ou pas ?
2: Coco-Caline.
0: Ça sent l'été, les vacances aussi, hein. Waouh. Bon, allez. Maintenant, ça va se compliquer, hein. C'est un peu le but du jeu aussi, avec un extrait de 2 secondes. Mes yeux et mes oreilles se tournent vers Lisa en particulier, hein, Lisa.
2: Oui. Bon. Oui.
0: Avec Michel et Michael qui restent très attentifs, évidemment. Hein. Donc Lisa, l'extrait de 2 secondes, on va l'écouter tout de suite. Et vous aurez, vous aussi, quelques petites secondes pour me dire de quoi, de qui il s'agit. Est-ce que vous êtes prête ?
2: Oui.
0: Allons-y.
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0: Alors, c'est qui ?
2: Christophe Maé.
1: C'est cadeau, hein.
0: Ouais, alors, franchement, cadeau. Des fois, alors en plus, c'est pas moi qui choisis les titres et qui choisis les extraits surtout. Mais là, franchement, des fois, il y a des surprises. Hein. J'ai cru qu'on écoutait la réponse, là, franchement. Hein. Bon, bah oui, Lisa, évidemment. C'est vrai que c'est une voix qu'on reconnaît entre mille. Hein, voilà. Bon, il y a quand même des extraits qui sont plus difficiles que ça. Aïe, aïe, aïe, Michel et Michael qui auraient bien aimé reconnaître Christophe Maé.
3: On l'a reconnu.
0: Il était reconnu, oui. Pardi, puis on avait même le titre au passage. Il est où le bonheur ? Eh ben, je vous le souhaite, le bonheur. Alors, à Michael et Michel, bien évidemment, parce que je sais que je vous retrouverai très très vite.
3: Oui.
0: N'est-ce
3: oui.
0: pas ? Bon, ça c'est une chose. Mais, Lisa ?
2: Oui ?
0: Il y a encore un peu de boulot. Hein ?
2: Il y a encore un peu de boulot.
0: Avec l'extrait de 1 seconde. D'accord ?
2: Oui.
0: On peut l'écouter 2 fois si vous voulez.
2: Ok.
0: Première fois. Ah oui, là aussi on a la voix, d'accord. Est-ce que vous l'avez reconnu celui-là ?
2: Pas du tout.
0: J'en entends un qui est pas content du tout là derrière.
2: Alors là, c'est le chant de mes parents, oui.
0: Heureusement qu'on n'est pas dans la même pièce, hein, parce que on dirait qu'il est en train d'aboyer. Qu'est-ce que tu fais à ma maîtresse, toi ? Hein ? Ouais. Alors, on va réécouter quand même.
2: Oui, je veux bien.
0: Bon, c'est qui ? Lisa ?
2: Je sais pas.
0: Aïe, aïe, aïe. Là aussi, ça peut paraître facile parce qu'on entend la voix du chanteur, mais Michael, Michel, vous l'avez pas non plus ?
3: Peut-être, il y a une amie qui me dit Kenji Girac.
0: Non, c'est pas lui, il chante pas en anglais, Kenji Girac. Bon, Lisa, on l'a pas alors. Hein.
2: Non, je l'ai pas du tout.
0: Bon. C'était Harry Styles.
3: Ah,
0: ça aussi, c'est un tube d'été, ça. Ouais.
2: Harry Styles. La chanson, je reconnais, mais...
0: Aïe, aïe, aïe. Ah, dites donc, alors là, hein, je vais prendre rendez-vous avec ceux qui préparent cette émission, parce que autant il y a des extraits faciles, là, c'était un peu plus costaud. Mais bon, c'est le jeu. Ouais, c'est ça.
2: C'est le jeu,
0: là,
2: exactement.
0: Voilà, c'est le jeu. Harry Styles, waouh. Bon, oh là là, je suis navré, Lisa.
2: Bon, c'est pas grave, aïe, aïe, aïe. On essaiera une prochaine fois.
0: Voilà. Le chien m'aurait bouffé, là, si j'étais à côté de vous. Bon, eh ben, bon appétit, à bientôt.
2: Eh ben, merci. Hein.
0: Et puis à la prochaine.
2: Ben, à bientôt.
0: Voilà.
2: Au revoir.
0: J'espère bien. Au revoir. Bon, eh ben, je vais mettre le passeport de l'été de côté. Il sera peut-être pour la deuxième session. Alors, je vous avertis tout de suite. On écoutera l'extrait de 4 secondes un peu plus tard. Hein. On jouera avec les années 70-80 tout à l'heure.

0: Pierre Demar, chanteur belge romantique, avec Je pense à vous. Bon, j'ai fait déjà une déçue, même plusieurs déçues tout à l'heure, là, j'aime pas ça du tout, donc il va falloir se rattraper. On se retrouve très vite pour la deuxième session du 421.
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3: L'Institut Pasteur œuvre pour un monde en meilleure santé. On en parle dans un instant avec Florence Desparmet, chargée des relations avec les testateurs.
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0: En 1991, Morane avait réussi ce tour de force de marier la variété francophone à la musique classique, le prélude de Bach, qui est ressorti d'ailleurs récemment dans une version remasterisée. Quasiment 11h30, c'est le deuxième, bon il n'a pas été gagné tout à l'heure, hein, mais voici un nouveau passeport de l'été 2026 à gagner.
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0: Alors, j'aime bien l'ouvrir au hasard, tiens. Comme vous le ferez peut-être vous lorsque vous l'aurez dans la poche. Le Forest Chartreuse. 15 parcours, 150 ateliers, des sauts de Tarzan géant, des tyroliennes. Waouh! Pour tout le monde. C'est ouvert jusqu'au 11 novembre, là. Hein, vous pourrez en profiter. Le pays suspendu des géants. C'est où ça? Hayon-le-Jeune, c'est en Savoie. Là, c'est jusqu'au 30 août, vous voyez. À 45 minutes de Chambéry, au parc des Bauges, à la cime des arbres, vous amusez en toute sécurité, dans des filets géants, des cabanes, des toboggans. Waouh, c'est bien ça. Bon, on va partir à la conquête, à la recherche d'un extrait de 4... Oh là là, je viens de voir ce que c'était. Bon, vous allez trouver, on est dans les années 70-80, là, pour les trois extraits que nous écouterons. 4, 2 et 1 seconde. Voici le premier. De qui s'agit-il? De quoi s'agit-il? Vous le savez déjà. Eh bien, vous composez le 04 75 40 10 10. Je me retrouverai tout à l'heure avec les trois plus rapides.
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2: Cet été, l'Office de tourisme Ardèche Hermitage propose une nouvelle expérience de découverte au cœur de Boussieu-le-Roi, classé village de caractère, reconnu comme l'un des plus beaux villages d'Ardèche et surnommé le village aux mille secrets. Cette visite invite habitants et visiteurs à découvrir autrement cette ancienne cité médiévale. Entre histoire locale, tradition d'autrefois et légende, la balade dévoile les ruelles du village et les trésors cachés de son patrimoine. Prochaine visite les mercredis 5 et 12 août prochains. 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Et pour celles et ceux qui prévoient d'avoir un petit creux pour ce week-end, pourquoi ne pas aller se régaler à la traditionnelle paella géante et dansante de Montélimar? C'est la 29e fois que la ville organise ce joyeux événement. Ça se passe comme chaque été, place Saint-James, ce samedi 1er août à partir de 19h30. Le repas plus les animations musicales avec un petit peu de tango au programme. Tickets en vente à l'imprimerie du Faubourg de Montélimar.
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0: Imagination, Music and Lights, avec le chanteur Lee John qui continue à faire des concerts, hein, voilà. En France d'ailleurs, pas plus tard que dans quelques jours sur Paris. Mais enfin, bon, s'il vient dans la région, je vous tiendrai informé, évidemment. 45 ans, il fête en ce moment 45 ans de carrière du groupe. 11h35, on y retourne avec un passeport de l'été. Hop, je le rapproche. Il sera peut-être pour Élodie, Annie ou Valérie. Ce sont les trois candidates, en tout cas les trois plus rapides à avoir reconnu l'extrait de 4 secondes. C'est donc Élodie qui est numéro 1. Bonjour Élodie.
1: Bonjour.
0: Châtillon-Saint-Jean, c'est ça?
1: Tout à fait, à côté de Romont.
0: Ouais. J'ai vu passer l'info, il y a une belle brocante le 30 août, c'est ça?
1: Peut-être.
0: Ouais, c'est ça. Ouais.
1: Je vous fais confiance.
0: Attendez, je vérifie. Ouais, c'est le 30 août. Voilà. Avis aux amateurs.
1: Oui, c'est ça.
0: Bon.
1: Tout à fait.
0: Nous sommes aussi à Beauvallon avec Annie. Bonjour Annie.
2: Oui, bonjour.
0: Qu'est-ce qu'on annonce à Beauvallon?
2: Du beau temps et voilà. La fraîcheur du lac.
0: Ah oui, la fraîcheur du lac.
2: Oui.
0: On peut mettre les pieds ou pas?
2: C'est déconseillé. La baignade est déconseillée.
0: Ah,
2: après
0: bon.
2: Les pieds, l'eau est un peu vaseuse.
0: Bon, on aura peut-être juste les pieds.
2: Voilà. Oui, voilà.
0: Valérie, bonjour.
3: Bonjour.
0: Vous êtes à Génissieux.
3: C'est ça.
0: Voilà. Et qu'est-ce qu'on annonce pour Génissieux aussi pendant qu'on y est?
3: Pour Génissieux, on annonce des pâtes fraîches maison.
0: Des quoi?
3: Des pâtes fraîches maison.
0: Des pâtes fraîches maison? Pour tout le monde ou chez vous?
3: Ah, c'est moi.
0: Ah bon? Ah bah, c'est une bonne idée. On arrive.
3: Allez, j'en fais un peu plus alors.
0: Allez, on commence à. Allez, c'est midi.
3: De Châtillon, on n'est pas loin. Hein.
0: Midi. Ah, attention.
3: Allez,
0: hein. Allez, les pâtes fraîches pour tout le monde. Bon. Non, mais à midi moins 20, faut pas me faire des promesses, moi. Hein. Attention.
3: Ah, ben.
0: Bon. Alors, bah pour toutes les trois, on va réécouter l'extrait de 4 secondes, une simple formalité. Allons-y. Alors, c'est quoi?
3: Jodassin.
0: Mais oui, bien sûr. Toute la vie sera pareil à Saint-Nana. Allez, on peut fredonner, hein. C'est pas mal. C'est pas mal. Ouais. À froid comme ça, c'était bien. Bon.
4: Je suis très loin de ce.
0: Merci, monsieur Jodassin. Ça m'a permis de réunir trois sourires, Élodie, Annie et Valérie. Mais, Élodie, je vais commencer par vous, là. Hein, oui, parce qu'il y a l'extrait de 2 secondes qui arrive. Sous les oreilles attentives d'Annie et Valérie, bien évidemment. Élodie, on écoute cet extrait de 2 secondes.
1: Allez.
0: Allez-vous le reconnaître? C'est parti.
1: Laurent Voulzy, Rock Collection.
0: Oh là là, ouais. Hein, Annie,
1: c'est
0: Valérie.
1: Ça. Ah ouais, c'est ça, exact. Ouais, elle a bien trouvé.
0: On est d'accord, hein, c'est bien.
1: Bah
0: ça.
1: Oui,
0: hein.
5: Et la petite fille Chantal.
0: Ouais.
5: Un truc qui me colle encore au cœur.
0: Allez, merci à Laurent Voulzy. Oh, merci Annie. Vous pouvez rester un peu, hein,
1: oui, avec
0: évidemment.
1: Plaisir. Avec plaisir.
0: Voilà, un petit peu déçu, mais je sais que. C'est le jeu. Je sais que vous reviendrez. Bon.
1: Et bien, bonne chance.
0: Allez.
1: Bonne chance.
0: Eh oui, bonne chance, Élodie, avec l'extrait d'une seconde, Élodie.
1: Allez.
0: Aïe, c'est du costaud, là. On l'écoute, c'est parti.
1: C'est Abba, Dancing Queen.
0: Mon Dieu. Annie, Valérie?
3: C'est ça.
2: Ah bah oui, le premier, ouais. Non, c'est parfait. Elle a gagné
0: sa. Vous validez?
1: Bravo.

0: Fort de l'été, Elodie, c'est dans la poche.
1: Oh, c'est génial.
0: Alors Elodie, moi ce que je vous demande, c'est de commencer par le fantasticable. Vous allez survoler les alpages à près de 100 km/h jusqu'à 240 mètres de haut avec un harnais évidemment.
1: Génial.
0: D'accord. Bon.
1: Ah, c'est génial. Je suis trop contente.
0: Vous partagez ça avec qui?
1: Je pense que j'ai un fils de 14 ans, il sera ravi.
0: Oh là là, mais comme il va être heureux.
1: Ouais.
0: Mais les aventures que vous allez connaître là. Alors, il y a des trucs plus calmes, Elodie. Hein.
1: Ça sera pour ses grands-parents.
0: Ah ben voilà.
1: Très bien. Et on aura pour toute la famille. Merci génial. Beaucoup.
0: Profitez-en un maximum. Les 27 sites dans toute la région. Eh ben, à bientôt.
1: Je suis trop contente. Ouais. Merci beaucoup, je suis trop émue.

0: Génial.
1: Merci à tout le monde.
0: Quelle est votre radio préférée maintenant, Élodie?
1: Eh ben, c'est la vôtre, bien entendu.
0: Ah, c'est pas mal, s'en est bien tiré. Ici de Romardèche.
1: Excusez-moi, mais je suis trop content.
0: À bientôt.
1: Merci beaucoup, merci à tous. Oh. Et puis, merci aux autres participantes aussi. Et puis, j'en souhaite de gagner la prochaine fois.
0: C'est bien dit. Au revoir.

0: Quel carton en 1989, rock voisine Hélène. Hélène, qui existait réellement, hein, c'était la petite amie de son meilleur ami à qui, disait-il à l'époque, il voulait rendre hommage. À d'autres. Hein.
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0: Pour vous servir ce passeport de l'été 2026 qui vous ouvre grandes les portes de 27 sites dans la région jusqu'aux confins de la Haute-Savoie en passant par la ferme au crocodile, Walibi, le petit train de la Mure, le palais idéal du facteur cheval. Il y en a vraiment pour toute la famille. Alors, pour tâcher de le gagner, c'est la dernière chance aujourd'hui. Avec un extrait de 4 secondes qu'il vous faut identifier le plus rapidement possible. Le voici. Ah ouais, quel est le morceau qui commençait comme ça à l'époque? Alors on joue là avec les années 80-90, hein, pour être un peu plus précis. On le réécoute et bonne chance.
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0: révélé par la Star Academy. C'était Julien Liebbe. Parapam. Bientôt midi moins 10. Allons-y. Moi, j'aimerais bien offrir un deuxième passeport de l'été, là. Allez, on est motivé et j'accueille les trois plus rapides à avoir reconnu l'extrait de 4 secondes. Alors, dans l'ordre, numéro 1, on est à Chabeuil. Bonjour Adriana.
1: Bonjour.
0: Bienvenue.
1: Merci.
0: Oh, il y a un marché ce soir à Chabeuil. J'aime bien les marchés nocturnes, là. Avec la gastronomie, les produits du terroir. Ce soir, chez vous. Vous le saviez, non?
1: Non, vous l'apprenez.
0: On est là pour ça. C'est sur la place Général de Gaulle, là, à Chabeuil. Il y a 3 marchés nocturnes à Chabeuil cet été. Il y en a encore un ce soir. Et le prochain, ce sera le 13 août. Voilà. Alors, on est aussi à Vallon-Pont-d'Arc. Bonjour, Mickaël.
2: Bonjour.
0: Ça va?
2: Oui, vous?
0: En plein boulot?
2: Non, en congé.
0: Ah. Et comment on s'occupe?
2: Eh bien, déjà, on a fait une petite grasse mat.
0: Non, c'est bien.
2: Et puis, on joue au jeu.
0: Eh ben voilà. Une saine activité. On est à Austin avec David aussi. Coucou, David.
3: Bonjour.
0: Bienvenue.
3: Merci.
0: Comment se passe votre été?
3: Au travail encore.
0: Et alors? Oui. Vacances derrière vous ou ça va venir là?
3: Non, ça arrive.
0: Ouais, c'est bon ça. Ok. Alors, on va réécouter le petit bout là de 4 secondes et vous me direz de quoi il s'agit. Attention, voilà. Hop. Alors, c'était quoi?
4: Niagara.
0: Oh, tous en cœur, ils m'ont dit Niagara.
5: C'est l'amour à la plage.
0: Tcha-tcha-tcha, je vous ai entendu. Eh bien, on va pouvoir enchaîner avec l'extrait de 2 secondes. On s'approche pas à pas du passeport de l'été 2026. Hop! Avec Adriana, pour commencer.
1: Oui.
0: Voilà. J'aime bien mettre un peu de pression comme ça. Hein, ça me... voilà.
1: Je vois pas de quoi vous parlez.
0: On va écouter un extrait de chanson de 2 secondes, Adriana. 2 secondes. Hein. Allez-vous reconnaître le titre et les interprètes? Est-ce que vous êtes prête, Adriana?
1: On n'a pas le choix, allons-y.
0: Allez, on se jette à l'eau, mais ça fait du bien. 2 secondes, que voici. C'était quoi ça?
1: Femme libérée.
0: Ben oui, c'est le titre, n'est-ce pas, messieurs?
3: Oui, c'est oui. Ça, Cookie Dingler.
0: Cookie Dingler, femme libérée. Et je valide le titre, évidemment.
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0: Bon.
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0: ça, c'est fait. Bon, Mickaël, David, écoutez, je...
2: Eh ben, bonne chance, Adrien.
0: Voilà, je savais pas que vous dire.
3: Bonne journée, bonne chance.
0: Voilà, je vous laisse en spectateur maintenant, en auditeur d'Adriana. Est-ce que... Alors, tenez, allez, un petit mot de motivation, Mickaël, pour Adriana.
2: Eh ben, j'espère qu'elle va remporter ce passeport.
0: C'est sympa, ça. David.
3: Ben pareil, ça prend une place de plus pour la prochaine fois.
0: Eh ben voilà.
1: Merci, messieurs.
0: Bonne chance. Eh ben ça c'est chouette ça, comme ambiance. Parce que voici maintenant l'extrait d'une petite... On est toujours dans ces mêmes périodes, hein, années 80 là. Adriana, l'extrait d'une seconde, le voici. C'est court ça, ouais. Est-ce que ça a suffi pour reconnaître ce que c'était, Adriana?
1: Est-ce que c'est possible de le réécouter ou pas?
0: Ah oui, allez, une seconde, c'est parti. Ouais, c'est court, hein.
1: C'est court, sans aucune conviction, je dirais Jeanne Masse, mais j'ai vraiment un gros doute.
0: Bon. Je crois que David est resté avec nous. Vous avez...
3: Oui, je suis encore là.
0: Ouais. Ouais. Qu'est-ce que vous en pensez?
3: Jeanne Masse aussi, moi.
0: Vous auriez validé, vous, en tout cas, aussi, oui. David. Adriana. Vous me dites Jeanne Masse. C'est la bonne réponse.
3: Félicitations.
0: David avait décidé de rester avec nous là pour.
3: Entendu.
0: Ouais, non mais c'est bien pour féliciter Adriana comme nous tous. C'est gagné Adriana.
1: Super.
0: Bon, dites donc. Par quoi allez-vous commencer? Parce que il y a le choix. Hein.
1: Je pense que ce sera Walibi.
0: Walibi, ok. Sinon, il y a les canoës du Pont d'Arc. Il y a plein de choses plus ou moins sportives, on va dire. Hein, plus ou moins à sensation. Régalez-vous, Adriana. Vous allez partager ça, j'imagine.
1: Oui, avec mon compagnon.
0: Ah bah oui. Qui s'appelle?
1: Mathis.
0: Et ben voilà. Bravo Adriana, bonne balade avec Mathis et bel été, à bientôt.
1: Merci, à bientôt.
0: Au revoir. Bon, eh ben deux passeports de l'été sont partis là. Je suis content, ça va. Une bonne moyenne, 2 sur 3, on est bien. Rendez-vous demain pour la dernière fois de la semaine, mais pas la dernière fois de l'été, hein, je vous rassure. Demain vendredi, nous jouerons à nouveau entre 11h et midi. Je compte sur vous. Non.

0: Elle s'appelle Joëlle Ursule. Elle avait décroché une belle deuxième place au concours Eurovision avec cette chanson en 1990.
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0: Don't Let Die, écrite pour James Bond pour le cinéma. C'était Paul McCartney.
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0: Excellent appétit, vous écoutez la première radio de l'info en Drôme et en Ardèche. Nous sommes jeudi 30 juillet, il est midi. Florence Gauthier.
2: Un relatif optimisme sur le front du méga-feu de Gironde où sont partis hier 5 pompiers ardéchois, 3 officiers au niveau du commandement et 2 membres du GRAFT, le groupe de reconnaissance et d'appui feu tactique. Un groupe d'experts reconnus et régulièrement sollicités, explique le lieutenant-colonel Jean-Philippe Ladet, chef du groupement opérationnel OS 10 de l'Ardèche.
3: Ce sont des spécialistes, sapeurs-pompiers, qui luttent contre le feu avec le feu. Il n'y en a pas beaucoup en France. Là, ils sont mis sous les ordres du commandant des opérations de secours du feu en Gironde. Probablement, ils sont intégrés avec d'autres feux tactiques de plusieurs départements, de telle manière à faire soit des contre-feux, soit faire des réalignements de lisières. C'est-à-dire qu'on se met sur un appui. Et puis ils allument pour jusqu'à ce que l'ensemble de la végétation soit brûlée et donc que ce soit un feu que l'on maîtrise. Depuis le début de la saison feu de forêt, on vit une saison exceptionnelle qui éprouve l'ensemble des sapeurs-pompiers ardéchois, mais comme l'ensemble des sapeurs-pompiers en France. Et donc on fait preuve de solidarité envers nos collègues et nos voisins. Hein. C'est normal dans ce type de situation qui est assez extrême.
2: Les 5 pompiers ardéchois viennent des casernes de Lussas et du Pouzin. La bonne nouvelle, c'est qu'après une nuit plutôt calme, le feu de Gironde reste stabilisé et que la météo s'annonce plutôt favorable. La vigilance orange canicule est levée et quelques averses sont même attendues. Ce matin, les habitants de 9 communes du pourtour de Bordeaux ont pu regagner leur domicile. 84 000 personnes qui avaient été évacuées en prévention. Mardi, 57 000 autres avaient déjà pu rentrer chez elles. La moitié des 220 000 évacués en Gironde sont encore dans l'attente. Depuis le début de la saison, plus de 14 000 feux se sont déclarés en France et les flammes ont brûlé 117 000 hectares, 42 000 rien que pour celui de la Gironde. C'est ce qu'annonce ce matin le ministre de l'Intérieur, Laurent Nunez, qui précise que 275 personnes ont été interpellées après ces feux, soupçonnées d'être à l'origine de ces incendies, voire de les avoir allumés intentionnellement. À Bourg-les-Valences, c'est justement pour éviter le risque d'incendie que la municipalité hausse le ton face aux propriétaires qui ne débroussaillent pas leur terrain. La ville en a identifié une dizaine. S'ils n'effectuent pas les travaux rapidement, ils seront mis en demeure. Et s'ils ne réagissent toujours pas, la municipalité réalisera les opérations et leur enverra la facture. Un homme arrêté en flagrant délit lors d'un vol à la roulotte cette nuit sur l'aire d'autoroute de Saulx-sur-Rhône sur la 7. L'homme de 31 ans, a été interpellé par la police et le peloton motorisé de Malataverne vers 23h30 avant d'être placé en garde à vue ce matin. Après une série de vols similaires depuis une semaine, les forces de l'ordre ont renforcé leur contrôle de nuit. Le week-end dernier, une dizaine de camping-cars et de caravanes avaient été forcés sur l'aire de Montélimar-Est. À partir de ce soir, les moins de 18 ans n'auront plus le droit de se trouver seuls dehors à la voulte. Après une série de dégradations et d'incivilités dont ont été victimes habitants et commerçants, le maire met en place un couvre-feu pour les mineurs. Il court de 22h à 6h du matin. Avec la nouvelle canicule, les Dromardéchois cherchent la fraîcheur. On pourrait croire que ça fait les affaires des glaciers de nos départements. Mais non, au contraire, ils voient leur chiffre d'affaires baisser 8 à 10%, même 20% de pertes pour certains. Et ça pour une raison simple, quand il fait trop chaud, les clients ne sortent plus de chez eux. Thomas tient la boutique Les Glaces de Tom sur les allées provençales à Montélimar.
4: Alors les gens viennent chercher des glaces, mais ça peut paraître contre-intuitif, c'est un petit peu décalé. Dans les après-midi, quand il fait trop chaud, les gens ont plutôt tendance à fuir le centre-ville. Quand on a des belles journées, 35-36 avec un peu d'air, c'est assez animé. Et dès qu'on commence à passer sur les 40-41, soleil très chaud, les gens vont plutôt avoir tendance à rester chez eux ou à chercher le bord de l'eau. On travaille plus tard exactement sur les gros pics de chaleur, aux alentours de 16h, 17h, c'est encore un peu calme. Et ça commence à s'animer vraiment 17h et jusqu'à plus tard en soirée. On essaye d'ouvrir assez tôt l'après-midi, après les repas, vers 13h30, 14h. Et en général, on ferme assez tard quand ça commence à se calmer, donc entre 22h et 23h.
2: Oui, parce qu'il n'y a pas d'heure pour manger une bonne glace. Au Mondiaux d'escrime, les sabreurs de l'équipe de France se sont qualifiés pour la finale ce matin. Victoire 45 à 40 contre la Hongrie. Pour décrocher le titre, ils devront battre la Corée du Sud. La météo avec des températures encore très élevées attendues aujourd'hui.
0: Et ça continue au moins jusqu'à dimanche, autour des 35 à 38 degrés, mis à part quelques risques d'orage qui vont nous concerner à partir de demain après-midi sur essentiellement le nord de la Drôme et de l'Ardèche, mais aussi les reliefs. Et sinon, par ailleurs, dehors de ces orages localisés, ce sera encore le beau et trop chaud. Il est midi 5. Bonne journée.
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2: Bonjour à toutes et à tous. J'espère que vous allez bien et que vous avez moins chaud qu'hier. Les températures redescendent et cela fait du bien. Et ce qui va faire du bien aussi, ce sont les meilleurs moments au taquet avec Valérie Damido et Eric Bastien. Moment que nous avons sélectionné pour vous aujourd'hui. Il sera question de réveil en plein milieu de la nuit, de la couleur verte au théâtre, d'un saut d'un toit avec un parapluie ou de bons mots avec un terminal de paiement et plein d'autres choses sur votre radio ici.
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2: J'en profite également pour vous dire qu'à partir de 13h sur votre radio ici, nous sommes en édition spéciale Solidarité Incendie pour vous accompagner, vous soutenir et vous informer dans ces moments difficiles. Nous pensons à tous les sinistrés et les services de secours qui se battent depuis de nombreux jours sur les fronts des incendies. Musique, à présent avec France Gall, tout pour la musique sur votre radio ici.

0: pour la musique. France Gall sur votre radio ici. Et là, c'est tout pour la rigolade avec Valérie Damido et Eric Bastien. Ils sont avec Béatrice Dissinor qui a voulu voter pour un candidat de The Voice, mais cela n'aura servi à rien. Vous allez comprendre pourquoi. Et Gwenaëlle d'ici Occitanie qui faisait des blind tests au travail pour satisfaire ses clients.
1: Alors Béatrice, il y a une semaine, son téléphone a vibré deux fois. C'est la nuit. Elle se dit, mon Dieu, c'est mon réveil. Alors elle se lève, elle s'habille. Et au moment de boire ton thé, qu'est-ce qui se passe?
2: En fait, je me suis rendu compte qu'il était 2h30 du matin et que c'était une cliente qui m'a envoyé deux textos à 2 minutes d'écart comme mon réveil.
1: Donc, et voilà. Et donc du coup...
2: Ta boulette.
1: Et alors, qu'est-ce que t'as fait? Parce que tu t'es levé, tu t'es habillé, t'as pris un thé.
3: Elle a insulté la cliente, hein.
2: Je me suis habillée. Et quand j'ai regardé l'heure à mon tour, j'ai dit 2h30 du match. Puis je me suis dit, qu'est-ce qui s'est passé? Je suis quand même pas folle.
3: Et en fait,
2: quand j'ai pris mon téléphone, je me suis aperçue que c'était les deux messages que
1: j'avais. Ouais, mais enfin, elle est folle de t'envoyer des messages à cette heure-là.
3: 2h30 du mat.
1: Mais appelle-la, tu la réveilles une nuit comme ça, en pleine nuit, tu la réveilles. C'est moi!
3: Tu vas lui couper les cheveux en pleine nuit. Voilà, ça
1: ça suffit.
2: Non, bon. Non, je sais.
1: Alors, quand même, notre amie a un petit peu la tête en l'air. Une fois, elle est avec sa famille et elle suit The Voice, l'émission de TF1 sur les chanteurs.
4: Bonjour, c'est The Voice, Nikos.
1: Voilà, c'est Nikos. Voilà. Et elle suit l'émission. Et puis elle fait, elle chante bien celle-ci. Tiens, je vais la soutenir, je vais envoyer un SMS. Et là, toute la famille s'est foutue de toi. Pourquoi?
3: Parce qu'il n'était pas 2h30 du matin.
2: Parce qu'ils m'ont tous regardé en me disant, t'es sérieuse, tu fais quoi là? Je dis, je vote pour qu'elle reste. Ils me disent, mais maman, l'émission, elle est enregistrée, c'était hier.
1: C'est un replay. Et on ne peut pas voter en replay, c'est mort.
3: Ah mince.
1: C'est bien, depuis tu regardes, tu essaies de la regarder.
2: Ils ont rigolé de moi pendant au moins un an avec ça. Même de temps en temps, ils le ressortent à table.
1: Moi, je serais capable, moi aussi, de ressortir. Je te le dis tout de suite. C'est-à-dire que là, quand même, tu votes en replay, c'est magnifique.
3: C'est l'attention qui compte, comme on dit.
1: Alors.
2: Tu cherches à vous joindre, Valérie.
1: Voilà, merci. Alors, écoute, mon petit chat, là, c'est le moment de marquer 5 points. Et de l'emporter.
2: Ouais.
1: Écoute bien. Tu regardes des séries à la télé? Tu aimes les séries?
2: Oui.
1: Très bien.
2: Ça dépend, mais oui.
1: Écoute bien cette question. Quelle est la série? Comment on s'appelle la série française qui raconte le quotidien d'agents artistiques parisiens? Quelle série française raconte le quotidien d'agents de comédiens artistiques parisiens? Top chrono. 10 secondes.
2: 10%. J'ai trouvé ça génial comme série.
1: Et c'est une bonne réponse.
3: Bravo.
1: Oui. Et en ce moment, il y a le film de 10% qui se tourne pour Netflix, qui sera diffusé bientôt sur Netflix. Et ils ont fait un film, un long métrage sur toute cette agence qu'on a beaucoup aimé. Bravo, 5 points, tu as 11.
3: Gwenaëlle, on ne te demande pas d'être à 10%, mais à 100% dans la question qui arrive, s'il te plaît. Tu es à 6, tu peux encore égaliser dans un instant avec la question qui vaut 5 points. Tu es toujours à Castelmauroux, là, depuis midi, dans le 31?
5: Oui.
3: Ok.
5: Ouais. Je ne bouge pas.
3: Non, tu ne bouges pas. On a un point commun, et je la porte aussi aujourd'hui. Tu as une médaille qui appartenait à qui?
5: Ouais, à ma grand-mère.
3: Et c'est ton porte-bonheur?
5: Alors, c'est mon porte-bonheur, ouais, puis j'y crois un peu plus là, depuis mon accident parce que je rêvais sur moi.
3: Ouais.
5: Et puis, il y a les marques dedans. Mes marques dedans dans cette médaille-là, parce que j'étais petit, ma grand-mère, c'était...
3: Ah oui, elle mordait dans la médaille.
5: On mordillait dedans, on faisait nos dents dessus.
3: Ok, un peu superstitieux, un peu des croyances, ça t'aide, ça te donne de la force.
5: Bretagne, terre de légende,
3: bien sûr, Brocéliande, Paimpol, tout ça, Nolwenn-le-Roi, les crêpes, voilà, les bons clichés.
1: Parce que c'est vrai que les crêpes, c'est une légende.
3: Ah non, c'est pas une légende, c'est une bonne réalité. Moi, j'adore. Les galettes plutôt, non? Les galettes bretonnes.
5: Ah,
3: les galettes. Sarrasin.
1: Sarrasin, ouais. Sarrasin.
3: Et avec la saucisse, là, comment ça s'appelle? La galette saucisse.
1: Sarrasin.
3: Qu'est-ce que j'ai dit?
1: Sarrasin. Ça ne veut rien dire, mon chat. C'est Sarrasin.
3: Comme tout ce que je dis. Avant que Shazam existe, puisque je rappelle que tu travailles à la Fnac, raconte-moi les clients de la Fnac, ils faisaient comment pour demander un disque, en fait?
5: Ah bah, à l'époque, vous étiez disquaire, et qu'il en venait, puis bah, des fois, il cherchait un disque, des types. Donc, il disait, oui, bah, vous savez, je cherche ça, machin. Et puis, bah, au bout d'un moment, on était arrivé au point de non-retour. Donc, bah, c'était, bah, vous n'avez plus qu'à nous le chanter pour qu'on trouve. Donc, on faisait des blind tests pour trouver et faire plaisir aux clients. Voilà.
3: Alors, ce qui est amusant, c'est que je crois que la publicité de la Fnac a repris ce concept que tu as vécu,
5: ouais.
3: Toi.
5: C'est ouais, ouais, ben, c'est ça. C'est du vécu, hein. C'est pas que pour la
3: bon, pub, te
5: c'est
3: crois.
5: Vraiment du vécu.

0: Vous écoutez ici Céline Dion, dansons, dansons avec les anecdotes maintenant. Celle de Marie-Laure d'Isidro Mardèche qui raconte la rencontre avec son mari et surtout ce qu'elle a fait pour qu'il s'intéresse à elle, ce qui a bien fait rire Valérie D'Amido et Éric Bastien. Et puis il y a celle de Bruno d'ici Pays de Savoie qui partage son expérience de tournage sur un film.
1: Alors Marie-Laure, tu en parles de cette rencontre avec Jacques. Ah là là, c'est magnifique, ça nous a fait penser à une magnifique chanson. Le Jacques de sa vie.
2: Wow.
1: Et oui, parce que quand elle a rencontré Jacques, elle avait 16 ans, il en avait 21. Il travaillait dans un vidéoclub et dès que tu l'as vu, coup de foudre.
2: Pas tout à fait.
1: Oh là là là là, mais alors lui, bon, il s'est dit, oh là, j'ai 21 ans, elle m'ennuie la gamine là.
3: Je suis juste venu louer une vidéo, ça va quoi.
1: Ça va. Alors du coup, qu'est-ce que t'as fait pour le rendre jaloux? Parce que toi, t'étais amoureuse.
2: Je suis obligée de le dire, bah écoutez, ce que j'ai fait, quelque chose de pas très gentil, de pas très bien. Je suis sortie avec son meilleur ami.
3: Oh, c'est de honte.
1: Eh ben non, parce que ça, elle a bien
3: c'est
1: fait
3: de honte.
1: Mais elle a bien fait, parce que du coup, elle est sortie avec le meilleur ami. Et le Jacques,
3: il
1: s'est dit,
3: était jaloux, évidemment.
1: Ah bah, il était jaloux.
2: Et voilà.
3: Mais oui, mais ils sont fâchés du coup, les deux, c'est pas sympa.
1: Oh, ils sont pas fâchés. On s'en fout.
2: Oui.
3: Bon, quand on a 16 ans, ouais,
1: elle a bien fait de le faire parce que ça fait 35 ans qu'ils sont ensemble et 30 ans qu'ils sont mariés.
3: Ah oui, quand même.
1: Voilà.
3: Ça fait 30 ans qu'ils dépriment l'autre.
1: Et du coup, c'est les noces de quoi, 30 ans?
2: Je sais pas.
1: Eh ben, moi, je te le dis, les noces de perles.
2: Ah, bien.
1: Jacques, si tu m'écoutes, va vite tout de suite au manège à bijoux acheter des perles.
3: Et croise pas Alex.
1: Et croise pas Alex. Enfin bref, écoutez, nous allons tout de suite poser la deuxième question à Marie-Laure pour qu'elle marque son deuxième point. Écoute-moi bien. Écoute bien. Tu as 5 secondes pour réfléchir. Écoute bien. Molière est mort sur scène pendant une représentation. Est-ce que c'est vrai ou faux? Attention, top chrono, 5 secondes.
2: C'est vrai.
1: Je t'ai dit 14 fois, fais bien attention. C'est ce que tout le monde croit. Mais si tu iras voir le magnifique film d'Ariane Mnouchkine qui s'appelle Molière, il n'est pas mort sur scène, il a fait un grave malaise en jouant le malade imaginaire le 17 février 1673, mais il est mort bien plus tard chez lui. Mais la légende veut qu'il soit mort sur scène, alors que pas du tout, il a juste fait un malaise. Voilà, pas de point, mais tu le sais maintenant.
3: Et c'est pas une légende, il portait du vert, et c'est aussi pour ça que les artistes n'aiment pas la couleur verte, notamment au théâtre.
1: Absolument pas. C'est pas pour ça, c'est parce qu'à l'époque, les rideaux de théâtre, enfin je ne sais plus quoi, c'était
3: absolument
1: fait avec
3: pas.
1: De l'acide.
3: C'est parce que c'était de la couture.
1: Et non, c'était fait avec un truc hyper toxique et que c'était dangereux, et voilà.
3: Pas
1: c'est
3: du
1: pas
3: tout.
1: Pour
3: alors
1: Molière.
3: C'est l'histoire d'un citron, c'est à cause d'un citron.
1: Tiens, allez, occupe-toi
3: je
1: Bruno.
3: Je ne suis pas d'accord avec.
1: Je vais te retrouver le verre, le truc.
3: Mais je crois qu'il portait du verre. Bruno, on va vérifier, il y a battle. Bruno, t'as fait de la figuration dans le film Clara et les chic types, dis donc, raconte un peu, c'était quoi, c'était quand?
4: Oui, bah c'était en 82 quand ils ont tourné le film là. Donc c'était un film qui était avec Damien Auteuil, Isabelle Adjani, il y avait Thierry Lhermitte, il y avait Josiane Balasco, enfin il y avait une partie de l'équipe du Splendide. Voilà, ça m'a donné l'occasion de les voir de près, hein, et puis de partager 2 jours de tournage avec eux.
3: Tu faisais l'étudiant
4: très sympa
3: qui discutait au bord de la rivière quand Adjani sortait en courant de l'église parce qu'elle ne voulait plus se marier. Si on veut te voir, je parle de la scène. Et t'as même tourné une scène, tu l'as dit, où t'as croisé Thierry Lhermitte en scooter, mais ça a été coupé, je crois.
4: Ça a été coupé, parce que je suis arrivé en face de lui, j'avais pas bien tenu ma droite, et on traversait un pont sur la rivière du Thiou, qui est la rivière qui est juste près de lac, et donc, j'ai failli le faire tomber de scooter, donc voilà, coupé.
3: C'est pour ça que ça a été coupé. Allez Bruno, on découvrira tout à l'heure que tu as aussi participé à des émissions de télévision, mais pour l'heure, nous allons jouer pour te permettre de t'offrir justement un point en plus. Écoute. Ça, c'est aussi à la télévision, c'est l'euro-million. À l'euro-million, vous avez une chance sur 39 millions de remporter le gros lot. Est-ce que tu penses que c'est vrai ou faux? Une chance sur 39 millions, top chrono.
4: Ah oui, c'est vrai, oui.
3: Attends, là on parle de l'euro-million, tu vois, en France on est déjà 70 millions. Non, l'euro-million, ça comprend toute l'Europe, on a donc une chance de décrocher le lot 1 sur 139 millions. Non, ce serait quand même un peu plus accessible. 139 millions, qu'une chance sur 139 millions. Bon, autrement dit, c'est pas la peine de tenter.
1: Allez, un point pour Marie-Laure, hein. Pas de point pour Bruno. Et je confirme donc que le verre, c'est ce que je disais.
3: Ah oui.
1: C'était un produit pour teindre les habits de théâtre en verre. On utilisait un produit qui s'appelle le verre de gris. C'était utilisé à partir d'oxyde de cuivre. C'était très dangereux. Et si on mettait ce mélange pour avoir du verre, et les gens mouraient empoisonnés. C'était corrosif pour les artistes. Ça pouvait causer des difficultés respiratoires, de la fièvre et des vertiges. Donc c'est pour ça que le verre est interdit au théâtre.
3: Vous faites bien de
1: rien à voir avec le fait que Molière portait du verre.

0: Eye of the Tiger, de quoi se remotiver à l'heure du déjeuner. 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
3: C'est l'été en Drôme Ardèche et on en profite pour flâner le soir au frais. C'est ce que vous propose par exemple la Voulte-sur-Rhône avec un marché nocturne prévu mardi prochain le 4 août dans la cour du château. À partir de 19h, des dizaines d'exposants attendus mais aussi plein d'animations autour du marché. Un manège pour enfants, le concert du groupe Kyriakos, buvette et petite restauration et visite du château par l'historien Philippe Brun. Le marché nocturne au château de la Voulte, c'est mardi 4 août à partir de 19h. 4 août toujours mais changement de décor. Cette fois avec la ville d'Aubenas qui propose la visite familiale 1001 patates. Si vous ne voyez dans la pomme de terre qu'un banal tubercule, un simple mais néanmoins incontournable ingrédient de vos recettes de cuisine, cette visite décalée vous prouvera qu'elle est bien plus que cela, un objet d'art. Venez découvrir en famille les 1001 facettes de la patate pour cette visite qui se déroulera au château d'Aubenas mardi prochain à 17h30.
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0: Bienvenue si vous nous rejoignez, j'espère que vous allez bien. Jusqu'à 13h, ce sont les meilleurs moments d'Otaquet avec Valérie Damido et Eric Bastien. L'occasion de découvrir ou redécouvrir des candidats au top avec des anecdotes très sympathiques. La suite, c'est juste après Marc Lavoine, Parking des Anges sur votre radio ici.

0: Marc Lavoine dans la playlist de votre radio ici. Nous retrouvons maintenant Marie-Laure d'ici Dromardèche qui a une petite anecdote avec un TPE. Vous savez, c'est cet appareil pour payer par carte bancaire. Et Bruno d'ici Pays de Savoie qui a un peu de mal à marquer des points malgré le soutien de Valérie Damido et Éric Bastien sur votre radio ici.
1: Alors, ma petite Marie-Laure qui a 3 points, Bruno n'a pas de points. Un jour, dans ton métier, tu as eu un grand moment de solitude. Et oui, parce qu'elle demande à un client de payer, et elle lui tend le TPE pour faire les cartes bleues, et elle lui dit, vous pouvez me la mettre.
2: Ah oui.
1: Et bon, le mec, évidemment, c'est un mec, donc il répond, ah, mais il n'y a pas de problème, madame, ce serait avec plaisir, mais pas devant tout le monde. Voilà, et qu'est-ce qui s'est passé après ?
3: Mais ce qui s'est passé après, ce monsieur est tellement content de sa blague, il repart en oubliant sa carte bleue dans mon TPE. Et donc, je l'interpelle en disant, mais monsieur, c'est pas tout de me la mettre, maintenant il faut la retirer.
2: Ah, c'est bon ça.
1: C'est magnifique, on adore ce genre d'anecdote, on adore. Alors, c'est, qu'est-ce que tu veux faire ? Le mec a voulu faire une blague, il s'est retrouvé à son propre piège. Alors, ma petite chérie, c'est l'heure de la question à choix multiple qui peut te rapporter 3 points de plus. Alors, écoute bien la question. Il y a 25 ans, jour pour jour, le 15 janvier 2001, eh bien Wikipédia naissait. Alors, selon toi, quelle est la page la plus consultée sur Wikipédia ? La page consacrée à Beyoncé ? La page consacrée à la Seconde Guerre mondiale ? La page d'accueil ? Ou la page d'Éric Bastien consultée par Éric Bastien et toute sa famille.
2: Bien sûr.
1: Alors, c'est quoi la page la plus consultée ? Beyoncé, la Seconde Guerre mondiale, la page d'accueil ou la page d'Éric Bastien ? Top chrono, 10 secondes.
3: Seconde Guerre mondiale.

0: Tansy, qui a deux enfants, Bruno qui adore les voyages un petit peu comme tout le monde, et qui a déjà vu pas mal de beaux pays, hein, l'Angleterre, l'Espagne, l'Allemagne, l'Autriche. Mais t'as une envie particulière, là.
1: L'Écosse.
0: Et oui, l'Écosse. Tu as confié à notre ami Gwenaël Coupez que dès ce mois de janvier, t'organisais le voyage.
1: Oui, tout à fait. Je suis en train de chercher un petit peu le séjour idéal.
0: Bah, je te le souhaite.
2: Ah, bah, il y a des séjours super à faire en Écosse.
0: Bien sûr, c'est très beau. C'est les terres écossaises sont super. Bah, je te souhaite, si tu y vas, j'imagine, avec. Non, tu es divorcé. Tu es avec qui, Bruno? Tu as une petite idée ou...
1: Avec ma compagne.
0: Ah, bah voilà, tu as une compagne dans ta vie. Je t'ai pas demandé comment elle s'appelle d'ailleurs.
1: Myriam,
0: bah, je vous souhaite un bon voyage en Écosse. Tu feras attention où tu mets tes affaires, hein, parce qu'il paraît que t'es bordélique dans la vie.
1: Oui, bah un peu, oui.
0: Un peu, oui.
2: Ouais, mais bordélique, ça veut pas dire perdre ses affaires. Hein.
0: Non, mais ça veut dire j'en mets un petit peu partout, quoi. C'est voilà.
2: C'est pas faux.
1: Voilà.
0: Alors, si tu étais un animal, parce qu'on aime bien savoir un petit peu, voilà, votre vie, vos envies, tu serais un cheval.
1: Oui, c'est un animal noble, qui est très noble, voilà, et puis c'est tellement beau, le cheval. Voilà.
0: Oui, je suis assez d'accord avec toi, on a un beau séjour d'équitation d'ailleurs pour la semaine prochaine.
2: Mais c'est pas cette semaine.
0: Ouais. Alors le cheval, oui, c'est vrai qu'il est beau, qu'il galope magnifiquement. Et ton héros, un dernier mot sur ton héros, c'était un héros, et moi je ne connais pas, j'aimerais que tu me parles de ce personnage de BD que tu aimes.
1: Black Le Rock?
0: Ouais, Black Le Rock, c'est qui, Black Le Rock?
1: Oui, bah, c'était un trappeur qui était, c'était dans un illustré, ce qu'on appelait les illustrés à l'époque qu'on lisait quand on était jeune et adolescent et tout ça. Et donc, ça se passait aux États-Unis. C'était la lutte des trappeurs, pour l'indépendance contre les Anglais, les tuniques rouges.
0: D'accord.
1: À l'époque.
0: Voilà. Ok, voilà. Trappeurs américains, donc, qui se battaient pour l'indépendance des États-Unis contre les Anglais. Ok, je le note. Black Le Rock, je connaissais pas.
1: Voilà.
0: Que de bons conseils que tu nous donnes, Bruno. Nous allons jouer à présent avec ta question à choix multiple, question cinéma.
1: Oui.
0: Quelle star de cinéma américaine a pour vrai nom Karine Hélène Johnson? Karine Hélène Johnson. Est-ce qu'il s'agit de Whoopi Goldberg, de Meryl Streep, Julia Roberts ou de Valérie D'Amido? Car en fait, elle ne le dit pas, mais c'est une star américaine, personne ne le sait. 10 secondes, Whoopi Goldberg, Meryl Streep, Julia Roberts, Valérie D'Amido. Qui est Karine Hélène Johnson?
1: Allez, on va dire Meryl Streep, Whoopi.
0: Meryl Streep, Karine Hélène Johnson, écoute la réponse en musique. Et si tu reconnais bien, il s'agit de Ghost avec entre autres Whoopi Goldberg qui a reçu l'Oscar du meilleur second rôle pour ce film sorti en 91. Elle a même eu un Golden Globe pour ce film Ghost.

0: Une des dernières chansons de Bruno Mars, on adore, On My Soul, sur votre radio ici. Ce que l'on adore aussi, ce sont les candidats d'au taquet, comme Aurélie, d'ici Bourgogne, qui était très concise dans ses réponses, ce qui a un petit peu perturbé Éric Bastien. Et puis il y avait aussi Rémi, d'ici Pays de Savoie, qui a eu une drôle d'idée quand il avait 10 ans, avec un parapluie. Et ça, cela a bien fait rire Valérie Damido, sur votre radio ici.
1: Mon petit Rémi. Eh ben, il paraît que t'as fait un petit truc un peu rigolo, hein, quand t'étais petit. Bah, t'avais 8-10 ans, t'es le petit Rémi, et puis t'as fait un drôle de truc rigolo. T'avais acheté un très grand, enfin, ta mère avait acheté un très grand parapluie. Et oui. Toi, tu t'es dit, bon, du dos. Et que si je sautais du toit comme Mary Poppins?
2: Oh la vache.
1: Comment ça se passe au niveau
2: de
1: dans ta tête? Enfin, je veux dire, non, déjà dans ta tête, vas-y.
3: Bah, en fait, j'avais 10 ans, puis j'étais sur cette terrasse là-bas, au-dessus de la cuisine, quoi. Et c'est vrai que j'avais vu ce grand parapluie, je dis, tiens, j'ai vu beaucoup de gens sauter en parachute, je dis, ça peut faire parachute ou pas, quoi. Puis finalement, j'étais un peu plus lourd que le parapluie, quoi. En fait, je suis arrivé sur le coccyx, j'ai eu très très mal.
1: Bah oui, t'as mal au cul, oui, c'est clair. Oui. Bah, tu l'as jamais.
3: C'est une très très belle expérience.
2: Mm-hmm. Oui, il vient de dire très très belle expérience.
1: Oui.
3: Oui, oui.
2: Après, on est d'accord.
3: Il fallait atterrir, quoi.
2: Un ouais. Parapluie pour sauter.
1: Ouais. Bah, c'est une belle expérience. Il a vu qu'il était plus lourd que le parapluie et que Mary Poppins c'était une mytho et que tout le monde nous mentait. La vie était vraiment injuste.
2: Et c'est pour ça qu'on l'appelle Rémi sans famille. Hein.
1: Oh là là. Alors.
2: Aïe.
1: Alors, mon chat, c'est le moment de la question qui peut te rapporter 3 points. La question à choix multiples. Je vais te poser la question, te faire des propositions de réponse. Tu auras 10 secondes pour me donner ta réponse. Tiens, ambiance. Allez, Electric Light Orchestra pour London. On va parler de Londres. Pourquoi ? Parce que nous allons écouter la question suivante. Écoute-moi bien. Combien de temps met l'Eurostar pour faire Paris-Londres ? Alors, 1h50, 2h20, 3h10, 5h12, soit le temps qu'Éric Bastien met pour manger les 20 kilos de lasagne que vous lui avez envoyé.
2: C'est vrai.
1: Alors, combien de temps met l'Eurostar pour faire Paris-Londres ? Allez, 1h50, 2h20, 3... Il n'y a pas 2h10.
3: 2h20.
1: 1h50, 2h20, 3h10. Top chrono, 10 secondes.
3: 2h20. Je crois.
1: Oui, c'est 2h20. Les trains Eurostar sont à 300 km hors tunnel et donc 160 km dans le tunnel, donc c'est ça. Bravo, 3 points de plus, tu as 6.
2: Aurélie, qui est toujours à Nolé, en Côte d'Or. Aurélie qui a beaucoup voyagé, hein, la Tunisie, oui. Le Maroc, Dubaï. Ah oui, tu dis, ah oui. Vraiment, les voyages, t'es prête à tout, quoi.
4: Ouais.
2: C'est un vrai livre ouvert, Aurélie. On apprend plein de choses avec Aurélie. La Thaïlande, la Martinique, les pays d'Europe. Tu aimerais visiter quel pays ?
4: L'Amérique du Sud.
2: Merci pour toutes ces précisions. Et ouais, l'Amérique du Sud. Alors, qu'est-ce qui t'attire dans l'Amérique du Sud ? Dis-moi un petit peu, qu'est-ce qui te plaît là-bas ?
1: La drogue.
4: Déjà,
2: je
4: parle un petit peu.
2: Les cartels.
4: Non.
1: Le cartel du Medellin, le Mexique, tout ça.
2: Non. Et j'ai envie de venir truand, donc voilà. Ah, quel beau projet d'avenir. Je te souhaite ce beau voyage. Bon, je ne poserai pas la question sérieusement. Par contre, on va être sérieux. À midi, tu aimerais bien déjeuner avec qui ? Si tu pouvais déjeuner avec une personnalité, voilà, quelqu'un que tu aimes bien, ce serait qui ?
4: J'aimerais bien rencontrer Vianney.
2: Vianney pour ce midi. Est-ce que Vianney est disponible ce midi ? Non, non, il n'est pas là.
1: Mais non, je vous ai déjà dit, il est dans la forêt.
2: Logique.
1: Il construit une cabane en bois. Vianney, depuis 6 mois, c'est la petite maison dans les bois.
2: Il va faire un remix de la cabane au fond du jardin du pêcheur
1: de la ville.
2: Non, mais Vianney, il est sympa, on aime. Bon, je te souhaite d'avoir un déjeuner un jour avec ce garçon qui est charmant d'ailleurs, qui est très sympa. Aurélie, voici ta question. C'est une question à choix multiple. Elle vaut 3 points. Et la voici tout de suite. Je vais mettre mes lunettes de papier
1: pour ne pas
2: écorcher cette question. Qu'est-ce que l'héliciculture ? L'héliciculture, avec un H au début. Une méthode agricole utilisant des cultures en spirale, ou bien l'élevage d'escargots, l'étude scientifique des coquillages, ou Valérie faisant de la gymnastique, mais en hélicoptère. Est-ce que c'est vrai ou faux ? 10 secondes. La méthode agricole, l'élevage d'escargots, l'étude scientifique ou l'héliciculture, Valérie.
1: Ouais, qui fait l'hélico.
2: L'élevage d'escargots. Oh bah oui, l'héliciculture qui concerne surtout la gastronomie. Alors en France, figure-toi, on élève le gros gris et le petit gris, notamment pour les escargots et la bourguignonne.
1: Ah, la bourguignonne.
2: Et voilà, donc l'élevage nécessite des conditions d'humidité et d'alimentation qui sont très contrôlées, qui en plus durent plusieurs mois.
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0: Elle sera sur scène en concert à l'Opéra de Vichy le 3 octobre prochain. Véronique Sanson, Rien que de l'eau. Dans un instant, Valérie Damido et Éric Bastien seront avec Lionel d'ici Normandie. Lionel qui est daltonien, ce qui peut lui jouer des tours. Et Karine d'ici Pays d'Auvergne qui a un point commun avec Valérie. C'est une histoire de dragon. Allez, à tout de suite sur votre radio ici.
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3: Alors, Lionel, ah Lionel, j'aime bien, j'aime bien, parce que il paraît que tu es daltonien.
4: Mmh. Oh là là, il paraît pas, Valérie, c'est la vérité.
3: Eh oui, et il paraît qu'il y a longtemps, tu as acheté une voiture, et ton frère te dit de quelle couleur est ta voiture, et tu dis quoi ?
4: Je dis vert, alors c'était marron ou le contraire.
3: Ah bah oui, donc t'as pas vu... T'as pas vu la vraie couleur ?
4: Moi, elle était verte, hein.
3: Mais en vrai, elle était quelle couleur ? On ne saura jamais, en fait. Est-ce que c'est un peu handicapant d'être daltonien ou ça t'amuse ?
4: Oui, non, c'est un petit peu handicapant, surtout là dans mon métier, parce que bah, des fois, j'ai des petits soucis de bobine de fil, Valérie.
3: Ah, mais oui, cordonnier, bien sûr.
4: Mais j'arrive toujours à me...
3: Bah oui.
4: À retomber sur mes pas.
3: Alors, en bon cordonnier qu'il est, cette anecdote m'a beaucoup fait rire. Eh bien, il va au concert de Michael Gregorio. À la fin du spectacle, il y a Michael qui se jette dans la foule et le public le rattrape. Et toi, qu'est-ce qui s'est passé ?
4: Eh bien, en fait, il se fait porter à plat et d'un seul coup, il nous demande de se mettre debout. Donc là, je me retrouve avec le pied de Michael Gregorio dans mes deux petites mains. Et qu'est-ce que je vois au bout de mes mains ? Des zizi. De chez Repetto, vernis noir.
3: Des petites chaussures de Zizi Jeanmaire. Eh ben oui, bravo, ça c'est bien. Donc le cordonnier, même en concert, regarde.
5: Le gars n'en a rien à faire de Michael Gregorio. Il
3: regarde
5: les chaussures.
3: Sa godasse. Voilà.
5: Il a eu le temps de lui repeindre, lui mettre le petit truc, voilà, normal.
4: Mais alors, J'ai la photo.
5: Des Repetto.
3: Tu vas nous envoyer immédiatement cette photo auprès de Maître Coupez. Je veux la voir. Bon. Alors, il paraît que c'est l'heure de marquer 5 points.
5: Oui, enfin, on va voir, attendez.
3: Jusqu'à présent, il a fait un
5: sens. C'est vrai.
3: Écoute bien cette question. Elle est très simple, tu as 10 secondes pour réfléchir. Écoute bien. Quel célèbre réalisateur est surnommé le maître du suspense ? Quel célèbre réalisateur est surnommé le maître du suspense, top chrono, 10 secondes.
4: Alors, Spielberg, il y en a plusieurs, mais Spielberg. Ou Coppola. Il y en a plein,
3: Mais non, c'est par lui. C'est notre ami Alfred Hitchcock.
5: Ben oui, oh là là.
3: Eh oui, Alfred Hitchcock. C'est lui qui a révolutionné le cinéma. Il a joué avec la peur, la psychologie des personnages. Et c'est lui qu'on surnomme le maître du suspense. Bon, pas de points, mais tu restes en tête avec 7.
5: Les oiseaux. Oiseaux, Hitchcock.
3: Eh oui.
5: Karine en Auvergne. Karine, une passionnée de fromage, de raclette au Saint-Nectaire, nous a fait saliver tout à l'heure. Tu fais quoi manger à midi, Karine, là ?
6: Oh, j'ai un reste d'hier soir qui est une blanquette, donc je vais me faire une petite blanquette parce que je suis toute seule le midi.
5: D'accord, petite blanquette, profite bien, ce sera juste après l'émission. Alors on a découvert ta passion pour les nains de jardin, ta passion pour la décoration, mais il y a aussi une passion pour les dragons et les têtes de mort. Ambiance Game of Thrones en Auvergne, c'est vrai que t'es fan de tout ça ?
6: Je suis fan juste des figurines, en fait. J'aime énormément les figurines dragons et têtes de mort.
5: Tu collectionnes les statuettes à la maison ?
6: Voilà.
5: Ah ouais, donc chez toi, dragon et têtes de mort à fond, plus les nains de jardin dehors. Ouais, ambiance, quoi.
3: Et tu t'es fait tatouer un dragon ou pas ?
6: Oui.
3: Eh oui, quand même. Moi aussi, j'ai un dragon.
5: Et où ?
3: Bah, moi, il est là, regarde.
6: Sur l'avant-bras.
3: Comme moi, dragon, c'est mon signe astrologique chinois.
5: Sur quel bras, Karine ?
6: sur le bras droit.
3: Ah bon, et voilà, on est copine de tatouage.
5: Oh là là, et copine de tatouage. Voilà. Bon, alors, je dépeins quand même quelqu'un d'extraordinaire depuis le début. Normal, tu es auvergnate. Mais Karine, une petite manie, malgré tout. Grosse manie. Il paraît qu'il faut que ton verre soit centré sur la nappe par rapport au dessin de la nappe.
6: Oui, ce qui fait énormément rigoler mon mari et il m'embête, il le pousse à chaque fois,
5: ah,
6: il pose mon verre. Si la nappe est unie, je suis pas embêtée, mais s'il y a des dessins, des formes ou quoi que ce soit sur la nappe, il faut que mon verre soit vraiment posé, soit symétrique par rapport à tout le reste.
5: Oui, bah, faut te détendre un petit peu quand même, ça va aller.
3: Ah bah oui, mais ça c'est les tocs, tu peux pas.
5: C'est les tocs, c'est les troubles obsessionnels, ça. Bon, et si t'étais un animal, alors c'est un tout petit. Oui, voilà. Sale bête.
3: T'aimerais être un moustique?
5: Ouais, elle aimerait être un moustique. Pourquoi?
6: Juste pour faire chier le monde.
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0: Just Can't Get Enough, Dépêche Mode. Les meilleurs moments d'Otakes sont terminés pour aujourd'hui. Nous recommençons demain à partir de 12h05, toujours avec Valérie Damido et Eric Bastien sur votre radio ici. Bonjour Emeline Ferry.
1: Bonjour Catherine Kikandon.
0: À suivre le journal de 13h et une édition spéciale Solidarité Incendie avec vous.
2: Oui, face au désastre, comment agir, comment aider les sinistrés, les secours, les pompiers. Eh bien, vous allez entendre qu'un véritable élan de générosité s'organise partout en France pour aider face à cette crise. Émission spéciale sur votre radio. Ici, rendez-vous dans quelques secondes.
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2: Bonjour et merci, il est 13h. Bonjour et merci d'être avec nous. Votre radio ici se mobilise, émission spéciale jusqu'à 13h30, émission consacrée à la solidarité face à ces violents incendies. Vous vous sentez peut-être démunis, impuissants. Eh bien, il y a plusieurs façons d'aider. Vous l'entendrez avec nos reportages, nos invités tout au long de cette demi-heure. La belle initiative d'ici Gironde, par exemple, pour aider à mettre en relation les sinistrés, les habitants qui peuvent prêter un toit. Ce grand appel à la générosité lancé par la Fondation de France, soutenu par Radio France. La responsable du pôle urgence de cette fondation sera avec nous dans quelques minutes. Comment participer à des collectes de produits, à des cagnottes sans se faire piéger? On va vous donner des conseils pour éviter les arnaques. On parlera aussi tout à l'heure de cette chouette idée, les magasins jouets club mobilisés pour que les enfants qui ont perdu leur maison puissent quand même retrouver leurs jouets. Un petit peu de baume au cœur face à la violence de ces incendies dans les Landes, en Gironde, dans le Var. Restez avec nous, il est 13h. Et on va d'abord faire le tour de l'actu, le journal, avec Valentin Bertrand. Bonjour Valentin.
4: Bonjour Emeline, bonjour à tous.
2: Jusqu'à 40 degrés attendus aujourd'hui.
4: La canicule se décale vers l'est du pays. 21 départements du Var, Haut-Doubs et du Puy-de-Dôme à la Savoie, sans oublier la Corse, sont en vigilance orange sur la carte Météo France. Le secteur le plus chaud se trouve entre Grenoble et Chambéry, avec 38 degrés annoncés à l'ombre, intenable pour ces seniors interrogés par ici, Pays de Savoie.
5: Ça recommence, ça s'arrête, ça recommence. De plus en plus dur, oui. On supporte moins, hein, en vieillissant. On a envie de rien, on a envie de rien faire. On est obligé de rester enfermé, c'est pas marrant.
6: Moi, je suis fatigué, oui. Déjà, j'ai du diabète, et puis tout. Ouais, je suis fatigué. C'est épuisant, voilà. Le moral aussi, et puis je fais que dormir. Oui, c'est très, très, très dur, voilà. Je suis pas bien.
7: On ressent la solitude un petit peu, et puis la chaleur, c'est insupportable, quoi.
8: Ben, quand on dort pas la nuit, on rumine, hein, c'est sûr. Il y en a marre, ça suffit.
4: Ça suffit, sauf que ce n'est pas fini. En l'espace de 2 ou 3 décennies, chacun peut déjà mesurer l'effet du dérèglement climatique, des pluies plus extrêmes l'hiver, des étés de plus en plus arides. Une situation qui va s'intensifier et s'aggraver, prévient la PDG de Météo France, Virginie Schwartz.
9: Les effets du changement climatique, nous, on les mesure déjà. Par exemple, sur les vagues de chaleur, on a eu plus de vagues de chaleur ces 15 dernières années que pendant les 60 années précédentes. Et ça, c'est effectivement quelque chose qui va se poursuivre. On attend une multiplication par 5 d'ici 2050 et une multiplication par 10 d'ici 2100, en gros. On voit d'ores et déjà cette évolution du climat. Hein, le changement climatique, vraiment, il est déjà là. Après, il n'en reste pas moins qu'il y a des différences d'une année à l'autre par rapport à un climat moyen. C'est le climat moyen qui se transforme et la variabilité climatique, elle nous amène à avoir des années particulièrement exceptionnelles au sein d'un climat moyen. Donc des années qui peuvent être particulièrement chaudes et ça va être le cas cette année.
4: Et ce 30 juillet marque aussi le jour du dépassement selon le calcul de l'ONG Global Footprint Network. Nous, les humains, nous avons consommé toutes les ressources que la Terre est capable de produire en une année. En l'espace de 20 ans, ce jour du dépassement s'est avancé en moyenne de 2 mois dans l'année.
2: Après la canicule, la pluie est de retour en Gironde.
4: Quelques gouttes, toujours bienvenues pour appuyer le travail des pompiers. Hier, ils ont lutté contre 7 reprises de feu et réussi à garder le feu dans son périmètre. Résultat aujourd'hui, 84 000 évacués ont reçu l'autorisation de rentrer chez eux dans 9 communes situées au nord-ouest et au sud de Bordeaux, parmi elles Saint-Jean-d'Illac, où l'on vous retrouve en direct. Thibaut Delmarle, bonjour.
10: Bonjour.
4: Vous êtes sur le rond-point à l'entrée de la commune avec de nombreux habitants sur le retour, Thibault.
10: Ah oui, voilà, depuis le milieu de la matinée, on voit des dizaines et des dizaines de voitures entrer dans cette commune de Saint-Jean-d'Illac. Les habitants qui rentrent à la maison avec un soulagement que l'on peut lire sur les visages. Je pense notamment à Colette que j'ai vue ce matin. Elle avait un grand sourire en mettant la clé dans son portail après 5 nuits d'inquiétude passées chez une amie à Mérignac. Alors, ce n'est pas très loin, mais elle a eu tellement peur de perdre sa maison dans les flammes.
4: Des habitants soulagés, vous nous le disiez, Thibault, mais aussi de nombreux pompiers toujours sur place dans la commune.
10: Oui, encore des engins par dizaines qui circulent. Et c'est pour ça que le maire, Édouard Quintano, veut que tout le monde fasse très attention.
11: Il va falloir que ce retour se fasse non pas dans la précipitation, mais dans la sérénité. Tout simplement parce que on a 10 000 personnes globalement à Saint-Jean-d'Illac. Maintenant, quand ils vont revenir, il faut surtout ne pas perturber le travail des pompiers.
10: Des pompiers qui vont donc rester dans cette base arrière installée dans la commune jusqu'à venir à bout de feu qui semble calmé, mais toujours proche de Saint-Jean-d'Illac.
4: Thibault Delmarland, direct de Saint-Jean-d'Illac, donc l'une des 9 communes où les habitants de Gironde ont eu l'autorisation de rentrer chez eux. La liste complète est à retrouver sur ici.fr. Et pour faciliter ces retours et la circulation aussi qui s'annonce chargée le week-end prochain avec le grand chassé croisé entre Juliettiste et Aoussien, l'autoroute A63 va rouvrir dans une heure entre Bayonne et Bordeaux. Pas de reprise par contre du trafic des trains pour le moment. Le train de nuit Paris-Tarbes et les TGV pour Hendaye, Bayonne ou Arcachon sont pour le moment toujours suspendus jusqu'à dimanche inclus. L'échange ou l'aliénation sans frais des billets sont eux aussi reconduits. Pour accompagner ces retours, la solidarité s'organise. C'est le thème, je vous le rappelle, de notre émission spéciale à suivre dans quelques minutes sur votre radio ici.
2: Les pompiers aussi mobilisés en Côte d'Or.
4: Autour de Couchet, au sud de Dijon, le feu parti hier a parcouru 150 hectares. Il est contenu, sa progression est ralentie mais pas encore stoppée. Un hélicoptère bombardier d'eau est arrivé sur place et va commencer ses largages.
2: Une injection de Botox qui vire au drame dans un institut de beauté à Nice et aujourd'hui, 3 personnes mises en examen.
4: La gérante de l'institut, son compagnon et une femme d'une trentaine d'années, c'est elle qui est accusée d'avoir pratiqué sans formation ni autorisation l'anesthésie d'une patiente, une jeune femme de 25 ans décédée lundi, quelques instants plus tard d'un arrêt cardiaque. L'enquête est ouverte pour homicide involontaire et exercice illégal de la médecine.
2: C'est le 13h dans le journal de nos régions, le coup de gueule d'une éleveuse, Valentin.
4: Effarée par la quantité de déchets qu'elle retrouve dans ses prés situés dans la touristique vallée de la Tarentaise en Savoie. Une pollution qui est aussi et surtout une menace pour son troupeau. En guise de preuve, elle vient de poster sur les réseaux sociaux la photo d'un de ses veaux morts, Isabelle Godin.
12: C'est le deuxième veau qui meurt après une occlusion intestinale en l'espace de 6 mois. Alors cette fois, c'est trop. Laetitia a voulu frapper fort et dénonce ce fléau des déchets que les vaches ingurgitent.
13: Faire prendre conscience aux gens qu'on fait pas n'importe quoi dans les prés. Il y a tellement de poubelles mises à disposition dans les villages. Ou alors après, s'ils n'ont pas la possibilité, ils mettent dans les sacs à dos. Et puis dès qu'ils trouvent une poubelle, ils jettent leurs déchets. Ils s'imaginent pas les dégâts que ça peut faire sur les animaux.
12: Cette éleveuse de Tarentaise est effarée de ce qu'elle trouve dans les prairies où broutent ses vaches.
13: De tout et n'importe quoi. Des déchets poubelles, des pots de yaourt, les cyclistes qui passent, qui prennent leur petite dosette et puis qui jettent des canettes en alu, même les bouteilles en verre. Nous, ça fait du coup depuis 2012 qu'on est là et on ne trouve pas ça normal de trouver encore ces choses-là aujourd'hui.
12: Car une canette, ça peut tuer. Quand elles sont ingérées par les vaches, elles agissent comme autant de lames de rasoir.
13: C'est un veau qui est né cet automne, un veau même pas de 1 an. Ça lui perfore l'intérieur et ça fait une infection, puis ça fait une occlusion. Les gens, ils respectent rien.
12: Alors Laetitia espère qu'avec cette image choc, elle arrivera à en amener certains à une prise de conscience. Les déchets, elle n'en veut plus dans les prés et les alpages.
4: Enfin là, c'est un art qui nécessite patience, délicatesse et surtout beaucoup d'imagination. Le grand concours du plus beau château de sable s'est tenu hier à Dinard. 49 équipes de 2 à 6 personnes. Et alors surtout, ne leur proposez pas une vulgaire suite de pâtés, car il y a du niveau, Corentin Dévé.
14: Sous l'œil de dizaines de spectateurs, les différentes œuvres prennent forme, dont celle de Salomé.
15: Mon projet, c'est de faire une sirène, bien décorée, bien belle.
14: Cheveux en algues, queue en coquillage, tout est prévu. Salomé a même la technique pour dessiner un beau corps.
15: Faut faire un peu une montagne et après aplatir sur les bords. Et faire ça pour les bras et la tête, c'est aussi le buste.
14: Une sirène, une pieuvre, une voiture de course même. Fabien, lui, inspecte son œuvre.
16: Là, on est sur des bonnes bases. On peut battre notre plus beau château qu'on a jamais fait.
14: Une grande pièce qu'il a vue sur les réseaux sociaux.
16: Nous, on va faire une pyramide aztèque avec un petit tunnel dedans. Après, pas mal d'escaliers pour donner du volume.
14: Internet, source d'inspiration pour Jérôme aussi.
17: J'ai regardé vite fait une vidéo sur YouTube.
14: Lui construit une tortue, un moment de partage en famille, mais pas que.
17: On s'est inscrit, on était quatre. Et sur le côté, il y avait un enfant qui attendait avec sa maman, qui est allemand. Et il n'avait pas d'équipe, donc on l'a pris dans notre équipe. Léonard, qui creuse bien avec son maillot du Barça et son plâtre.
14: Mais le prix spécial est revenu à Garance, Constance, Erine et leur grand-père pour leur œuvre sur la route du Rhum.
18: On a fait les murailles de Saint-Malo et le trajet jusqu'à la Guadeloupe.
14: Et avec forcément des petits bateaux.
18: On a pris des sèches.
19: Des sèches. Ouais. Avec un petit trou à la perceuse et un petit piquet en bois.
18: Et donc la voile, elle est faite en algues.
14: Une œuvre qui a aussi conquis le public.
4: Et pour voir le résultat, rendez-vous sur ici.fr, reportage d'ici Armorique de Corentin Dévé.
2: 13h et bientôt 10 minutes, c'était le journal de Valentin Bertrand.
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2: Émission spéciale pour vous faire entendre donc la France qui s'entraide, la France qui se mobilise pour soutenir les sinistrés des incendies. Allons tout de suite en Gironde où les pompiers luttent sans relâche contre un monstre de feu, c'est le mot qu'ils utilisent. Il a démarré il y a 8 jours, il a dévoré une immense partie de la forêt et dévasté des communes entières. On ne connaît pas encore le nombre d'habitations détruites, plusieurs centaines. Face à l'ampleur de ce désastre, Ici Gironde a lancé une grande opération. Elle s'appelle Ici Gironde Urgence Solidarité pour favoriser le relogement des sinistrés. Éric Valmire est avec nous, directeur territorial ici, dans le Sud-Ouest. Bonjour Éric.
20: Bonjour Emeline.
2: Vous êtes en charge de l'antenne spéciale et de cette opération. Expliquez-nous en quoi elle consiste, cette initiative.
20: Toutes les radios ici, quand elles sont confrontées à un problème de catastrophe naturelle, que ce soit inondation, submersion, incendie, canicule, se met tout de suite en édition spéciale en quelque sorte, et il y a toujours un canal solidarité qui opère. Il n'a pas échappé à cette règle quand on a créé cette antenne spéciale, qui est une antenne quand même assez inédite, puisqu'elle va de 6h du matin à 1h du matin, avec des renforts venus de toute la région, des autres radios locales et même au-delà de la région. Quand on a créé cette antenne, évidemment, le principe de solidarité a opéré tout de suite. Mais c'est un principe de solidarité dans l'urgence, comme on a l'habitude de le faire. C'est-à-dire des mises en relation, des interactions à l'antenne, besoin de vivre, besoin de matériel, besoin de nourriture, les évacuer, où vont-ils, tout s'organise. Nous, ce qui nous a semblé important de bâtir dans l'urgence, c'est quelque chose qui s'inscrive dans le long terme, qui aille au-delà de cela. Puisque quand les feux vont s'arrêter et que l'attention de l'information va se porter sur d'autres fronts, là, il n'y aura plus personne et le besoin sera toujours immense. C'est-à-dire qu'aujourd'hui, on est à près de 300 maisons détruites, ce qui veut dire des gens qui retournent chez eux et qui n'ont absolument plus rien. Et quand d'un seul coup, l'élan de solidarité qui est énorme, vaste, à tel point que des appels aux dons ont été interrompus, tellement les gens et les organisations ont été dépassés par cet appel aux dons, eh bien nous on s'inscrit dans la durée. C'est-à-dire que quand la détresse sera totale et que les gens seront toujours sans rien, c'est-à-dire qu'aujourd'hui ils arrivent à se reloger chez des amis, chez des proches, chez des parents, ils vont dans les centres d'hébergement, ou même les assurances relogent à l'hôtel certains de leurs assurés, mais ça ne dure qu'un temps, eh bien c'est vraiment s'inscrire dans la longue durée. Donc ça veut dire solliciter les gens pour qu'ils nous fassent des propositions d'hébergement qui s'inscrivent encore une fois dans la durée.
2: Et vous mettez en relation tous ces gens. On va écouter justement un message, un des nombreux messages que Ici Gironde a reçu sur WhatsApp.
21: Bonjour, je voulais offrir la possibilité à une maman avec son enfant d'être hébergée chez nous dans notre maison en Barès. On a une chambre disponible, on a une fille de 7 ans, on a un jardin, pas d'animaux. Et voilà, une personne qui a dû quitter le bassin sera la bienvenue chez nous à Ambarès. Merci.
2: Des messages comme ça, vous en avez reçu combien, Eric ?
20: Près de 600. Le canal WhatsApp est ouvert, mais attention, on ne fait pas de la mise en relation, Emeline. On recueille, on collecte ces propositions et ensuite on on check évidemment le sérieux, la fiabilité, le fait que cette offre soit vraiment pérenne dans le temps, que ce soit pas quelque chose qui dure 3 jours. Et ensuite, on le transmet aux autorités. C'est-à-dire les services de l'État, le département, qui travaillent eux auprès des sinistrés, qui recueillent les dossiers de sinistres. On n'a pas les moyens, nous, de vérifier qui est sinistré, qui ne l'est pas, en fin de compte. Parce que si d'un seul coup, on commence à donner les coordonnées de ceux qui nous appellent pour proposer leurs services, leur logement, leur chambre, on peut profiter, évidemment, se dire qu'on est sinistré et profiter de cette générosité alors qu'on n'en a pas forcément besoin. On peut tomber sur des escrocs en quelque sorte. Donc nous, on n'a pas cette capacité à faire ça. En revanche, les services de l'État et ceux du département qui travaillent justement sur le relogement, eux savent précisément qui a besoin. Et nous, on est comme une force donc de proposition qui vient s'ajouter, comme une force publique de proposition qui donc recueille les propositions, les check. Dire qu'on fait une sélection, c'est pas un bien joli mot, mais c'est en fait prendre vraiment les propositions qui sont les plus adaptables dans le temps, en fait.
2: Dans
20: et
2: une
20: on
2: démarche
20: les transmet
2: qui...
20: à ce moment-là au service de l'État.
2: Dans une démarche qui va donc s'inscrire dans le long terme. Merci beaucoup, Éric Valmire, de nous avoir expliqué cette opération ici, Gironde Urgence Solidarité. Merci beaucoup. Une solidarité qui est émouvante, qui s'organise aussi à Bordeaux, au Parc des Expositions. C'est là que de nombreux évacués ont été accueillis ces derniers jours, accueillis en catastrophe. Ils ont souvent quitté leur maison à la hâte, avec quelques affaires seulement, mais personne n'avait prévu de rester aussi longtemps. Alors les évacués peuvent profiter des distributions gratuites de vêtements organisées par la métropole. Alice Marot a croisé Marie-Pierre, une bénévole au point de don de vêtements. Écoutez.
0: On a des tonnes et des tonnes d'habits. Voilà, on essaye des gens qui sont là depuis 2-3 jours. Ils ont besoin de se changer. Voilà, donc on essaye de les aider au maximum. Les gens ont vidé leurs armoires. Merci à tous les Bordelais, voilà, qui ont prêté main forte. Et on essaie de gérer au mieux, puisque les gens vont être encore là quelques jours. Voilà, on essaye de leur apporter un petit brin de lumière.
1: Je cherche un pantalon court,
0: oui,
1: et puis un t-shirt.
0: Des grandes tailles?
1: Oui, grandes tailles.
0: Des cartons, des dames.
1: Ben parce que je suis partie, quand je suis partie, ben, j'ai amené 3 fois rien, quoi. Hein. Ça commence à manquer.
22: Alors là, qu'est-ce qu'on peut chercher dans ce grand bac de cartons là?
1: J'en ai trouvé déjà deux. J'en ai trouvé déjà deux, je vais voir.
22: Il n'y a pas de cabine d'essayage quand même.
1: Ah non, il n'y a pas de cabine d'essayage, mais bon, c'est presque les soldes.
22: Parce que là, on est lundi. Ça commence à faire pour certains 3 nuits, oui, ou plus, hein, même d'autres.
0: Ils sont là encore au moins minimum 48 heures. Certains n'ont absolument rien pris. Hier, j'ai accueilli 5 personnes chez moi. J'avais notamment une dame âgée qui était handicapée, qui a pris les affaires de ses petits-enfants. Elle était partie qu'avec ses médicaments. Voilà, il y a des gens qui sont partis avec rien, vraiment dans l'urgence.
2: Et puis il y a aussi un immense élan de solidarité, d'entraide qui s'organise pour prendre soin de ceux qui sont au front. Vous avez vu ces images, vous avez entendu les témoignages bouleversants des pompiers épuisés par le combat face aux flammes en Gironde sur le gigantesque incendie, mais aussi dans le Var, en Côte d'Or, en Corse il y a quelques jours, ou à Fontainebleau la nuit dernière. Et puis dans les Landes, écoutez ces jeunes qui se sont réunis à Saint-Sevé en cuisine pour préparer des repas pour les pompiers. Et devinez ce qu'ils ont cuisiné, du poulet basquaise évidemment.
23: Comme on est à Saint-Sevé, on a préparé des repas à base de poulet, du poulet basquaise, grâce aux dons des entreprises, des particuliers et des associations de Saint-Sevé.
24: On fait la finition, on fait les cuissons, voilà.
23: Il n'y a même pas 2 jours où on a contacté la ville de Biscarros pour proposer notre aide. On a eu un retour et donc on a fait un appel aux dons. On a appelé des gens pour savoir s'ils voulaient nous aider et donc on est là ce matin pour tout préparer.
25: Arnaud Farr, conseiller municipal, ville de Saint-Sevé. On s'est greffé à la Peña Manigou parce qu'on a des contacts également avec la mairie de Parentis-sans-Borne. Donc il y a aussi des repas qui vont partir pour les pompiers qui sont basés à Parentis-sans-Borne. Et donc on unit nos efforts pour ce poulet basquaise. L'idée c'est de pouvoir, à notre petit niveau, aider les pompiers qui luttent contre ces feux qui sont terribles, à pouvoir leur donner un peu de réconfort et puis leur donner un petit côté sud-ouest également.
23: On a récupéré de quoi faire comme de la ratatouille piperade qu'on a mélangé avec du poulet. On va faire du riz.
26: Et des tomates pour faire une super tomate.
27: Nous, c'est pareil, on a coupé pour faire un piperade, des légumes et tout ça. On a été chercher des tourtières et des pastis.
23: Et grâce aux dons, en dessert, il y aura des tourtières, des pastis et même des entrées avec du melon, du jambon.
2: Un reportage au micro, ici Gascogne. On peut donc donner de son temps pour aider. Autre façon d'être solidaire, donner de l'argent. Mais là, attention, il faut être prudent parce qu'il y a pas mal de cagnottes et de collectes qu'on voit passer sur les réseaux sociaux. Certaines sont des arnaques. Cyril Ardo-Redon, tous les sites ne se valent pas.
5: Oui, il y a d'abord les sites et organismes considérés comme 100% sûrs. Quand vous faites un don au Secours Populaire, à la Croix-Rouge, à la Fondation de France ou à la Fondation du Patrimoine, vous pouvez être certain que votre argent servira vraiment à la cause que vous souhaitez aider. Ce sont des associations et institutions qui ont pignon sur rue. Soyez attentifs tout de même à l'adresse du site. Certains petits malins parfois changent juste une lettre dans l'URL et créent une copie conforme de la page pour vous arnaquer. En cas de doute, approchez-vous de l'organisme pour vous faire aider. Il y a ensuite toutes les cagnottes créées en ligne par des particuliers ou des associations moins connues. Via des plateformes comme Litchi ou onparticipe.fr, des centaines ont déjà été créées. Ces hébergeurs expliquent avoir des algorithmes pour détecter les fraudes, mais menez quand même votre petite enquête et cherchez qui est à l'initiative de la collecte et qui en est le bénéficiaire. Enfin, si vous tombez sur des sites un peu louches ou des réseaux sociaux de particuliers ou d'associations qui vous sont inconnus, ne rentrez pas vos coordonnées bancaires. Vous n'aurez aucune certitude que votre don sera bien utilisé et que vos données ne seront pas détournées.
2: Et si on a un logement qu'on peut prêter aux sinistrés ?
5: C'est le cas de beaucoup de particuliers qui ont une chambre ou un logement libre. Des pages Facebook et des sites internet fleurissent, vous proposant de laisser vos coordonnées pour être contacté par des sinistrés. Ça part d'une bonne intention, mais attention, c'est rarement une bonne idée de laisser son nom, son email, son numéro de téléphone, voire son adresse en libre accès sur le web. C'est une mine d'or pour de futures potentielles arnaques. Préférez les institutions qui se proposent de jouer les intermédiaires, à l'image de la ville de la Teste de Buch ou de votre radio locale. Ici Gironde, avec l'opération Ici Gironde, Urgence Solidarité. C'est beaucoup plus sûr.
2: Les explications, merci de Cyril Ardo-Redon.
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2: Un organisme reconnu, sérieux, dont Cyril vient de nous parler, c'est la Fondation de France, dont vous faites partie, Karine Mau. Bonjour.
6: Bonjour.
2: La Fondation de France qui se mobilise souvent lors des grandes catastrophes, des grandes crises. Vous, vous êtes la responsable du pôle Urgence. Un grand appel à la générosité est lancé, appel soutenu par Radio France. À quoi va servir tout l'argent que vous récoltez ?
6: Alors l'argent que nous récoltons va servir à différents niveaux de réponse par rapport aux impacts à la fois des différentes canicules qui frappent la France et des incendies. Dans un premier temps, sur donc cette phase d'urgence que nous sommes en train de vivre, ça va servir à soutenir les initiatives des associations qui viennent en aide à ces victimes et à ces sinistrés des canicules et des incendies. Vous l'avez évoqué dans vos reportages juste avant, il y a énormément de citoyens, d'associations qui se mobilisent pour faire à manger pour les pompiers, faire à manger pour les populations sinistrées, les mettre à l'abri, leur apporter un petit peu de soutien moral, psychosocial. Dans le cas des canicules, on a aussi un certain nombre d'associations qui se mobilisent pour aller vers les personnes âgées, pour s'assurer qu'elles sont en bonne santé et qu'elles respectent toutes les bonnes pratiques à avoir en cas de forte chaleur.
2: Grâce à ces associations, justement, les retours du terrain que vous avez, vous savez où est-ce qu'il faut envoyer l'argent concrètement, quand est-ce qu'il y en aura besoin, parce qu'il va y en avoir besoin sur le long terme aussi de cet argent.
6: Oui, tout à fait. Vous savez, la Fondation de France travaille certes aux réponses aux catastrophes, mais aussi sur toutes les causes de l'intérêt général. Donc, nous sommes en contact avec des dizaines de milliers d'associations sur le territoire national qui nous interpellent pour nous partager leurs besoins de financement. Hein. On parle bien de financement puisque y compris quand elles doivent acheter du matériel pour leurs différentes activités, hein. Ça peut être des équipements. De l'alimentation, des frais de déplacement, etc. Elles ont besoin d'argent pour pouvoir s'acheter ce dont elles ont besoin. Et donc elles nous interpellent par le biais voilà de petits documents écrits, et puis on a un comité avec des experts bénévoles qui sélectionnent ces projets, et tout ça va très vite hein, puisqu'on est en capacité quand on reçoit des demandes d'envoyer l'argent à l'association dès la semaine qui suit.
2: On donne à la hauteur de ses moyens évidemment. Combien vous avez déjà récolté?
6: Alors, à ce stade, on est à peu près à 1,5 million d'euros, sachant que nous-mêmes, nous avons contribué à hauteur de 300 000 euros. Et puis, on a déjà en ligne donc des donateurs, des individus, des familles, etc., qui voilà contribuent, qui sont solidaires et remercient énormément et qui ont contribué aussi.
2: Merci beaucoup Karine Mo de la Fondation de France, responsable du pôle urgence, pour cet appel aux dons, appel à la générosité lancé par votre fondation et soutenu par Radio France. Je rappelle aussi qu'il y a une cagnotte, un appel aux dons lancé pour financer le reboisement des forêts, cagnotte lancée par la Fondation du patrimoine. Il est 13h23, émission spéciale, vous l'entendez, on peut donc aider en donnant de l'argent, en participant à des collectes, en donnant des produits, des produits de première nécessité pour les sinistrés, pour les personnes qui ont été évacuées. Mais attention, peu importe où vous habitez en France, vous pouvez donner. Il faut contacter votre mairie ou des associations. Mais il y a une liste précise de dons à respecter pour être sûr d'être dans les besoins. Écoutez le maire de Saint-Hilaire-du-Harcouët, Laurent Piron.
7: On s'est renseigné donc avec les autorités sur place et effectivement on ne peut pas donner tout et n'importe quoi. À titre d'exemple, il faut des couvertures, il faut des rallonges électriques, il faut des piles, il faut de l'alimentaire mais qui se conserve. Enfin voilà, il y a effectivement une liste à respecter et on ne pourra pas prendre ce qui n'est pas dans cette liste-là.
2: Et il y a aussi des entreprises qui vous aident dans cette démarche, c'est ça ?
7: On a par exemple l'entreprise PMS à Saint-Hilaire qui va nous fournir des cartons. On a contacté une entreprise à Viré pour avoir des palettes, on a contacté le transporteur local, la société Jourdan, pour voir s'il pouvait acheminer les dons. Bon voilà, moi j'ai un réseau assez important, donc je lance mes hameçons, je vais à la pêche. L'objectif c'est qu'on aimerait faire partir cela en fin de semaine, voire tout début de semaine prochaine.
2: Saint-Hilaire du Harcouët, un petit village dans la Manche, une commune qui se mobilise comme tant d'autres en France pour aider les sinistrés. Il y a des images qui vous ont aussi ému, ce sont les images des animaux. Certains évacués ont pu emporter avec eux leurs chiens, leurs chats, mais il y en a d'autres qui sont en difficulté. Des associations se mobilisent un peu partout en France, comme le refuge SPA de Poitiers qui a participé à une opération d'évacuation des animaux dans le département de la Gironde face à ces incendies. C'est la SPA de la Gironde en fait qui avait lancé un appel. Écoutez, Caroline Langlois, elle est bénévole au refuge SPA de Poitiers. Elle n'a pas hésité une seconde.
8: On a vu le message sur la page Facebook de la SPA de Bordeaux, donc qui se situe à Mérignac, comme quoi le front du feu se rapprochait. Et nous, tout de suite, on leur a proposé en disant le refuge est plein chez nous, mais on se propose de vous prendre, on peut vous prendre 8-9 chiens, quelques chats également pour vous aider. Et en fait, ils nous ont appelés de très bonne heure dimanche matin et on a dit bon bah banco, on y va. Donc on est parti à 6 bénévoles, 2 camions, des cages, des couvertures. Et en fait ce qui fait chaud au cœur, c'est qu'il y a une vraie solidarité qui s'est mise en place. Il y a un refuge à Angoulême, à Oléron qui sont venus, de sorte que dimanche soir en fait le refuge était entièrement évacué, sachant qu'il y avait à peu près 200 chiens et plus d'une centaine de chats à prendre en charge.
2: Et j'en profite pour vous conseiller d'aller faire un tour sur notre site ici.fr pour découvrir les très très nombreux reportages sur cette solidarité partout dans les locales ici. Et puis il y a une belle opération qu'on a voulu mettre en avant pour terminer cette émission consacrée à la générosité, des magasins jouets clubs qui vont relayer un appel à la solidarité pour aider les enfants qui ont perdu peut-être leur maison, qui ont été évacués, qui ont perdu leurs jouets. On va retrouver tout de suite Céline Kern, PDG de Jouets Club. Bonjour.
9: Bonjour.
2: Et merci beaucoup
9: d'être parmi vous.
2: Merci beaucoup de nous accorder un petit peu de temps. Expliquez-nous cette jolie idée.
9: Eh bien écoutez, avant tout, au nom du groupe Jouets Club et de nos deux marques, vous avez cité Jouets Club, mais il y a aussi la Grande Récré. Et au nom des collaborateurs et des patrons qui composent notre groupe, je voudrais adresser nos pensées aux familles des sinistrés, aux familles sinistrées, aux personnes évacuées, évidemment aux communes.
2: On a peu de temps. Expliquez-nous ce que vous mettez en place pour ces petits enfants.
9: Pourquoi déjà on l'a mis en place? Parce que le groupe Jouets Club est profondément ancré en Gironde. On ne le sait pas toujours. Notre site est à Bordeaux. Notre siège est à Bordeaux. Notre site de logistique principale est à Cestas. Est aujourd'hui fermé jusqu'à demain matin. Nous organisons donc dans nos magasins, nos deux marques, Jouets Club et La Grande Récré, une collecte de fonds et une collecte de jouets. Que vous pourrez, dont vous aurez les détails, pardon, sur nos sites internet, nos réseaux sociaux, nationaux et locaux, ainsi qu'évidemment en magasin. Donc, je vous donne rendez-vous dans nos magasins Jouets Club et dans nos magasins La Grande Récré. Cette collecte se fait en partenariat avec le Fonds de solidarité aux sinistrés. C'est une collecte que nous organisons aujourd'hui, mais nous ne nous arrêterons pas là.
2: L'idée, c'est d'accompagner les familles. On pense à ces petits-enfants qui ont perdu leur maison, par exemple, en Gironde, dans les Landes. L'idée, c'est vraiment de leur donner le redonner le sourire.
9: Voilà, tout à fait. Alors, quand on a toute une vie à reconstruire, je conviens effectivement que le jouet, c'est pas la première chose à laquelle on pense. Mais néanmoins, pour un enfant, un jouet, c'est sérieux. Un jouet, c'est souvent l'objet auquel on se confie, l'objet qui nous rassure, l'objet pour lequel on pleure. Donc, quand on a tout à reconstruire pour l'enfant, avoir un jouet auquel se raccrocher, ça peut ouvrir de nouveau la possibilité de rêver et remettre des étoiles dans les yeux.
2: Leur redonner des repères aussi, de l'espoir.
9: Exactement, de l'espoir. Permettre aux familles de partager des moments simples, avec le sourire. Et donc, au-delà de l'urgence actuelle, on restera proche des familles, toujours en partenariat avec le Fonds de solidarité aux sinistrés.
2: Merci Céline Kerr.
9: Après, voilà. Et je voulais aussi vous annoncer le partenariat avec le Festival ODP à Talence.
2: Merci beaucoup. Le temps file. Céline Kern, PDG de Jouer Club, merci beaucoup d'avoir été avec nous ce matin. Merci à tous ceux qui ont participé à la préparation de cette émission. Je vous renvoie sur notre site ici.fr pour parler de cette solidarité et adresser tout notre soutien aux sinistrés de ces incendies partout en France, notamment en Gironde, dans les Landes ou encore dans le Var. Il est 13h30. Bon après-midi à l'écoute de votre radio locale ici.
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11: Cet été, l'Office de tourisme Ardèche Hermitage propose une nouvelle expérience de découverte au cœur de Boussieu-le-Roi, classé village de caractère, reconnu comme l'un des plus beaux villages d'Ardèche et surnommé le village aux mille secrets. Cette visite invite habitants et visiteurs à découvrir autrement cette ancienne cité médiévale. Entre histoire locale, tradition d'autrefois et légende, la balade dévoile les ruelles du village et les trésors cachés de son patrimoine. Prochaine visite, les mercredis 5 et 12 août prochains, réservation sur ardèche-hermitage.com. Et pour celles et ceux qui prévoient d'avoir un petit creux pour ce week-end, pourquoi ne pas aller se régaler à la traditionnelle paella géante et dansante de Montélimar? 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Le repas plus les animations musicales avec un petit peu de tango au programme. 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
1: Du 21 au 30 août prochain, ce sera la 37e édition du Festival National des Humoristes de Tournon-sur-Rhône et Tain-l'Hermitage. Et parmi les humoristes présentes, on retrouvera Angie Degrolard qui nous fait le plaisir d'être avec nous sur Ici de Romardèche. Bonjour Angie.
2: Bonjour, Ici de Romardèche.
1: Bonjour à vous. Vous serez sur la scène du théâtre Jacques Baudouin le mardi 25 août. Et on se met tout de suite dans le bain avec un petit extrait.
2: Pour commencer, je vais vous dire une très courte fable. C'est une petite fable de la Tonfaine que tout le monde connaît. C'est de Fatonlaine, c'est mon auteur préféré, qui s'intitule Le Corbar et le Renault. Maître Robot, Maître Barbeau, Cornard, c'est Cornard. Je vais vous en dire une autre, voilà. Alors toujours de Tafonlaine, évidemment, de Fontanelle, du même auteur, finalement.
1: Angie Degrolard, ou l'humour de la bafouille, et en parlant de bafouille, une de vos grandes références, Angie, c'est l'humoriste Pierre Repp. Est-ce que vous pouvez nous le présenter, Pierre Repp, rapidement, pour ceux qui le connaissent pas?
3: Pierre Repp, c'était un humoriste des années, 60-70, qui a initié l'art de la bafouille, donc qui crée des sketchs avec des mots qui vont à l'envers, des sens qui se mélangent. Et on l'a beaucoup vu chez Drucker et il a fait aussi pas mal de films dans des petits rôles.
1: Et une bonne inspiration pour vous, hein, puisque vous avez fait vous aussi de ces fourchages de langue un art à part entière et la performance est assez impressionnante, je dois dire. Et vous sentez en plus qu'il y a un public toujours aujourd'hui qui reste friand de cet art de la bafouille aujourd'hui?
3: Ah ben oui, totalement. Et puis ce qui est génial, c'est qu'il y a ceux qui ont connu Pierre Repp ou qui en ont un vague souvenir. Et ceux qui découvrent, et c'est ça qui est vraiment chouette dans le fait de s'appuyer sur le patrimoine humoristique, c'est que ça permet de remettre un peu avec plus d'actualité et avec la société dans laquelle on est aujourd'hui. Et ça permet de découvrir et de redécouvrir, et c'est ça que j'aime bien dans ce parti pris-là.
1: En tout cas, ça a l'air de plutôt bien se passer pour vous, hein. 17 prix en 15 concours d'humour, c'est plutôt un bon indicateur, en tout cas. Et à propos de prix, c'est pas la première fois que vous viendrez jouer dans la région, Angie, puisque vous avez gagné le grand prix du jury pour l'édition 2024. Qu'est-ce que vous en gardez comme souvenir de cette première venue à Tournon?
3: J'en garde un super souvenir, mais aussi un souvenir stressant et avec beaucoup de pression, parce que c'est quand même un grand festival et que quand on a la chance d'y être, on se rend compte de la chance qu'on a, mais on n'a pas envie de se louper finalement. Mais je me souviens que j'avais vraiment hâte d'y être et j'ai vraiment un super souvenir. C'est une super salle, il y a une super équipe de techniciens, de bénévoles. Enfin, c'est vraiment un très beau festival. En même temps, comme vous l'avez dit, 37e édition, c'est rodé.
1: Ouais.
3: Mais ouais, j'en garde un très très bon souvenir. Dans mon cœur et dans ma tête, j'ai envie de dire.
1: Bon, et puis manifestement, vous avez plutôt bien suggéré cette pression, puisque vous êtes reparti avec le Grand Prix du jury, donc déjà bravo pour ça.
3: Oui, à la finale, oui. Ouais. Merci.
1: Et si vous avez manqué le passage il y a 2 ans d'Angie Degrolard, vous pourrez donc la retrouver sur scène, vous avez compris. Ce sera au Théâtre Baudouin pour la 37e édition de ce Festival National des Humoristes de Tournon-Tain-l'Hermitage, le mardi 25 août. Et vous pouvez d'ores et déjà prendre vos places sur festivaldeshumoristes.com, tout simplement. Merci Angie, à bientôt.
3: Merci, à bientôt.
1: Angie Degrolard avec nous sur Ici de Romardèche.
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C'était Alex Warren sur votre radio ici. Dans un instant, les infos de 14h arrivent pour vous, mais avant, de la musique avec la voix de Mylène Farmer et la chanson California. Bel après-midi.

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1: Merci pour votre fidélité à votre radio ici, il est 14h. 14h, c'est l'heure de retrouver toute l'info en France et dans le monde en 90 secondes avec Valentin Bertrand.
2: Le soulagement en Gironde où 84 000 évacués sont autorisés à rentrer chez eux dans 9 communes situées à l'ouest et au sud de Bordeaux. 3300 pompiers toujours mobilisés pour continuer d'encercler cet incendie resté contenu depuis dimanche soir. Pour aider les familles à sinistrer, la Fondation de France indique avoir récolté 1,5 million d'euros. Bilan dressé il y a quelques minutes sur notre antenne. Tous les conseils pour donner sont à retrouver sur ici.fr ou en réécoutant notre émission spéciale. Autre foyer qui mobilise là 200 pompiers en Côte d'Or à Couchet au sud de Dijon, 150 hectares parcourus et un foyer maintenant stabilisé. Des feux qui se décalent vers l'est comme la canicule, 21 départements du Var, au Doubs et du Puy-de-Dôme à la Savoie, sans oublier la Corse, sont en vigilance orange avec notamment 38 degrés attendus cet après-midi à Grenoble, Chambéry ou encore Strasbourg. En pleine quatrième vague de chaleur, les 30 000 climatiseurs d'appoint promis par le gouvernement sont désormais livrés, notamment dans les hôpitaux, indique la ministre de la Santé Stéphanie Rist, malgré quelques couacs et notamment ces clims équipés de prises italiennes livrées dans le Pas-de-Calais. Un nouveau sursis d'un mois pour les 270 salariés de l'usine Fibre Excellence de Saint-Gaudens en Haute-Garonne. Le tribunal de Toulouse laisse au candidat à la reprise jusqu'à fin août pour consolider son offre, sans quoi ce sera la liquidation judiciaire pour le dernier papetier français, sentence déjà tombée hier pour l'autre site de Tarascon. Et puis les assurances vie plébiscitées comme jamais depuis le début de l'année, le volume de placements a gonflé de plus de 36 milliards d'euros du jamais vu depuis 20 ans.
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4: Encore une journée caniculaire en Drôme-Ardèche. Le soleil est de mise, le vent de sud timide et les maximales s'échelonnent de 30 à 33 degrés à 1000 mètres d'altitude, jusqu'à 38 en plaine. Notez un risque d'orage en fin de journée sur le plateau de Saint-Agrève. Cette nuit, on attend 18 à 22 degrés en plaine au plus bas. Jusqu'à dimanche, le temps est plus instable avec de belles éclaircies, mais aussi un risque d'orage, notamment samedi après-midi. Les températures plafonnent à 36 degrés vendredi et samedi, remontent à 38 pour dimanche.
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0: Soyez les bienvenus sur votre radio. Ici, c'est Fabien Hémot. Quel plaisir de vous retrouver, de partager voilà mes après-midi avec vous. Dans un instant, trois chansons françaises à la suite. Mais avant, j'aimerais partager avec vous un top 3. Vous le savez, hein, la France n'a pas gagné, malheureusement, la Coupe du Monde cette année. Eh bien, je vais vous remonter le moral et vous redonner le sourire cet après-midi avec le top 3 des supporters qui ont fait des trucs de dingue pour leur équipe préférée. Troisième place pour cet Anglais qui s'est fait tatouer cette année la Coupe du Monde sur son mollet. Pas de bol, l'Angleterre a perdu en demi-finale face à l'Argentine. Deuxième place pour un Gallois qui a vendu sa voiture en 2016 pour financer son rêve, suivre le Pays de Galles pendant l'Euro qui s'est déroulé en France. Et là encore une fois, son équipe a perdu. Et numéro 1 pour un supporter péruvien qui a traversé une grande partie de l'Amérique du Sud à vélo pour rejoindre la Russie en 2018 et encourager sa sélection à la Coupe du Monde. Plus de 12 000 km d'aventure pour assister au match de son équipe qui a malheureusement perdu également, ça fait toujours plaisir. Allez, comme on dit, un match de perdu, trois chansons françaises de retrouver. C'est pour moi, c'est ma tournée. On écoute Francis Cabrel, Manon Lisa et on démarre avec le duo Véronique Jeannot, Laurent Voulzy. Bel après-midi.
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1: C'est l'été, Andrôme Ardèche, et on en profite pour flâner le soir au frais. C'est ce que vous propose par exemple la Voulte-sur-Rhône avec un marché nocturne prévu mardi prochain le 4 août dans la cour du château. À partir de 19h, des dizaines d'exposants attendus, mais aussi plein d'animations autour du marché. Un manège pour enfants, le concert du groupe Kyriakos, buvette et petite restauration et visite du château par l'historien Philippe Brun. Le marché nocturne au château de la Voulte, c'est mardi 4 août à partir de 19h. 4 août toujours, mais changement de décor. Cette fois avec la ville d'Aubenas qui propose la visite familiale 1001 patates. Si vous ne voyez dans la pomme de terre qu'un banal tubercule, un simple mais néanmoins incontournable ingrédient de vos recettes de cuisine, cette visite décalée vous prouvera qu'elle est bien plus que cela, un objet d'art. Venez découvrir en famille les 1001 facettes de la patate pour cette visite qui se déroulera au château d'Aubenas mardi prochain à 17h30.
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0: Bel après-midi sur votre radio ici, dans quelques minutes, les infos de 15h, mais avant de la musique, toujours avec un classique, Patricia Cass, avec la chanson « Elle voulait jouer cabaret ». Bel été!
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1: Merci d'avoir choisi votre radio ici. Il est 15h. C'est l'heure de retrouver toute l'info en France et dans le monde en 90 secondes. Avec vous, Valentin Bertrand.
2: 1,5 million d'euros déjà récoltés par la Fondation de France pour venir en aide aux sinistrés des incendies, mais aussi aux personnes les plus touchées par les canicules à répétition. La responsable du pôle urgence de la Fondation l'a annoncé dans notre émission spéciale Solidarité ce midi. Tous les conseils pour donner en sécurité sont à retrouver sur ici.fr. La vie reprend doucement dans 9 communes au sud et à l'ouest de Bordeaux. 84 000 évacués autorisés à rentrer chez eux. La bataille contre les flammes, elle, se poursuit en Gironde, mais le feu reste stable. Depuis dimanche soir, 3300 pompiers restent mobilisés sur place. Autre signe encourageant, l'autoroute A63 a rouvert il y a une heure entre Bordeaux et Bayonne. Sur les rails, pas de reprise des circulations prévues avant lundi prochain. Si la température retombe dans le sud-ouest, le thermomètre s'affole aujourd'hui dans l'est. 21 départements du Var jusqu'au Doubs en vigilance orange avec jusqu'à 40 degrés attendus entre Grenoble et Chambéry. Et vigilance maximale en Moselle et en Meurthe-et-Moselle. Les deux départements sont à risque très élevé de feux de forêt. 3 mises en examen à Nice après une injection de Botox qui a viré au drame dans un institut de beauté. La gérante, son compagnon et la femme accusée d'avoir pratiqué sans formation ni autorisation l'anesthésie d'une patiente. Une jeune femme de 25 ans décédée lundi, quelques instants après d'un arrêt cardiaque. L'enquête est ouverte pour homicide involontaire et exercice illégal de la médecine. C'est le premier titre de l'année et il est en or pour les sabreurs français, vainqueurs des championnats du monde d'escrime à Hong Kong. Ils viennent de battre la Corée du Sud.
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4: Encore une journée caniculaire en Drôme-Ardèche. Le soleil est de mise, le vent de sud timide et les maximales s'échelonnent de 30 à 33 degrés à 1000 mètres d'altitude, jusqu'à 38 en plaine. Notez un risque d'orage en fin de journée sur le plateau de Saint-Agrève. Cette nuit, on attend 18 à 22 degrés en plaine au plus bas. Jusqu'à dimanche, le temps est plus instable avec de belles éclaircies, mais aussi un risque d'orage, notamment samedi après-midi. Les températures plafonnent à 36 degrés vendredi et samedi, remontent à 38 pour dimanche.
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0: C'était John Lennon sur votre radio ici. Soyez tous les bienvenus, c'est Fabien et Mo. Ici, on s'occupe de tout. Dans un instant, trois chansons françaises à la suite. Mais avant, comme je sais que beaucoup d'entre vous sont en vacances, j'ai avec moi le top 3 des choses insolites que les Français ramènent des vacances. Vous savez, les petites merdouilles, les petits souvenirs. Alors, troisième place pour le sable. Et oui, sans le vouloir, les Français ramènent dans leur valise plusieurs centaines de grammes de sable. Vous savez, ça reste coincé dans les tongs ou dans les serviettes de plage. Deuxième place pour les galets. Et oui, beaucoup de vacanciers aiment repartir, vous savez, avec un petit galet dans sa poche comme souvenir. Mais attention les amis, c'est interdit, comme sur la plage d'Étretat en Normandie. En plus, vous risquez une amende. Et première place pour les spécialités locales, où le souvenir préféré des Français reste souvent ce qui se mange. Fromage, charcuterie, biscuits, confiture ou produits régionaux. Voilà une façon de se replonger dans les vacances. Une fois rentré à la maison, ça fait toujours plaisir, ce petit réconfort. Allez, maintenant on se replonge dans d'autres souvenirs grâce aux trois chansons françaises à la suite. On écoute Jane Birkin, Florent Pagny et tout de suite Jeanne Masse. Bel après-midi.
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1: Cet été, l'Office de tourisme Ardèche-Ermitage propose une nouvelle expérience de découverte au cœur de Boussieu-le-Roi, classé village de caractère, reconnu comme l'un des plus beaux villages d'Ardèche et surnommé le village aux mille secrets. Cette visite invite habitants et visiteurs à découvrir autrement cette ancienne cité médiévale. Entre histoire locale, tradition d'autrefois et légende, la balade dévoile les ruelles du village et les trésors cachés de son patrimoine. Prochaine visite, les mercredis 5 et 12 août prochains. Réservation sur ardèche-ermitage.com. Et pour celles et ceux qui prévoient d'avoir un petit creux pour ce week-end, pourquoi ne pas aller se régaler à la traditionnelle paella géante et dansante de Montélimar? C'est la 29e fois que la ville organise ce joyeux événement. Ça se passe comme chaque été, place Saint-James, ce samedi 1er août à partir de 19h30. Le repas plus les animations musicales avec un petit peu de tango au programme. Tickets en vente à l'imprimerie du Faubourg de Montélimar.
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0: Merci de passer votre après-midi ici avec nous. On s'occupe de tout, hein, comme d'habitude. Dans quelques minutes, les infos de 16h. Mais avant, de la musique que vous aimez avec Lionel Richie, Benjamin Biolay. Mais avant, un classique funk, Earth, Wind and Fire avec Let's Groove. Bel été sur votre radio.
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1: Merci d'être à l'écoute de votre radio ici, il est 16h. C'est l'heure de retrouver toute l'info en France et dans le monde en 90 secondes avec Valentin Bertrand.
2: Le soulagement en Gironde où 84 000 évacués sont en train de rentrer chez eux dans 9 communes situées à l'ouest et au sud de Bordeaux où le feu reste stable depuis dimanche soir. Le ministre de l'Intérieur, Laurent Nunez, annonce qu'un pompier a été grièvement blessé hier soir lors d'une collision entre son camion et une voiture à Sestas. Les pompiers comptent depuis le début du feu 200 blessés dans leur rang. Autre foyer, toujours pas fixé, cette fois en Côte d'Or, a couché au sud de Dijon, 150 hectares parcourus, la progression des flammes attisées par des rafales de vent jusqu'à 70 km/h. Des feux qui se décalent vers l'est, comme la canicule, 21 départements du Var, Haut-Doubs et du Puy-de-Dôme à la Savoie, sans oublier la Corse, sont en vigilance orange avec notamment 38 degrés attendus cet après-midi à Grenoble, Chambéry ou encore Strasbourg. En pleine quatrième vague de chaleur, les 30 000 climatiseurs d'appoint promis par le gouvernement sont désormais livrés dans les hôpitaux. C'est ce qu'indique la ministre de la Santé, Stéphanie Rist, malgré quelques couacs et notamment des climatiseurs équipés de prises italiennes livrées dans le Pas-de-Calais. Un nouveau sursis d'un mois pour les 270 salariés de l'usine Fibre Excellence de Saint-Gaudens en Haute-Garonne. Le tribunal de commerce de Toulouse laisse aux candidats à la reprise jusqu'à fin août pour consolider son offre, sans quoi ce sera la liquidation judiciaire du dernier papetier français, sentence déjà tombée hier pour l'autre site de Tarascon. Les Français et Françaises font de moins en moins de bébés, ça se confirme encore, 3000 naissances de moins au premier semestre 2026, soit 1% de moins comparé à l'année dernière. Malgré tout, la natalité française reste la deuxième d'Europe.
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4: La Drôme et l'Ardèche toujours en vigilance orange canicule ce jeudi et pour cause 38 degrés, c'est la maximale du jour notamment à Annonay et Tournontin. On restera ce soir autour des 30 degrés pour la soirée. Demain, vendredi, Météo France nous annonce de la pluie, voire des orages, des perturbations qui devraient concerner toute l'Ardèche et la vallée du Rhône. Ailleurs, ça devrait rester plutôt ensoleillé dans le Diois et la Drôme provençale notamment. Les températures vont donc un peu baisser. On nous annonce 33 degrés à Romans-sur-Isère, Nyons et Annonay et 34 degrés pour Valence, Privas et Pierre-Latte.
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0: Bon après-midi sur votre radio, c'était le duo entre Grand Corps Malade et Stiletto sur ici Drôme Ardèche avec Le Prochain Rêve à l'instant. On retrouve Jordan Soubeyran pour son coup de cœur du jour. Avec aujourd'hui, Jordan, un coup de projecteur sur l'association Les Règles Élémentaires.
1: Oui, effectivement, je vais vous parler aujourd'hui de l'association Les Règles Élémentaires qui, depuis 2015, font des règles, comprenez les menstruations, un enjeu de société pour qu'elles ne soient plus jamais un obstacle à la dignité, à la santé et à l'égalité, car les règles concernent tout le monde parce qu'elles ont des conséquences sur toute la société, que ce soit l'éducation, la santé, le travail, le sport ou encore la précarité. Les règles restent encore aujourd'hui une source d'inégalité bien réelle. Les comprendre, c'est ainsi mieux comprendre les mécanismes qui freinent l'égalité réelle. Alors depuis 10 ans, les règles élémentaires agissent pour que toutes les femmes et les personnes qui ont eu ou auront leurs règles puissent les vivre sans précarité, sans tabou et sans honte. Fondatrice de l'association pense qu'il faut rendre accessibles les produits périodiques en quantité suffisante et que toute personne qui en a besoin doit pouvoir en bénéficier gratuitement. Ensuite, il est question de la généralisation de l'information et de l'éducation menstruelle parce qu'il faut visibiliser et normaliser le sujet des règles afin de lutter contre les tabous et stigmas qui les entourent. Et enfin, la troisième et dernière revendication concerne la promotion de la santé menstruelle puisqu'il faut permettre un accès démocratique à des protections saines, à des soins et à des parcours de prévention et de santé de qualité afin que les règles ne soient plus jamais synonymes de maladie, de douleur ou encore d'inconfort. Ce qui a commencé par une collecte citoyenne est devenu un mouvement national capable de faire évoluer les mentalités, les politiques publiques et l'accès concret aux droits. L'association Les Règles Élémentaires a des antennes un peu partout en France, dont une délégation en Drôme, et leurs actions sont nombreuses. En chiffres, cela donne 29 millions de protections périodiques redistribuées, 3,3 millions de mois de règles couverts, plus de 18 000 jeunes sensibilisés et 3 000 professionnels formés. Ainsi donc, l'association agit par la collecte, la redistribution, l'accompagnement de structures de terrain, le plaidoyer pour des politiques publiques de gratuité et le développement de solutions innovantes.
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1: C'est l'été, Andrôme Ardèche, et on en profite pour flâner le soir au frais. C'est ce que vous propose par exemple la Voulte-sur-Rhône avec un marché nocturne prévu mardi prochain le 4 août dans la cour du château à partir de 19h. Des dizaines d'exposants attendus, mais aussi plein d'animations autour du marché. Un manège pour enfants, le concert du groupe Kyriakos, buvette et petite restauration et visite du château par l'historien Philippe Brun. Le marché nocturne au château de la Voulte, c'est mardi 4 août à partir de 19h. 4 août toujours, mais changement de décor. Cette fois avec la ville d'Aubenas qui propose la visite familiale 1001 patates. Si vous ne voyez dans la pomme de terre qu'un banal tubercule, un simple mais néanmoins incontournable ingrédient de vos recettes de cuisine, cette visite décalée vous prouvera qu'elle est bien plus que cela, un objet d'art. Venez découvrir en famille les 1001 facettes de la patate pour cette visite qui se déroulera au château d'Aubenas mardi prochain à 17h30.
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0: Feels like I'm falling in love, Coldplay sur Isidro Mardiel. C'est la journée mondiale de l'amitié aujourd'hui. L'amitié est le plus certain des remèdes contre les chagrins. C'est beau ça. Du temps de Voltaire, on n'avait pas besoin d'une journée mondiale pour célébrer l'amitié. Mais aujourd'hui, on fête l'amitié, le fou rire aux lèvres, avec Fred Ballard dans l'humour en tube.
1: Et on a encore parmi vous qui se demandent si une sincère amitié homme-femme est authentiquement possible. C'est possible. Enfin, pas avec moi, hein, mais c'est possible.
2: Ok, bon bah tant pis hein, pour toutes celles qui auraient bien aimé avoir Thierry's amitié comme poteau pour passer un été bien déglingo à se fendre la poire en buvant des mojitos. Ce qui est possible pour certains est impossible pour lui et il a des arguments implacables.
1: J'ai toujours pensé que l'amitié homme-femme est aussi hypocrite que l'amitié franco-allemande entre début 40 et fin 44. Ou l'amitié Villepin-Sarkozy entre début 04 et milieu 07. Ou l'amitié Zidane-Materazzi entre juillet 06 et juillet 06, vous voyez.
2: Alors c'est sûr que vu comme ça, la mixité en amitié c'est pas gagné. Mais c'est pas grave, hein, parce que d'un autre côté, quand on reste entre filles, on se marre comme des faux-folles. Et on développe des complicités de dingue. On a toutes hein, une meilleure amie et aussi la meilleure des meilleures amies.
3: Tu sais, c'est la fille, tu te fais larguer, elle t'écoute pendant des heures, tu... Perds ton appart, elle te prête le sien. Tu veux partir en vacances, elle t'accompagne à l'aéroport à 6h du matin. Et toi t'es là, mais c'est incroyable tout ce que tu fais pour moi. Je sais pas comment te remercier, sérieux, c'est fou. Et elle te dit, mais c'est normal, t'aurais fait la même chose pour moi. Franchement, non hein.
2: Oui, bon, il peut arriver que la réciprocité ne soit pas une règle absolue en amitié. L'amitié se calcule-t-elle en nombre de services rendus? Certainement pas. L'amitié se jauge au nombre de fous rires partagés. Donc, à votre bon cœur, les amis, aujourd'hui, on rit.
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0: Marc Lavoine et ses tournesols sur Ici Dromardèche. 38 degrés, c'est la maximale du jour. Restez au frais tant que vous le pouvez. Buvez de l'eau et patience avant la pluie. On fera un point complet sur votre météo juste après les infos de 17h qui arrivent dans moins de 10 minutes. Pour l'heure, on écoute Soprano dans un instant.
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1: Ici, premier sur l'actu locale en Drôme et en Ardèche, il est 17h. Les infos, Florence Gautreau.
2: Un psychothérapeute de Tournon en Ardèche a été condamné cet après-midi par le tribunal correctionnel de Privas pour agression sexuelle lors de séances d'hypnose. Il avait été jugé au début du mois après le dépôt de plainte par plusieurs patientes. La justice l'a déclaré coupable et l'a condamné à 4 ans de prison, dont 3 avec sursis. Mais il n'ira pas derrière les barreaux, Damien Triomphe.
3: Non, parce que l'année de prison ferme a été aménagée. Le psychothérapeute effectuera sa peine sous bracelet électronique. Une peine bien inférieure à celle requise lors du procès, 5 ans de prison ferme, mais la justice a déclaré le prévenu coupable, et c'est ce que retient l'avocate d'une des parties civiles. Sa cliente est reconnue en tant que victime. À l'audience, le psychothérapeute âgé de 71 ans aujourd'hui minimisait, voire niait tout geste problématique. Il a bien reconnu avoir posé sa main sur le pubis de certaines femmes et à hauteur de leur poitrine lors de séances d'hypnose, mais sans intention sexuelle. 19 patientes avaient pourtant déposé plainte contre lui pour attouchement commis entre 2019 et 2021. En plus de ses 4 ans de prison, dont 3 avec sursis, le tribunal a prononcé contre le psychothérapeute l'obligation d'indemniser ses victimes, l'interdiction d'entrer en contact avec elles et l'interdiction définitive d'exercer des soins.
2: Damien Triomphe, un homme arrêté en flagrant délit lors d'un vol à la roulotte cette nuit sur l'aire d'autoroute de Saulx-sur-Rhône sur l'A7. Ce voleur de 31 ans a été placé en garde à vue. Depuis une semaine, une série de vols dans des véhicules, les forces de l'ordre ont renforcé leur contrôle sur les airs la nuit. Et le week-end dernier, une dizaine de camping-cars et de caravanes avaient été forcés sur l'aire de Montélimar-Est. À Port-les-Valence, la municipalité a décidé de prolonger d'un mois le couvre-feu qu'elle a mis en place mi-juin. Il concerne les moins de 18 ans non accompagnés. Ces jeunes ont interdiction de se trouver dehors entre 23h et 6h du matin, encore jusqu'au 31 août, pour, je cite, préserver la tranquillité publique. À la Voulte, c'est à partir de ce soir qu'un couvre-feu entre en vigueur. Il concerne là aussi tous les mineurs, mais dès 22h et jusqu'à 6h du matin. Un chien est mort après une baignade dans la rivière Ouvèze, dans le sud Drôme. L'animal est tombé malade quelques heures après s'être trempé à Molan-sur-Ouvèze. Il n'a pas pu être sauvé. Le vétérinaire soupçonne une intoxication aux cyanobactéries. Ces bactéries qui se forment sous l'effet de la chaleur dans les lacs et les rivières. Le maire de la commune a publié aujourd'hui un avertissement à tous les propriétaires de chiens. En Gironde, un cap a été franchi grâce à une météo plus clémente et les pompiers se veulent optimistes. Optimistes, oui, alors que le méga-feu qui a détruit 42 000 hectares est toujours stabilisé. Il n'y a désormais plus que 3 points chauds sur l'ensemble du secteur de Somos, par exemple, dit le patron du SDIS de Gironde. Plusieurs dizaines de milliers de personnes évacuées ont pu rentrer chez elles ce matin. Dans la Drôme, face à la sécheresse, la préfecture place les secteurs du Lez, de la Drôme et de la Galore Drôme des Collines pour les eaux souterraines en alerte renforcée. Résultat, les collectivités doivent couper leurs fontaines et ne peuvent pas arroser les espaces verts. Les particuliers, eux, ont interdiction d'arroser leurs pelouses ou de remplir leurs piscines. À noter que la Drôme et l'Ardèche restent en vigilance orange pour la canicule demain comme 19 autres départements. La météo, Axel, donc c'est de la chaleur.
1: Ouais, vous l'avez dit, hein, Florence, nos deux départements toujours en vigilance orange canicule ce jeudi, et pour cause, hein, 38 degrés, c'est la maximale du jour, notamment du côté d'Annonay ou encore de Tournontain. On restera ce soir autour des 30 degrés pour la soirée. Demain, vendredi, Météo France nous annonce de la pluie, voire quelques orages, hein, des perturbations qui pourraient arriver en milieu, voire fin de nuit, et devraient concerner toute l'Ardèche et la vallée du Rhône. Ailleurs, ça devrait rester plutôt ensoleillé dans le Diois ou la Drôme provençale notamment. Les températures vont donc un peu baisser. On nous annonce 33 degrés à Romans-sur-Isère, Nyons et Annonay, et 34 degrés pour Valence, Privas et Pierrelatte.
2: Comment ça se passe sur la route? C'est un petit peu chargé, en tout cas sur l'autoroute A7, avec quelques ralentissements en direction du sud. Le gros des départs en vacances et des retours, ce sera pour le week-end de chasse et croisée ce week-end.
1: Effectivement, alors sur l'A7, on a des légers, très légers ralentissements, peut-être au niveau de L'Oriole et de Livron. dans le sens nord-sud pour le moment. Mis à part ça, ça roule plutôt bien. Pas de soucis dans l'agglomération de Valence, sur la Lacra non plus. Et sur la portion de la 7 là, qui longe Valence et Bourg-les-Valence, a priori, ça se passe plutôt bien. On vous tient au courant, évidemment, de l'évolution de la situation sur l'autoroute A7. On fera un prochain point sur vos conditions de circulation aux alentours de 17h30.
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1: Bonne fin d'après-midi avec votre radio ici Drôme Ardèche. Le programme est chargé d'ici à 18h. Je vous raconte tout ça après Thierry Pastor. On commence avec lui et son coup de folie.

0: Thierry Pastor, le coup de folie sur Ici Dromardèche.
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0: Et je vous le disais, il va se passer plein de choses d'ici à 18h. J'ai par exemple à ma gauche, ici en studio, le tote bag ici Dromardèche qu'on vous offrira tout à l'heure. Ce sera aux alentours de 17h40, 45. Alors surtout, restez bien dans le coin. Il est évidemment bien rempli, ce tote bag aux couleurs de votre radio. On jouera ensemble à notre fameux jeu Drôme ou Ardèche. Et puis on ira aussi à Pont-de-Barret dans la Drôme provençale où jusqu'au 16 août prochain se tient le festival totalement berge sur les bords du Roubion. Des dizaines de jeux en bois, une chasse au trésor, de la poésie. On en parlera avec Émile Zarbre, le sculpteur et créateur de ce festival. Ce sera aux alentours de 17h35. Et puis, plus proche de nous, on va aller cette fois-ci dans le sud Ardèche avec l'office de tourisme Val-de-Ligne à l'Argentière pour plein de belles choses à faire et à voir. Pendant l'été, on parlera musique du côté de Prunay ou encore d'animation médiévale dans le village de Montréal. On va retrouver pour cela Benoît de l'office de tourisme. Ce sera juste après Shakira et Burna Boy. Die, die.

0: Shakira et Burna Boy avec Die Die à l'instant sur votre radio. Ici Dromardèche, on file comme prévu à l'Argentière à présent. Bonjour Benoît.
1: Bonjour Axel.
0: Benoît David, bonjour à vous. Vous êtes le responsable de l'office de tourisme de Val-de-Ligne et on a plein de choses à voir et à faire avec vous, à commencer par quelques expositions à découvrir en Val-de-Ligne là ces jours-ci.
1: Oui, tout à fait, avec l'exposition qui est proposée par l'association Sauvegarde du patrimoine de l'Argentière. Donc c'est l'Argentière 1000 ans d'histoire, hein, pour découvrir la cité minière de l'Argentière, hein, donc et les mines médiévales, mais également les mines modernes, et toute l'époque également de la soie, hein, qu'a vécu l'Argentière pendant des années. Voilà, donc l'exposition elle est ouverte du mardi au vendredi de 10h à 13h, hein, jusqu'au 28 août.
0: Okay.
1: Et vous pouvez également admirer à l'intérieur de l'exposition des objets issus des exploitations minières et également des collections de minerais, hein, qui ont été proposées et mises à disposition par des collectionneurs passionnés.
0: À voir donc du mardi au vendredi jusqu'au 28 août prochain pour cette exposition.
1: Oui.
0: On peut évoquer maintenant ce qui se passe tous les lundis du côté de Prunay, en l'église de Prunay, où on va parler musique là pour le coup.
1: Oui, ce sont les lundis en musique à Prunay tous les lundis jusqu'au 17 août. Donc dès lundi prochain, vous auriez Oriane Perlette, hein, qui est autrice, compositrice, interprète, qui nous proposera un concert acoustique aux influences folk. Voilà, et puis ensuite le 10 août, Oxamit, c'est un duo de jazz, un vocal accompagné d'une contrebasse. Et enfin le lundi 17 août, Orfeo 2000, c'est un spectacle mêlant théâtre et musique baroque.
0: Parfait, trois lundis en musique à l'église de Prunay, c'est donc le 3 août, le 10 et le 17 août à 19h pour ces concerts que vous venez d'évoquer, Benoît. On file maintenant à Montréal où on va remonter le temps, là j'ai l'impression qu'il y a des animations médiévales, c'est ça qui nous attendent?
1: Oui, c'est au château de Montréal. Donc les animations médiévales, donc elles ont lieu du lundi au vendredi de 10h30 à 13h et de 15h à 19h. Donc vous avez des visites animées à 10h30 et à 15h.
0: Ouais.
1: Des spectacles, des combats et démonstrations de maniement d'armes à 17h. Voilà, et toute la journée, des ateliers de calligraphie, tir à l'arc, tir à l'arbalète, et de nombreuses animations pour toute la famille.
0: Et bah parfait, filons au château de Montréal alors jusqu'au 25 août avec toutes ces animations. Je rappelle que vous pourrez évidemment retrouver toutes ces infos sur le site de l'Office de Tourisme, tourisme-valdeligne.fr, tout simplement. Merci beaucoup Benoît.
1: Je vous en prie, merci beaucoup.
0: Bel été à vous, à bientôt. 17h16, nous on continue notre petit bonhomme de chemin ensemble sur votre radio, ici Dromardèche, avec Renaud, tiens, qu'on écoute maintenant, Morgane de Toi.

0: Morgane de Toi, Renaud, bien sûr, sur votre radio ici, Dromardèche, il est 5h22, je vous souhaite une très bonne fin de journée avec votre radio ici. Dans quelques instants, on va parler tente, toile de tente avec Perrine Clément qu'on retrouve chaque jour. Perrine qui nous ouvre sa valise pour y nous montrer tous les indispensables de l'été. Focus donc sur la toile de tente, son histoire, plein d'anecdotes dans la chronique Dans ma valise. Ça arrive après Damiano. David, qu'on écoute dans une minute sur votre radio ici, Dromardèche.
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0: Damiano, David, Next Summer sur votre radio, ici Drôme Ardèche. Comme prévu, on retrouve Perrine Clément et sa valise. On parle tente aujourd'hui.
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2: Alors, c'est long là?
3: Oui, bah c'est pas si simple.
2: La notice dit monter en 2 secondes.
1: Une toile de tente.
3: Et bah à la fin de la semaine, c'est toi qui la plieras.
4: Bon, je vous l'accorde. Mettre une tente dans sa valise, ça prend beaucoup de place. D'autant que la tente a souvent son propre sac. Mais je pouvais pas passer à côté de cet objet mythique, de notre été et nos vacances, qui commençait toujours par un petit coup de stress. On n'y comprend rien, on manipule la notice dans tous les sens, chacun y va de sa méthode, on passe des heures à emboîter des tubes, à planter des sardines, la fatigue de la route, les enfants qui s'impatientent...
5: Hey, ça fait 2 heures que je vis dessus. Ce n'est pas plus compliqué qu'autre chose, mais il faut connaître.
4: 2005 arrive la tente. Tel un tour de magie, on la jette en l'air et elle se déplie en 2 secondes. C'est la promesse et c'est le nom que porte cette tente créée par Quechua, marque emblématique de Décathlon. Légère, pratique, à un prix accessible. Elle tente plus d'un à se lancer.
5: Non mais je vais y arriver, mais je veux dire, je vais mettre une tente et je vais une caravane.
4: Et vous, avez-vous une tente?
6: J'ai été Jeannette, donc oui, tente je connais. Ah ben à l'époque, c'était l'occasion de s'échapper un peu de la famille. Hein.
7: Pendant 20 ans, j'ai fait du camping avec mes parents. Dans une tente, oui, mon père est un très très gros ronfleur. Et donc j'avais toujours honte un petit peu de sortir de la tente. Le lendemain matin, je regardais s'il y avait personne qui nous avait entendus. Et moi, je sortais en catimini de la tente pour pouvoir dire non, mais c'est pas mon père qui était avec moi dans la tente à ronfler comme un ours.
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0: Merci Perrine Clément pour toutes ces bonnes infos et bonnes anecdotes, surtout sur la toile de tente. Dans ma valise, ça revient demain, même heure. On parlera cette fois d'un autre indispensable pour les vacances, le tire-bouchon. Évidemment, le tire-bouchon à ne surtout pas oublier. Quant à nous, on continue cette fin d'après-midi ensemble avec un point sur les routes dans quelques instants après Étienne Dao et Paul Tatou.

0: Tatou, Étienne Dao sur Ici Drôme Ardèche.
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0: Un coup d'œil sur les routes de Drôme et d'Ardèche où pour l'instant tout a l'air de bien se passer. En tout cas, d'après nos écrans, pas de ralentissement à vous signaler. On sait que c'était un peu plus compliqué sur la 7 en milieu d'après-midi. Là, tout a l'air de rouler dans les deux sens de circulation. Et c'est la même chose sur la Lacra. Ça roule bien à 17h33, tout comme dans le centre-ville valentinois. Pas de soucis à vous signaler. Si vous, vous en repérez des soucis, vous savez quoi faire. 04 75 40 10 10.
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0: Dans quelques minutes, on va filer à Pont-de-Barret dans la Drôme provençale où jusqu'au 16 août prochain se tient le festival totalement berge sur les bords du Roubion. Des dizaines de jeux en bois, une chasse au trésor, de la poésie, on va en parler avec Émile Zarbre, le sculpteur et le créateur de ce festival qui va nous rejoindre. Le temps pour nous d'écouter Bruno Mars dans un instant et Eddie Mitchell tout de suite, pas de boogie-woogie.

0: Bruno Mars, Oh My Soul, sur ici, Drôme Ardèche, de quoi vous donner le sourire en cette fin d'après-midi, en ce jeudi après-midi. 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C'est pas encore tout de suite pour les appels, mais ça arrive bientôt, bougez pas.
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0: On est à Pont-de-Barret maintenant, sur les bords du Roubion, pour le festival Totalement Berge qui se tient jusqu'au 16 août prochain. Bonjour Émile.
2: Bonjour, bonjour Axel.
0: Émile Zarbre avec nous sur ici Drôme Ardèche, fondateur de Totalement Berge. Totalement Berge, c'est une quarantaine de jeux en bois, une chasse au trésor, de la poésie. Émile, qu'est-ce qu'on va retrouver comme genre de jeu sur les berges du Roubion là?
2: Qu'est-ce que c'est difficile comme question,
0: parce
2: que
0: Il y en a beaucoup.
2: Et puis c'est un. Alors ce n'est pas une succession de jeux, c'est tout un univers en fait, l'univers des mille armes.
0: Racontez-nous.
2: Puisqu'il y a des jeux qui sont faits pour la plupart d'entre eux avec ce que la nature nous offre. Donc effectivement avec des bouts de bois, avec des cailloux, avec des plumes, avec de la terre, avec du sable. Donc il y a cette succession de jeux nature. Il y a des poésies qui flottent dans les arbres sur de grands voilages au milieu. Il y a des chasses au trésor. Alors, chasse au trésor pour les enfants, c'est le trésor des mille arbres d'ailleurs. Cette année pour Totalement Berge.
0: Okay.
2: Et puis il y a une chasse au trésor pour les adultes aussi, je crois qu'elle s'appelle, enfin je suis même sûr, Les Aventures de Gérard Pousset. Vous voyez, donc c'est donc tout un univers de jeux, mais aussi de fantaisie et de poésie sur les berges du Roubion.
0: Effectivement, on va pouvoir se baigner, entre guillemets, alors pas forcément dans le Roubion, hein, mais dans l'univers en tout cas de Totalement Berge sur les bords du Roubion avec tout ce qui vous est proposé là jusqu'au 16 août prochain. On rappelle que déjà c'est ombragé, hein, ça fait pas de mal en cette période caniculaire. Il y a tout ce qu'il faut aussi sur place si vous voulez passer. Il faut bien une bonne demi-journée, hein, si on veut profiter de tout ça.
2: On compte une bonne demi-journée parce qu'il y a 30 ou 40 jeux. Alors, il suffit de multiplier par 5 ou 6 minutes par jeu pour s'apercevoir que tout de suite, ça fait des heures. Et puis, il s'agit aussi de prendre son temps, que ce soit en amenant son pique-nique et en se posant sur un tapis à l'ombre, que ce soit effectivement en profitant de la fontaine minérale, cet endroit super qui est un bar-restaurant, lieu de fête que beaucoup de gens connaissent, hein, parmi vos auditeurs, où on peut manger à midi, prendre une glace, poisson, ce qu'on veut. Donc on compte effectivement une bonne demi-journée parce que il s'agit de prendre son temps tranquillement et de partager. L'univers des mille arbres, c'est beaucoup ça aussi. C'est l'idée de partager avec tes petits-enfants, avec tes enfants, des moments de jeu. Ce qu'on fait finalement assez peu, parce que souvent on les regarde jouer. Et là, grâce à nous ou à cause de nous, vous êtes obligés de jouer avec eux. Voilà.
0: Histoire de créer encore un peu plus de liens du coup entre les générations. Ça, c'est plutôt pas mal comme idée. On observe, on déambule.

0: bulle, on prend notre temps, on s'émerveille et on partage du coup autour de cette petite quarantaine de jeux qui sont proposés là sur les bords du Roubion. Comment est-ce qu'on doit prendre sa place en amont ou alors est-ce qu'on peut la prendre sur place?
1: Non, vous faites comme vous voulez. Nous, on aime la liberté. Vous pouvez la prendre sur Internet si vous le souhaitez, mais vous pouvez venir aussi tout simplement. On ouvre à 10h, on ferme à 19h, peut-être à 20h d'ailleurs dans les jours qui viennent. On va peut-être retarder un peu les horaires de fermeture pour profiter un peu de la fraîcheur du soir. Donc la billetterie est sur place ou bien en ligne, c'est libre choix. Comme vous le voulez.
0: Parfait. En attendant, si vous voulez vous renseigner et voir un petit peu de quoi est fait cet univers de Totalement Berge, hein, vous pouvez vous rendre sur le site emile-zarbre.com/totalementberge. Laissez-vous guider. Et vous l'avez dit, Emile, tous les jours de 10h à 19h, peut-être même un peu plus tard, jusqu'au 16 août prochain pour cette édition de Totalement Berge. Eh bien, merci d'avoir passé un peu de temps avec nous.
1: Eh ben, un grand merci à vous et bonne fin de journée.
0: Bonne fin de journée, Émile. Avec grand plaisir, Émile Zarbe, pour le festival Totalement Berge. C'est jusqu'au 16 août prochain à Pont-de-Barret. Ah, vous avez reconnu cette petite musique, ça veut dire qu'il est l'heure de jouer sur ici Drôme Ardèche. Alors, ce fameux tote bag, il sera pour vous. 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Allez plus haut, c'est réussi Drôme Ardèche. Bonne chance.

0: L'affaire Louise Trio, Chic Planet sur Isidro Mardèche. On file à Saint-Uze à présent pour dire bonjour à Karen. Bonjour Karen.
1: Bonjour.
0: Karen, vous avez été sélectionnée pour jouer avec nous à notre jeu Drôme ou Ardèche. Il a l'air pas mal ce tote bag, hein, Karen, hein.
1: Bon, ça a l'air pas mal.
0: Ouais, il y a quelque chose qui vous...
1: Maintenant, c'est bien gagné.
0: Oui, c'est ça. Là, c'est là, vous avez passé la première étape. Maintenant, il y en a une deuxième. Je disais, il y a pas mal de petites choses sympas à l'intérieur. Le roman, le cahier de vacances, le jeu de cartes, les lunettes pour l'éclipse. Ouais, il y a quelques... Et le sac, évidemment. Le magnifique sac, Isidro Mardèche. Karen, j'imagine que vous connaissez la règle du jeu.
1: Oui, oui.
0: Bon, elle n'est pas bien compliquée, hein, quoi qu'il en soit. Une question et la réponse est forcément Drôme ou Ardèche. Vous êtes prête, Karen ?
1: Je suis prête.
0: Allez, c'est parti. Cette semaine, dans l'émission, on a parlé d'une grande tyrolienne qui finissait dans un lac, histoire de se rafraîchir en ce moment. Mais cette tyrolienne, elle est dans la Drôme ou en Ardèche ?
1: Ça, je n'ai pas entendu. J'irai dans la Drôme.
0: Vous diriez dans la Drôme, Karen. Eh bien, j'ai l'impression que votre intuition est la bonne. Eh oui, bien vu, bien vu. Ça se passait précisément au lac de Champeau, Karen.
1: Ouais, ben c'est ce que je pensais.
0: Eh ouais, malin, maline, effectivement. C'est ce que j'allais dire, c'est pas bien loin de Saint-Uze en plus.
1: Non.
0: Eh ben sachez-le, hein, je crois que c'est jusqu'au 9 août, vous avez à Saint-Donat-sur-l'Herbasse, là, une grande tyrolienne de plus de 300 mètres, je crois, qui finit dans l'eau pour se rafraîchir. Voilà, voilà.
1: Nickel.
0: Il est à vous ce tote bag, Karen.
1: Eh ben très bien.
0: Bah avec grand plaisir.
1: Merci beaucoup.
0: Bah oui, vous allez pouvoir profiter de plein de choses, du bouquin, des lunettes, des jeux, etc. à faire en famille.
1: Ouais.
0: Et bah c'est chouette, oui, ça, qui termine bien la journée. Vous sortez du boulot, Karen ?
1: Oui, je sors du travail là.
0: Bon, ok, vous êtes arrêté sur la route pour jouer avec nous, c'est ça ?
1: Voilà, tout à fait.
0: Ça marche. Bon bah elle finit très bien cette journée pour vous.
1: Ah bah carrément. Nickel.
0: Bon parfait. Je vous embrasse, Karen, et profitez bien du tote bag alors. Hein.
1: Eh ben merci beaucoup.
0: À bientôt.
1: Au revoir.
0: Au revoir. Nous on va continuer en musique avant vos infos de 18h avec Kate Bush qui arrive dans un instant.
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0: Kate Bush sur ici, Drôme Ardèche avec Running Up Bad Hill. A tout de suite pour vos infos de 18h.
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0: Ici, premier sur l'actu locale en Drôme et en Ardèche, il est 18h. Laurence Gocho.
2: Un chien a-t-il été intoxiqué en se trempant dans la rivière Ouvèze dans le sud Drôme mardi? C'est l'hypothèse privilégiée après la mort de l'animal quelques heures après sa baignade dans la commune de Molan-sur-Ouvèze. Les vétérinaires soupçonnent une intoxication aux cyanobactéries, Louécal.
3: Très vite, il a été transporté dans une clinique vétérinaire de Vaison-la-Romaine. Les soignants n'ont pas réussi à le sauver et ils soupçonnent en effet une intoxication aux cyanobactéries. Ces bactéries qui se forment à cause de la chaleur dans les lacs et les rivières. Sur sa page Facebook, la clinique a appelé les propriétaires de chiens à ne pas les laisser se baigner ou boire l'eau de l'Ouvèze. Un appel relayé par le maire de Molan-sur-Ouvèze, Stéphane Roux, lui voit passer tous les jours des dizaines de chiens en laisse le long de la rivière. Un message de prévention est affiché sur le panneau lumineux de la ville et sur le site de la mairie.
2: Les cyanobactéries qui sont toxiques mais rarement mortelles pour les humains, elles peuvent tout de même provoquer des nausées, vomissements, diarrhées et des étourdissements. Un psychothérapeute de Tournon en Ardèche a été condamné cet après-midi à 4 ans de prison, dont 3 avec sursis pour agression sexuelle. Le tribunal correctionnel a rendu son délibéré en début d'après-midi. 19 patientes avaient déposé plainte contre cet homme pour des attouchements sous hypnose entre 2019 et 2021. Le praticien, aujourd'hui âgé de 71 ans, effectuera sa peine d'un an ferme sous bracelet électronique. Il a aussi l'obligation d'indemniser ses victimes et interdiction définitive de pratiquer des soins. À Saint-Étienne, le corps d'un nouveau-né a été retrouvé mardi dans une poubelle au domicile d'une trentenaire. La mère a été interpellée et placée en garde à vue. Ses 4 autres enfants âgés de 3 à 16 ans ont été placés à l'aide sociale à l'enfance. À Port-les-Valence, la municipalité veut préserver la tranquillité publique et décide de prolonger le couvre-feu pour les mineurs entre 23h et 6h du matin. Il était en place depuis le 18 juin et devait s'achever demain. Jusqu'au 31 août, les moins de 18 ans ont interdiction de se trouver dehors. La ville de La Voulte, en Ardèche, prend la même mesure pour les mineurs de 22h à 6h. Le couvre-feu entre en vigueur ce soir. En Gironde, enfin, une journée favorable sur le front du méga-feu qui a détruit 42 000 hectares. 3 500 pompiers et 1 500 militaires sont toujours mobilisés. Mais le feu reste stabilisé. 84 000 personnes évacuées ont pu rentrer chez elles ce matin autour de Bordeaux. Et l'autoroute A63 entre Bordeaux et l'Espagne a rouvert en début d'après-midi. Contre le risque d'incendie dans le sud Drôme à Nyons, la circulation des véhicules mais aussi des promeneurs est strictement interdite dans les massifs de Garde-Grosse et du Devès et de la montagne de Vaux. Un parc Acrobranche se trouve dans cette zone. L'accès y est autorisé mais seulement le temps de l'activité. Dans la Drôme, toujours face à la sécheresse, la préfecture place les secteurs du Lez, de la Drôme et de la Galore Drôme des Collines pour les eaux souterraines en alerte renforcée. Les collectivités doivent couper leurs fontaines et ne pas arroser les espaces verts. Les particuliers, eux, ont interdiction de remplir leurs piscines ou d'arroser leurs pelouses. La Drôme et l'Ardèche qui restent demain en vigilance orange pour la canicule. Avec donc des températures toujours caniculaires demain.
0: Ouais, effectivement, on a déjà eu 38 aujourd'hui pour les maximales de la journée. On ne descendra pas beaucoup en dessous des 30 degrés pour la soirée de ce jeudi, nous annonce Météo France. Météo France qui nous annonce aussi la possible arrivée de pluie, voire d'orage dans le milieu, voire fin de nuit prochaine. Des perturbations qui vont arriver par l'Ardèche et qui petit à petit gagneront tout ce département et la vallée du Rhône également. Ailleurs, ça devrait rester plutôt ensoleillé dans la Drôme notamment. Les températures vont donc rester très très chaudes, mais un tout petit peu baissées par rapport à aujourd'hui. On nous annonce notamment 33 degrés à Romans-sur-Isère et Nyons et Annonay, 34 degrés pour Valence, Privas ou encore Pierrelatte.
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0: Ça se passe très bien à 6h04, là, pas de soucis particuliers, que ce soit sur la 7, sur la Nationale également ou bien sur la Lacra. A priori, tout va bien si vous prenez le volant à cette heure-ci. On guette tout ça bien évidemment et on fera un prochain point sur vos conditions de circulation aux alentours de 18h30.
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0: Très bon début de soirée avec votre radio. Ici, Drôme Ardèche. Et ce début de soirée, on le commence en musique tout de suite avec les Simple Minds, Don't You Forget About Me.

0: Don't you forget about me, Simple Minds à l'instant sur Ici Drôme Ardèche.
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0: Et laissez-moi vous parler un peu du programme qui nous attend dans les prochaines minutes sur votre radio ici. On ira notamment à Saint-Paul-Trois-Châteaux avec Daphné Michelat qui va nous expliquer pourquoi il n'y a pas trois châteaux à Saint-Paul-Trois-Châteaux. Vous verrez, l'histoire remonte à très très loin. Et puis on parlera aussi d'une émission de télé culte des années 2000 qui s'apprête à tirer le rideau ce soir. On en parlera avec Johan Rock pour les coulisses de la télé aux alentours de 18h35-18h40. Et dans 3 minutes maintenant, même pas 3 minutes, on sera avec un Ardéchois tout juste sacré champion du monde. Armel Berthaud du club Outdoor 07 rentre tout juste du Canada où il a été couronné en duo du titre de champion du monde de course d'aventure. On va en parler avec lui, avec Armel, le temps de lui passer un petit coup de fil. Et on se retrouve avec lui juste après Manon Lisa, le petit pêcheur sur Ici Drôme Ardèche.

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1: Le petit pêcheur, Manon Lisa sur Ici Dromardèche.
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1: Notre invité sport est ardéchois. Il rentre tout juste du Canada où il a disputé les championnats du monde de course d'aventure U25 en mixte et les a gagnés, ces championnats du monde. Bonjour Armel.
3: Bonjour, bonjour.
1: Armel Berthaud avec nous, licencié au club multisport Outdoor 07 à Saint-Péray. C'est une course qui s'est faite en duo. Vous étiez en équipe avec la grenobloise Noélie Gauthier. Deux jours de course dans la région de Témiscamingue. Vous me direz si je prononce bien, au Québec. Il y avait une trentaine de sections différentes. Comment est-ce que vous vous sentez, Armel, quelques jours après ce titre de champion du monde?
3: Eh bien, déjà, merci de me recevoir. Et je me sens bien. Encore un peu fatigué. Le trajet retour n'était pas de tout repos avec tout le matériel.
1: Ouais.
3: Mais ça y est, je suis enfin de retour à Grenoble dans mon appartement et ça fait du bien d'arriver et surtout après avoir gagné, on est content de rentrer.
1: Ah, j'imagine, d'autant que ça a dû être riche en émotions. Vous avez remporté, on le disait, le titre. Vous avez tellement dominé que votre équipe a réalisé alors non seulement le meilleur temps des équipes mixtes, mais carrément le meilleur temps des équipes masculines aussi engagées. En quoi vous étiez si complémentaire avec Noélie, Armel?
3: Eh ben, avec Noélie, on n'a pas beaucoup couru ensemble, mais on s'entraîne souvent ensemble.
1: Ok.
3: Et en fait, je pense que là où on a fait la différence par rapport aux autres équipes et même par rapport aux équipes hommes, c'est que techniquement sur le terrain qui était exigeant et l'orientation qui était exigeante, on a su faire la différence et même si on était un peu moins rapide, on va dire physiquement, en vitesse de déplacement, on était un peu plus précis. Et du coup c'est là qu'on a pu faire la petite différence surtout à la fin par rapport à la première équipe homme.
1: Ok, la différence côté technique du coup. VTT, course d'orientation, kayak, épreuve de corde, déplacement technique, le tout donc dans d'immenses forêts canadiennes ou alors sur de grands lacs. À ce qui paraît, Armel, le parcours imaginé était vraiment de qualité. Vous l'avez apprécié vous aussi ce parcours? Enfin, j'imagine que vous en avez bavé quand même, mais comment c'était dans cette nature québécoise là?
3: Ouais, c'était vraiment incroyable. On s'attendait pas trop à ça. On reçoit un roadbook avant la course avec un peu le détail des sections, des épreuves avec les distances, les dénivelés.
1: Okay.
3: Et du coup, on avait estimé mettre 4h30, 5h par jour à peu près. Et finalement, on s'est retrouvé à mettre 6-7h par jour. Et en fait, c'était une vraie course d'aventure avec un terrain vraiment exigeant, comme je le disais tout à l'heure. On était au milieu de la forêt, des endroits, je pense, il n'y avait pas grand monde qui était passé avant nous. Et c'était vraiment chouette, ouais. Des grands lacs et des grandes forêts, c'était vraiment incroyable.
1: Alors, est-ce qu'on prononce bien Témiscamingue, du coup?
3: Ouais, c'est bien ça, Témiscamingue. Exactement.
1: Tout va bien. Alors, c'est pas votre premier titre, hein. Vous étiez déjà champion de France dans toutes les catégories jeunes, hein, d'ailleurs, de raid multisport et champion du monde U23 de VTT orientation. C'est quoi la suite, là, pour vous? Il y a d'autres échéances qui arrivent? Vous allez vous reposer un peu?
3: Non, j'ai pas trop le temps de me reposer. Là, fin août, je pars en Suède pour les championnats du monde de course d'orientation à VTT senior, cette fois-ci.
1: Ah ouais?
3: Donc, chez les grands. Et après j'enchaîne en octobre avec les championnats du monde de course aventure et pareil chez les grands en Corse début octobre. Donc on s'arrête pas tout de suite.
1: Ok, ah oui, il faut encore triver quelques semaines. Bah, championnat du monde senior le premier. Il y a un objectif ou vous verrez bien?
3: Pour la Suède, je vise le podium. Actuellement, je suis 8e mondial là, en présentation à VTT chez les élites.
1: Okay.
3: Donc le podium, ça peut être accessible si je suis dans un bon jour. Et pour la Corse en octobre, les championnats du monde de course aventure chez les grands, là, ça va être une autre dimension. C'est 8 jours de course non-stop.
1: Ah ouais.
3: Donc l'idée, ça va être déjà de terminer et puis s'il y a un résultat, ce sera secondaire, quoi.
1: Ça marche. Bon, bah déjà, si vous pouvez décrocher le podium pour la Suède à la fin du mois d'août, c'est déjà tout ce qu'on vous souhaite. On va suivre un peu vos aventures. Merci Armel et bravo surtout.
3: Merci, merci beaucoup.
1: Avec grand plaisir, Armel Berthaud, le champion du monde mixte, on le rappelle, de course d'aventure. Ça s'est déroulé il y a quelques jours à peine au Québec, au Canada. Il faut souligner d'ailleurs ainsi que la France a écrasé ces championnats du monde avec 5 titres de champion du monde et une médaille de vice-champion du monde obtenue sur les 6 équipes engagées. La France, et donc l'Ardèche, est donc une référence mondiale dans la course d'aventure. Et nous, on continue en musique. Notre début de soirée, vous avez reconnu les Clash qu'on écoute tout de suite. Should I stay or should I go?

0: Michel Berger à l'instant sur votre radio. Ici Drôme Ardèche avec le Paradis Blanc. Nous, on va continuer tranquillement notre fin de journée ensemble. On fera un point sur vos conditions de circulation dans quelques instants. Ce sera après Alex Warren qu'on va écouter avec un de ses derniers titres, Fever Dream, dans un instant.
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0: Fever Dream, c'était Alex Warren sur Ici Drôme Ardèche.
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0: Et tout va toujours bien, tant mieux, c'est une bonne nouvelle. Sur les routes de Drôme et d'Ardèche, pas de ralentissement. Si vous prenez la 7 en cette fin de journée, tout a l'air de bien se passer aussi sur la Lacra, tout comme dans l'agglo valentinoise a priori. Pas de soucis, si vous prenez la route à 7h06, restez prudents et restez à l'écoute d'ici Drôme Ardèche.
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0: Et je vous en parlais il y a quelques minutes, on va allumer la télé dans un instant pour y voir une des émissions cultes des années 2000 qui va tirer le rideau ce soir. On en parle dans les coulisses de la télé avec Johan Rock, le temps d'écouter Louane dans un instant. Et quand on arrive en ville, tout de suite, c'est Daniel Balavoine.
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0: Louane, chien sur ici, Dromardèche. Bon début de soirée tout le monde. Je vous l'avais dit, on allume la télé à présent avec Johan Rock qui nous fait rentrer dans les coulisses de celle-ci. Et avec vous ce jeudi, Johan, on s'apprête à tirer le rideau sur une émission culte des années 2000, de retour depuis quelques mois sur la TNT.
1: Il y a que la vérité qui compte est une émission qui a déjà eu trois vies. D'abord créée sur TF1, elle est ensuite

0: Derrière le rideau, les coups de foudre, demande en mariage, tentative de rabibochage et mea culpa en tout genre. Au cœur du dispositif, la surprise et l'émotion toujours au rendez-vous. J'ai demandé à Laurent Fontaine quelle était l'histoire qu'il avait à ce jour le plus marquée.
1: Peut-être ses jumelles qui ne s'étaient jamais vues et qui avaient 50 ans et qui ont été séparées à la naissance. L'une sur une aire d'autoroute, l'autre filée dans une famille d'accueil et qu'on a fait se retrouver 50 ans plus tard. Voilà, donc c'était assez incroyable, assez magique quand on connaît. En plus, moi je suis papa de jumelles, donc c'est une histoire qui m'a particulièrement touché. Tout ce qui touche à la gémilité, évidemment, m'intéresse particulièrement. Ouais, c'est peut-être l'histoire qui m'a le plus marqué, en tout cas qui m'a mis les larmes aux yeux.
0: Depuis qu'existe l'émission, l'animateur estime à 20% le nombre de rideaux rester fermé. Et il en faut du cran hein, pour venir à la télévision en prenant le risque de se prendre un râteau, une veste ou une fin de non-recevoir devant des millions de téléspectateurs. À ce propos, est-ce qu'avant le tournage, Laurent Fontaine et son acolyte ont un pressentiment sur le dénouement de l'histoire ?
1: On a souvent un sentiment sur l'issue du plateau parce que ces histoires sont évidemment travaillées par nos journalistes pendant parfois 15 jours, parfois 6 mois. Donc par définition, nous on suit l'histoire qu'on va tourner. Après, on découvre en plateau la réalité de l'histoire, mais très souvent on est trahi par notre biais cognitif parce qu'en réalité, le rideau s'ouvre là, on pensait qu'il allait pas s'ouvrir. Et puis, Pascal et moi, y mettons un peu d'une autre aussi. Notre objectif dans cette émission, c'est quand même que le rideau qui est fermé dans la vie, rappelons-le, qui est un rideau très symbolique, s'ouvre au final.
0: Et il y a de fortes chances que ce soir, le rideau se réouvre encore. Il n'y a que la vérité qui compte. Nouvelle génération à voir ce jeudi 21h10, puis 23h10 sur W9.
2: C'est bien noté, merci beaucoup Johan, on vous retrouve demain, même heure évidemment. Quant à nous, on va filer à Saint-Paul-Trois-Châteaux dans quelques instants avec Daphné Michelat, ce sera juste après Crowded House qu'on écoute maintenant, Don't Dream It's Over sur Isidro Mardèche. À tout de suite.

0: Crowded House, Don't Dream It's Over sur Isidro Mardiach. Il est 7h moins le quart et comme prévu, c'est Daphné Michelat qu'on retrouve. Daphné, mais pourquoi Daphné, on dit Saint-Paul Trois Châteaux alors qu'il n'y a même pas trois châteaux à Saint-Paul Trois Châteaux?
1: Aujourd'hui, une question qui revient souvent lorsque l'on traverse la Drôme provençale. Mais pourquoi Saint-Paul Trois Châteaux s'appelle-t-elle ainsi? Parce que, soyons honnêtes, hein, on ne voit jamais trois châteaux alignés à l'horizon.
2: Mais pourquoi Daphné?
1: Alors, exagération locale, légende, publicité médiévale, en réalité, rien de tout cela. L'explication, elle, remonte très loin, à une époque où la ville n'avait même pas encore ce nom-là. Tout commence avec les Tricastini, un peuple gaulois installé dans la région bien avant l'arrivée des Romains. Lorsque Rome étend son influence, elle fonde ici une cité appelée Augusta Tricastinorum, un nom prestigieux digne d'une ville importante du sud de la Gaule. Les siècles passent, le Moyen-Âge arrive et la cité change de visage. Une cathédrale se dresse, un évêché s'installe et la ville adopte le nom de Saint-Paul en hommage à l'évêque local. Pour l'instant, toujours pas de multiples châteaux à l'horizon. Et pour cause, il n'y en a qu'un seul, celui de l'évêque. Le fameux nom Trois Châteaux ne viendra qu'après. Comment ce glissement s'est-il produit? Par un enchaînement linguistique étonnant. Le mot Tricastini se transforme progressivement Tricastinos, puis Tricastinorum Castellum. Puis par une sorte d'illusion étymologique, on finit par entendre Trois Châteaux. Une déformation séduisante qui claque bien à l'oreille et qui finit par s'imposer. Le nom reste, le mythe aussi. Pourtant, ce que dit réellement ce toponyme, c'est l'héritage d'un territoire, le Tricastin. Encore évoqué aujourd'hui hein, lorsque l'on parle de ses vignobles, de ses truffes noires ou de son huile d'olive. Alors pourquoi Saint-Paul Trois Châteaux? Parce qu'un nom peut parfois naître d'un malentendu, mais révèle une histoire longue de 2000 ans. Et au fond, ce n'est peut-être pas si mal, cela donne encore plus de caractère à cette petite ville aux racines antiques.
0: Mais pourquoi Daphné? On a la réponse chaque jour avec vous Daphné de Michelin et tous les épisodes sont à retrouver sur ici.fr. Demain, vous nous emmènerez du côté d'Annonay. Nous, on continue avec Bernard Lavillier, la salsa sur Isidro Mardèche.

0: Bernard Lavilliers, la salsa sur les Cidres Mardèche. Bon début de soirée, vos infos 19h se profilent. On écoutera pour nous y amener The Police dans un instant et Au Petit Bonheur dans une minute.
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0: The Police, Can't Stand Losing You sur Essie de Remardèche. Bon début de soirée.
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0: Excellente soirée avec votre radio ici, il est 19h. 100% années 80, ça arrive dans quelques minutes. Pour l'heure, voici les infos avec Valentin Bertrand.
2: Il a fait jusqu'à 41 degrés cet après-midi dans le Var, 39 à Strasbourg, la moitié est du pays sous la canicule. Et ça va continuer encore demain. La vigilance orange est maintenue dans les 21 départements des Alpes-Maritimes au territoire de Belfort, déjà en alerte aujourd'hui. Par ces chaleurs, les grottes ont la cote. Deux fois plus de visiteurs dans les galeries du Cornard d'Or à Saint-Nectaire, où s'est rendu Célestin Navarro d'ici Pays d'Auvergne.
3: Qu'est-ce qui vous a motivé à venir ?
4: C'est trouver un peu de fraîcheur déjà.
3: Eric vient de Dijon et pas de chance, hein, il avait choisi des vacances en Auvergne justement pour éviter les grosses chaleurs du sud.
4: Mais bon, depuis qu'on est arrivé, on n'a pas eu beaucoup de fraîcheur. Si on est monté au Mont d'Or, on l'a trouvé un peu. À Saint-Nectaire, il fait très chaud là. Il fait 20 degrés dans les grottes. Moi, j'avais amené les couvertures parce qu'en général, quand on visite des grottes, c'est très très froid. Hein. Mais là, non. Et apparemment, il fait 20 degrés, donc ça va être agréable. 20 degrés, ça, on en rêve.
3: Entre 20 et 22 degrés toute l'année, Eric n'est pas le seul à avoir eu l'idée de se réfugier dans une grotte.
5: On peut monter sur des groupes jusqu'à 25-30 personnes.
3: Ah oui.
5: Ben bonjour, moi c'est Julien, je suis guide aux grottes du Cornard d'Or.
3: Là c'est une température idéale, c'est ce qu'on recherche j'imagine.
5: Ben oui, on cherche un peu de fraîcheur, mais bon, on cherche aussi à apprendre des choses, on n'est pas là que pour le froid. Hein.
6: Je vous ai parlé de 400 sources tout à l'heure. Et ben ici, vous en avez déjà deux. Vous avez senti l'eau, elle est tiède. Elle sort toute l'année ici à 22 degrés. D'où la température de la pièce.
3: C'est agréable la température.
7: Ah oui, on est très bien. On est très bien par rapport à la chaleur d'extérieur.
3: Gislaine, elle vient de la Loire avec un groupe d'une dizaine d'amis bien influencés par la météo.
7: Oui, on avait le choix entre le château de Murol et la grotte et on a choisi la grotte par rapport à la température.
3: La grotte du Cornard d'Or fait le plein en ce moment, environ 400 visiteurs par jour.
2: Et même s'il a fait moins chaud à l'ouest, le risque de feux de forêt reste élevé demain dans 65 départements, une grande partie de la façade atlantique et de la moitié nord. Deux esthéticiennes derrière les barreaux ce soir après la mort d'une cliente. Elles sont mises en examen et placées en détention provisoire pour homicide involontaire et exercice illégal de la médecine. Deux jours après le drame survenu lundi dans un institut de Nice, David Di Giacomo, la victime est une jeune femme de 25 ans.
8: C'est pour une injection de Botox au niveau des fesses que cette cliente pousse la porte du centre de soins. L'esthéticienne lui fait alors une piqûre de lidocaïne, un anesthésiant local, et c'est juste après que la jeune femme meurt d'un arrêt cardiaque. L'enquête démontre que l'employé n'avait aucune formation pour pratiquer ce genre d'injection. Il apparaît aussi qu'elle réalisait ce type de soins illégalement depuis plusieurs années via le bouche à oreille. Dans l'institut, les policiers niçois vont saisir 1500 euros en liquide, mais aussi de nombreux médicaments seraient et produits injectables en provenance d'Asie. Une autopsie de la jeune victime a été ordonnée pour déterminer les causes exactes de son décès. Cette affaire s'inscrit dans un contexte de développement de ces activités illicites et dangereuses, souligne le procureur de Nice. C'est une urgence de santé publique, assure de son côté le Cercle des bonnes pratiques en médecine esthétique. L'association estime qu'aujourd'hui, près d'une injection esthétique sur deux est réalisée en dehors de tout cadre médical.
2: Et le compagnon de la gérante de l'Institut est également mis en examen et placé sous contrôle judiciaire. Un semblant de retour à la vie normale en Gironde où le feu est toujours actif mais contenu par les pompiers. Les habitants de 9 communes ont pu rentrer chez eux aujourd'hui. 84 000 personnes qui ne dormiront pas ce soir dans un gymnase ou une salle des fêtes. Dans les Landes, le feu de Biscarrosse est lui maîtrisé après avoir parcouru 3 600 hectares. Les voyants repassent donc les uns après les autres au vert. L'autoroute A63 a donc pu rouvrir entre Bordeaux et Bayonne. Sur les rails, les agents de la SNCF s'activent. Bonsoir Pascal Daniel.
9: Oui, bonsoir.
2: Vous avez suivi pour ici Gironde le point presse de la SNCF. Est-ce que l'on sait, Pascal, quand le trafic des trains va-t-il pouvoir reprendre au sud de Bordeaux ?
9: Alors non, on ne sait pas. En revanche, il y a de l'espoir pour que la circulation des trains au sud de Bordeaux refonctionne à nouveau ce week-end, car a priori, les flammes n'ont
2: pas quelques problèmes.
9: Attaqué la voie. Il y a encore des vérifications.
2: Quelques problèmes de liaison avec vous, Pascal Daniel, mais on a retenu l'information principale, les trains, et l'espoir que les trains puissent circuler à nouveau d'ici la fin de semaine en Gironde. En Normandie, là par contre, c'est une grève inopinée qui va par contre perturber le trafic des trains régionaux dès demain et tout le week-end. Le volume des suppressions n'est pas encore connu. Et puis l'Europe engage un bras de fer avec la FIFA et menace de boycotter la prochaine Coupe du Monde si l'association aux commandes des principales compétitions mondiales maintient son projet de filiale commerciale ouverte à des investisseurs privés et notamment un proche de Donald Trump. Et puis c'est les assurances vie plébiscitées comme jamais par les Français depuis le début de l'année. Le volume des placements a gonflé de plus de 36 milliards d'euros, du jamais vu au cours des 20 dernières années selon la Fédération France Assurance.
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0: La Drôme et l'Ardèche toujours en vigilance orange canicule ce jeudi et pour cause 38 degrés, c'était la maximale du jour, notamment à Annonay et Tournontin. On reste ce soir autour des 30 degrés pour la soirée. Demain vendredi, Météo France nous annonce de la pluie, voire des orages, des perturbations qui devraient concerner toute l'Ardèche et la vallée du Rhône. Ailleurs, ça devrait rester plutôt ensoleillé dans le Diois ou la Drôme provençale notamment. Les températures vont donc un peu baisser. On nous annonce 33 degrés à Romans-sur-Isère, Nyons et Annonay et 34 degrés pour Valence, Privas et Pierre Latte.
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10: Bonsoir à tous et bienvenue au rendez-vous des tubes qui n'ont pas pris une ride. Quel est leur secret? Ce sont juste de bonnes chansons. Elles se sont inscrites dans nos mémoires et c'est loin d'être terminé. Alors ce soir, on les retrouve et ça commence comme ça.

0: Jean-Jacques Goldman, c'était au bout de mes rêves.
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0: Et justement, avec cette chanson, Jean-Jacques Goldman a réalisé un rêve en 1983. Il demande à son ami d'enfance, Bernard Schmitt, réalisateur, de réaliser le clip de ce titre pour le plaisir d'être ensemble sur un projet. D'ailleurs, il en réalisera d'autres pour lui. Pour la suite, j'ai choisi un autre faiseur de tubes des années 80, François Feldman et les Valses de Vienne, lui aussi accompagné d'un très beau clip. Mais personne depuis n'a répondu à cette question. Que deviennent les Valses de Vienne?
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0: Les Pretenders avec Don't Get Me Wrong. Encore un titre dont le clip mérite qu'on le redécouvre. Ce Don't Get Me Wrong, écrit et composé par la chanteuse du groupe, la géniale Chrissy Hynde, est accompagné d'un clip hommage à la série télé Chapeau melon et bottes de cuir. Chrissy y joue le rôle d'Emma Peel et elle est rejointe par le vrai John Steed incarné par Patrick McNee. C'est génial. La suite de 100% années 80, dans un instant, U2, New Year's Day.
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0: Ici Dromard Desch, c'est 100% années 80 jusqu'à 20h et tout de suite quelques infos près de chez vous.
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2: Cet été, l'Office de tourisme Ardèche Hermitage propose une nouvelle expérience de découverte au cœur de Boussieu-le-Roi, classé village de caractère, reconnu comme l'un des plus beaux villages d'Ardèche et surnommé le village aux mille secrets. Cette visite invite habitants et visiteurs à découvrir autrement cette ancienne cité médiévale. Entre histoire locale, tradition d'autrefois et légende, la balade dévoile les ruelles du village et les trésors cachés de son patrimoine. Prochaine visite, les mercredis 5 et 12 août prochains. Réservation sur Ardèche. Et pour celles et ceux qui prévoient d'avoir un petit creux pour ce week-end, pourquoi ne pas aller se régaler à la traditionnelle paella géante et dansante de Montélimar? C'est la 29e fois que la ville organise ce joyeux événement. Ça se passe comme chaque été, place Saint-James, ce samedi 1er août à partir de 19h30. Le repas plus les animations musicales avec un petit peu de tango au programme. Tickets en vente à l'imprimerie du Faubourg de Montélimar.
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0: In the Air Tonight, c'était Phil Collins.
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0: Un numéro 1 mondial pour l'ex-batteur-chanteur de Genesis, sorti en janvier 81. L'occasion de quelques repères. Allez, janvier 1981. Le 15, Lech Walesa rencontre le pape Jean-Paul II au Vatican. Le 24, à 21h30, TF1 diffuse le premier épisode de la série Dallas. Le 31, en 1981, 31 janvier, le film Le Dernier Métro de François Truffaut reçoit le César du meilleur film. Pour la suite, on fait un bond dans le temps. 1988, cette année-là, qui remporte l'Eurovision ? Céline Dion, Ne partez pas sans moi.
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0: Paul Young avec Every Time You Go Away. Ici. Moi, je suis pour le retour du slow dégoulinant romantique à souhait façon Paul Young. Surtout l'été, ça permet les rencontres de vacances et puis on s'écrit, ça fait des souvenirs inoubliables. Et même parfois des mariages. Bon, dans un instant, à partir de 20h, Émilie Mazoyer nous rejoint pour les essentiels de Décibel. Mais en attendant, toujours dans les années 80, Mylène Farmer, Plus grandir, juste après ça. Belle soirée à tous.
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2: Je suis très très contente qu'on se retrouve, chère Yael Naïm. On vous avait reçu il y a quelques mois à l'occasion de la sortie sur Arte d'un documentaire qui racontait plein de choses en fait. Qui racontait qu'est-ce que c'est d'être une femme, une mère, une autrice, une compositrice, une chanteuse. Tout ça dans la même personne. Est-ce que ça vous a fait du bien justement que ce petit film sorte pour remettre les compteurs à zéro et pouvoir sortir votre nouvel album après?
3: Oui, on a longuement réfléchi pendant ces 5 ans où j'ai eu le temps de mijoter un documentaire avec Gilles Coulon et puis un album et puis d'autres choses qui vont arriver. Et ça nous semblait être une évidence que ça venait avant. Le film venait avant parce qu'il reparlait du passé, mais pas que. C'était une mise à point de comment j'avais envie de raconter la trajectoire d'une femme artiste indépendante, mère, épouse, et dans cette quête de la place dans la société. Est-ce que c'est possible aujourd'hui, en tant que femme créatrice et avec une volonté d'être libre, de plus faire des sacrifices comme faisaient peut-être les femmes d'avant, et de se libérer petit à petit pour pouvoir aligner tout ça, pour pouvoir avoir une vie plus ou moins équilibrée, évidemment avec des hauts et des bas, une liberté artistique et aussi une vie, d'accepter d'embrasser la complexité de la vie et pas raconter que les pics hauts, parce que je pense que ça fait pas du bien aux générations qui arrivent de croire que la vie est faite que du printemps.
2: Bien sûr, que de printemps, que de succès éclatants. Il y a plein de choses, plein de nuances qui sont très très bien racontées dans ce film. Donc oui, réalisé par Gilles Coulon. Et d'ailleurs, qui est toujours sur le replay de Arte, je pense.
3: Et qui est toujours disponible sur Arte.
2: Ouais, Arte.tv. Voilà. Ouais. Vraiment, voyez-le. Alors, ce qui est super avec l'histoire et la carrière de Yael Naïm, c'est que donc, une porte d'entrée possible, ça peut être ce film. Genre, vous ne connaissez pas Yael Naïm et vous regardez ce film. Et là, vous vous dites, waouh, quel artiste, elle m'intéresse. Une autre porte d'entrée, je l'évoquais dans le sommaire, c'est le tube New Soul. I'm a new soul, I came to this strange world, hoping I could learn. C'est drôle d'ailleurs dans le film comment il est décrit comme cette vague, cette déferlante. Il y a eu aussi quelques reprises. Moi, je sais par exemple que il y a plein de gens qui vous ont découverte en reprenant Britney Spears. With the taste of your lips, I'm on the right. 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Et d'autres qui vous ont adoré sur Full Sentimental de Souchon.

0: J'ai pas choisi cet extrait au hasard. Déjà, je trouve que c'est très beau, cette reprise de Foule Sentimentale. Mais aussi parce qu'à l'époque, c'était une des premières fois où on vous entendait chanter en français.
1: Ah oui, c'est vrai. C'était en quelle année, ça?
0: Oh là là, c'était la bande à Souchon. Ça date, hein.
1: Ouais, j'ai longtemps pas trouvé que j'étais légitime de m'exprimer en français, parce que je suis pas d'ici. Je suis née ici, mais j'ai quitté quand j'avais 4 ans, donc j'ai gardé un langage trop simple.
0: Vous avez grandi en Israël.
1: En Israël. Et quand je suis rentrée, quand je suis arrivée ici, au début, c'était basique, mon langage. Et ensuite, je pouvais parler, mais pas écrire. J'ai beaucoup de respect pour la langue française. Et à un moment, il y a eu un déclic qui a démarré par The Game Is Over for Mon Cœur, avec quelques mots.
0: Oui.
1: qui s'est transformé de Night Songs à Tu me donnes des miettes, 'cause it's not me yet. Et avec le fait que je mélange les langues. Et maintenant, ça y est, je l'ai mangé la langue, et je l'ai digérée, et puis elle ressort. Elle ressort à ma manière.
0: Et le titre de l'album et la chanson-titre en français, donc Solaire. Wow.

0: peu en franglais, en fait.
1: Exactement. Je pense que c'est comme ça que j'écris des textos et c'est comme ça que je m'exprime. Et j'ai compris que c'est ce que j'aime, en fait. J'aime, de la même manière qu'on mélange les genres musicaux, j'aime les artistes et j'aime moi-même mélanger les langues comme si c'en était une. Et c'est vrai que les gens qui sont issus d'une diversité, de plein d'origines et qui vivent et qui aiment la diversité, bah, à un moment, on finit par... marier tout ça.
2: C'est vrai. Donc vous écrivez les textos en franglais. Vous rêvez en quelle langue, Yael Naïm?
1: Mes rêves, c'est... Je sais même pas s'il y a une langue dans les rêves. C'est... Je sais même pas dire.
2: On sait pas.
1: C'est encore autre chose, les rêves.
2: Ouais. Là, ce disque, il arrive à un moment où, dans le film de Jill Coulon, vous racontez que Night Songs, l'album de 2020, alors 2020, année maudite pour plein d'artistes,
1: oui.
2: Parce que année Covid, pas possible de faire des concerts pour défendre son disque, etc. Night Songs a pas été le succès que vous attendiez, que vous espériez. Est-ce que, au moment de sortir Solaire, là, ces jours-ci, vous avez repensé à ça? Est-ce que maintenant, l'idée de est-ce que ça va avoir du succès? Est-ce que ça n'en aura pas? Est-ce que c'est quelque chose que vous avez en tête?
1: Je pense que Night Songs m'a, au début, traumatisée. Ça a été dur. C'est comme donner naissance à quelque chose, mais qui ne vivra pas, en fait. Évidemment que c'est exagéré, comment je le dis, mais dans la sensation de passer 3-4 ans de sa vie, d'accoucher d'un projet, et je parle même pas de rencontrer un succès, mais de pas rencontrer une résonance et pas de le vivre, pas vivre un cycle complet avec lui. J'ai eu du mal à avancer et à dire, ok, ça suffit maintenant, fais le deuil, avance. Et évidemment que la musique et la vie est plus forte que tout ça, donc il y a Blame, Solaire, Dream qui ont commencé à naître, et c'était clairement quelque chose de nouveau. Et il y avait quelque chose qui était en train de naître en moi, qui était ce truc qui disait, en fait, il y a une puissance à l'intérieur de moi qui s'excuse et qui attend d'être réconciliée. J'ai souvent rejeté ces descriptions, genre, elle est lumineuse, elle est solaire, parce que avec l'histoire de ma vie, la jeune fille que j'ai été, adolescente et tout ça, j'avais l'impression que c'était une forme de réduction aussi. J'en parle aussi dans le documentaire, la place de la femme. Souvent, oui. on lui attribue des traits de caractère qui sont agréables, mais tous les traits de caractère un peu plus masculins, affirmatifs, etc. On peut froisser des gens quand on a envie d'exprimer toute la palette émotionnelle des traits de caractère qui sont à nos dispositions.
2: Oui.
1: Et donc, j'avais des a priori sur ce mot-là, et un jour, j'ai compris que, même pas que tant que femme, je pense en tant qu'humain, c'est encore plus difficile pour nous, des fois, d'accepter la face de lumière et notre puissance, et le côté solaire qu'il y a en nous, et qui, on nous fait croire qu'on est limité, on nous fait croire qu'on est impuissant face à tous les enjeux mondiaux et toute la folie qui se passe en ce moment un peu partout, mais j'avais besoin de reprendre cette force et de cette puissance et de dire non, je vais écrire l'histoire de ma vie. Et il s'agit pas de est-ce que ça va avoir du succès ou pas. Il s'agit du fait de, au jour le jour, je me laisse la chance, je me bats pour mes projets et je ne subis plus.
2: Vous nous avez fait un cadeau ici à Radio France, c'est l'Hyper Weekend Festival. Voilà, vous avez joué.
1: Oui, c'était la première fois que j'ai joué les morceaux, c'était très émouvant,
2: ouais.
1: Très fragile et flippant aussi.
2: C'est vrai, vous avez encore des petits moments de flip après une si longue carrière. Ah ouais.
1: Oui, parce que c'est comme un premier rendez-vous, les morceaux ils sont frais. Il y a des réflexes encore quand c'était le début.
2: Ah, j'adore. Bon.
1: Mais c'est ce que j'aime aussi dans mon métier. J'ai pas envie d'être blasée et de plus avoir le trac et de plus.
2: Oui.
1: Ouais, j'ai envie que chaque rencontre a une valeur et chaque concert a une valeur.
2: Oui, on sent bien que vous avez pas envie de monter sur scène comme on monte dans le métro.
1: Non.
2: Ouais, c'est important. C'est un peu sacré, la scène?
1: Oui, parce que pour moi, c'est comme, excusez-moi, j'ai beaucoup d'images chaque fois de la nature, mais c'est vraiment pour moi une manière de m'expliquer. Comme si on rentre dans une mer et on sait que la mer, elle peut être incroyable, mais elle peut être imprévisible. Il y a une notion de prendre la vague ensemble.
2: Ouais.
1: Et si on se loupe, on va recevoir la vague dans sa tête. Et il y a un truc énergétique qui se passe entre toi et les gens qui vont se retrouver dans le même lieu ensemble, où on va traverser quelque chose ensemble. Et c'est pas une blague. C'est-à-dire, c'est fun, c'est génial, c'est fort émotionnellement. Mais on peut aussi ne pas prendre cette vague ce jour-là, et ça, c'est une sensation désagréable pour tout le monde, et on a l'impression qu'on s'est loupé. Donc c'est très important, chaque concert est important.
2: Vous êtes aussi à l'affiche des grands festivals. Évidemment, je ne résiste pas à citer votre participation au festival Solidays. Festival de solidarité SIDA, un festival important puisque tous les bénéfices sont ensuite reversés soit à la lutte contre le SIDA, soit à l'aide pour les malades. C'est important pour vous, ça, depuis le début, l'engagement, hein, Yaël?
1: Oui, on dit l'engagement, mais c'est pour moi, la musique, elle a été une porte importante sociale et politique. Et c'est très naturel de se dire que la musique a ouvert une porte pour moi, et j'ai envie qu'elle sert aussi à dire des choses. En fait, mon rôle d'artiste, pour moi, il fait partie de ce truc-là. On est sensible, on capte des choses de notre société. Et chacun, avec son métier ou avec ce qu'il fait, participe à la façonner.
2: Ouais.
1: Et oui, voilà.
2: Vous aidez beaucoup la Fondation des Femmes aussi. Voilà,
1: les Guerrières de la Paix.
2: Ouais.
1: Solidarité SIDA, évidemment. Et oui, je pense que l'art, il a cette capacité de créer une colle émotionnelle entre les humains, et de traverser, de transcender tout ce qu'on nous fait croire qui nous sépare, en fait. Et quand j'étais enfant, j'ai ressenti ça très fortement à chaque fois que je voyais un objet artistique, que ce soit un film ou la musique ou la peinture. Et c'est ce qui m'a rendue curieuse, qui m'a donné envie de voyager, et c'est ce qui m'a donné envie de douter de tous ces narratifs de peur qu'on nous fait manger en ce moment en grande quantité.
2: Jusqu'à l'écœurement, ouais. Ouais.
1: Voilà. Et de dire qu'il y a juste le simple fait de se rencontrer, qu'on peut pleurer ensemble face à une chanson ou un film, et qu'on a cette chose en commun parmi nous, les êtres vivants, fait que tout d'un coup, il y a quelque chose qui tombe, en fait, dans ce mensonge de séparation.
2: Et ça, c'est important. Solaire. Sur ce nouvel album, il y a une chanson qui s'appelle « La fille pas cool ». Alors Yaël, pardon, mais je n'y crois pas une seconde. Vous êtes très cool. Déjà, vous êtes toujours super lookée.
1: Ah bon, ça c'est waouh.
2: Vous avez vos lunettes de hipster, vous êtes canon. Pardon, je me permets.
1: Mais okay. Okay, I'm taking it, give it to me.
2: Voilà, non mais vraiment. Et il y a des sonorités super cool sur votre album. Je pense par exemple à la chanson « Waouh ». Mais ça, on dirait que ça vient de New York, Yaël.

0: Est-ce que ça, c'est du son de Philippa Cool? Je ne pense pas, Yael. C'est très cool,
1: ouais,
0: ça.
1: Ouais, ouais, je comprends ce que tu dis. Je te remercie. Je te remercie. Tu mets un peu de pommade sur la blessure. Mais moi, depuis que j'étais enfant, ouais, j'ai porté ce sentiment de... d'être un peu à côté, oh, et de vraiment vouloir appartenir à ces gens cool, qui changeaient de façon, voilà, qui changeaient un peu de forme, évidemment.
0: Et qu'est-ce qu'ils avaient que vous n'aviez pas?
1: Bah, déjà, ils étaient groupés.
0: Ah, oui.
1: Et ils étaient ensemble et ils faisaient les fêtes cool, ils avaient les habits cool, je sais pas, ils parlaient d'une manière qui était la manière de parler. Moi, j'étais toujours un tout petit peu moquée ou un tout petit peu à côté. Je passais trop de temps avec mon piano, pas assez peut-être dans les endroits où il fallait être. Et ma pensée était toujours un peu décalée aussi.
0: Ouais. Mais là, devenue adulte et devenue artiste, en fait, c'est ça qui est cool, justement, c'est de pas être comme tout le monde.
1: Oui, évidemment. Mais ce sentiment, quand je suis dans des périodes fragiles, ouais, il revient.
0: C'est vrai.
1: Il reprend place. Et... ce sentiment d'épuisement, d'en fait d'essayer de comprendre quelque chose qui les autres a l'air de comprendre, et de me rendre compte en fait à un moment que peut-être je vais jamais comprendre ce truc là je vais pouvoir faire un peu semblant, je vais pouvoir suivre, et c'est aussi, c'est un regard évidemment que je porte sur des choses que moi je considère cool aussi, donc peut-être j'ai qu'à arrêter de considérer certaines choses cool si je veux arrêter de sentir pas cool. Mais ouais, c'est des fois le sentiment d'être rejeté de quelque chose dans lequel tu veux appartenir et de pas réussir à être vu peut-être. Et cette chanson, le fait de l'écrire et de pleurer sur mon sort, alors que c'est ridicule aussi de dire voilà, ce sujet est ridicule par rapport aux autres sujets, mais quand
0: et
1: même...
0: à la fois c'est à l'intérieur, c'est fort parce que en plus les petites fêlures d'adolescence, on les traîne jusqu'à la,
1: oui,
0: fin. Hein.
1: Oui, et puis se dire, je suis pas ça, tous ces trucs qui nous définissent, qu'on, ouais, nous définit par l'extérieur. Et à un moment, je me suis dit, mais alors toi, moi, je suis quoi? Et j'ai commencé à l'écrire au début sans trop croire, mais voilà, j'aime la force tranquille, me permet d'être fragile, je veux les voir grandir, je veux m'envoler, mais sans partir, prendre les petites routes. J'aime cultiver le doute, c'est vrai, j'aime pas crier des affirmations, je suis mal à l'aise avec ça. La plupart des femmes, même les femmes scientifiques, politiques, machin, je remarque, on aime dialoguer, dire voilà, moi j'ai trouvé ça, moi j'ai ressenti ça, ou j'ai trouvé ça dans ma vie, mais c'est pas une vérité absolue, c'est un vécu, c'est un ressenti, et on peut compléter l'image et le tableau avec, quand on réunit plusieurs ressentis et plusieurs vécus. Et cette vie qui coule, en fait, le fait de pas voir la vie comme un pic, où les choses s'arrêtent, où à un moment on s'en dit ça y est, je suis arrivée, il n'y a pas un genre de V.
0: Non. Ouais.
1: Et la vie qui coule, et de la sentir, mieux la vivre quand elle coule et quand elle passe, mieux la savourer. Et là,

album est aussi plein de surprises, car vous avez poussé très loin le curseur de qu'est-ce qu'est une chanson, quel genre de son on peut utiliser. Je pense notamment à une chanson multicolore, où là, vous allez explorer. Hein.

0: peut dire que sur ce disque, vous ne vous êtes rien refusé.
1: On peut le dire complètement. Ouais. En fait, mais ça ne veut pas dire que je ne me suis pas questionnée.
0: Ah oui, non.
1: Mais à chaque fois, il y a une chanson qui naissait. Je me disais, mais qu'est-ce qui vient de se passer? C'est pas pour moi ça. Je fais pas ça d'habitude. Et mais avec une excitation, me dire, mais c'est vraiment ça ce que j'ai envie de faire. Et donc c'est pour ça que ça prend du temps aussi, ou le temps que j'accepte qu'en fait c'est la nouvelle expression, voilà la nouvelle Yaëlle qui arrive.
0: Ouais.
1: Et c'est arrivé de plus en plus en fait sur tout l'album, que ça soit sur Dream, le fait qu'il y a du rap tout d'un coup, sur Solaire, sur Wow et Multicolor, sur le fait d'écrire en français comme la fille pas cool, sur ce truc, cet accident de 9 minutes où je savais que je voulais finir l'album avec cette mantra de ce qu'il y a dans ton âme. Personne, no one's know what's in your soul, no one's know and it won't fade away. Personne ne connaît vraiment véritablement ce que tu as dans ton ventre et dans ton âme et dans dans ton âme, et personne ne peut te l'enlever. On peut des fois s'éloigner, le cacher, mais ça reste là. Cette graine-là, elle est en nous, elle est disponible et elle attend qu'on la,
0: mais
1: qu'on
0: oui.
1: la voit. Et quand j'ai travaillé sur le mot matriarque et que cette séquence est partie, j'ai modulé le son. Et à un moment, c'était fini. J'ai laissé 2 secondes continuer à tourner ce son-là. Et tout d'un coup, j'avais envie de repartir. Et hop, ça repart. Et ça part dans les planètes. Et au début, instinctivement, je me suis dit, il va falloir que j'édite. C'est trop long. Et en fait, je l'écoutais encore et encore. Je me dis, en fait, je rêve de laisser ce moment tel qu'il est. J'ai envie que les gens s'endorment là-dessus. Et
0: ouais. Et qu'est-ce qui vous en empêchait, à part vous-même? L'autocensure? Des codes.
1: Oui, il y a quand même des codes dans la musique, des contraintes structurelles, budgétaires, où on va te dire une chanson, c'est 3 minutes, si tu veux, j'en sais rien, avoir un passage radio, si tu veux,
0: oui.
1: certaines récompenses. Et puis... Ouais, il y a une structure, on a une structure dans la journée, il y a du timing, etc. Mais des fois, ça fait du bien de casser ça.
0: Ouais.
1: Et là, en l'occurrence, à chaque fois, j'avais envie de me dire, si tu le sens, si ça te fait vibrer, mets-le, point barre.
0: Ouais. Et on se retrouve avec un album où chaque chanson est vraiment un univers à elle toute seule, parce que il y a donc ce que vous venez d'entendre, What's in Your Soul, avec ses boucles comme ça, synthé, ouais, dans les étoiles, exactement. Mais il y a aussi Rabbit Hole. Oh, yeah.

0: Parfois c'est très simple, très épuré, parfois c'est beaucoup plus élaboré. Vous allez vous marrer sur scène pour tout faire.
1: Je me marre déjà parce qu'on a démarré les répétitions.
0: Ouais.
1: Et c'est vrai que de la même manière que notre être, il est riche et complexe, et il n'a pas qu'une facette. Solaire, c'était la réconciliation avec tout ça. Et je le vois comme un... Vous savez, dans les jeux vidéo, quand il y a des étapes.
0: Oui.
1: Comme si c'est un voyage avec des étapes, alors circulaires, parce que je ne voyais pas ça comme un truc de progression, de plus en plus de points. Mais comme si j'avais besoin d'aller libérer chaque sujet et chaque aspect. Donc il y a une forme de libération de sa propre image et de sa place dans la société. Il y a la libération de Rabbit Hole, qui est plus une libération politique de cette séparation qu'on a entre nous, les autres, et tout ce contexte politique aujourd'hui. Il y a Dream qui a démarré avec une question: et si la Terre pouvait parler, qu'est-ce qu'elle nous dirait? Avec ce rappel de This is when I dream of you, de besoin de retourner à sentir qu'on fait part, we are part of it.
0: On en fait partie.
1: On en fait partie. Qui est vraiment le climax.
0: Ouais.
1: Je crois que j'ai jamais autant kiffé de faire une chanson et de la réaliser les clips. De jouer avec cet aspect wow et de dire ouais, je peux mettre un manteau et des lunettes de soleil et une robe et appeler les copines et tout d'un coup, je me transforme en cette créature wow. Et c'était trop drôle de le faire et de le vivre et de devenir ce truc wow, tout en sachant que évidemment qu'on n'est pas fait que de ces pics wow et que c'est rigolo 5 minutes, mais la vie elle est plus complexe que ça. Et Multicolor, pareil, ouais. Multicolor c'était la réponse à Rabbit Hole, où heureusement j'ai construit ma vie de cette manière là donc ma vie elle est faite de ce truc multicolor et de cette diversité, de cette joie et de ce joyeux bordel. J'aime bien, moi, embrasser un peu le chaos. Donc c'est
0: il y a
1: ça.
0: Un mot israélien pour ça, le balagan.
1: Exactement.
0: C'est vrai, ça, ce votre balagan. Vie, c'est un balagan.
1: Ouais. C'est pas loin d'être un balagan, oui. C'est un peu chaotique. Et je pense qu'à un moment, j'avais l'impression que ça allait se terminer, que tout allait être rangé à un moment. Mais les périodes qui ont été rangées, c'est des périodes où j'étais... Je sais pas, je sentais qu'il y avait plus de surprises, que tout était mis dans un planning jusqu'à la fin de la vie et que je crois que d'être un peu sur le fil entre la structure et le chaos, déjà malheureusement, même si on aurait vraiment envie de tout ranger, la vie elle nous surprend à chaque fois.
0: Ouais.
1: Donc, j'aime bien cette philosophie d'embrasser le chaos et de. Ouais, de nager avec.
0: Solaire, c'est l'album d'une artiste en liberté. C'est réjouissant, c'est planant, c'est Yael Naïm. Merci Yael.
1: Merci beaucoup.
0: À bientôt.
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5: Bonsoir, madame.
0: Comment, madame?
5: Comment? Oui, parce que mademoiselle est annulée.
0: Alors, oui, c'est vrai que si on veut être très 2026 et très woke...
5: C'est tout à fait moi.
0: Ou alors, il faut qu'on se dise camarade. Bonjour, camarade.
5: Ah, camarade, c'est pas légèrement notifié politique.
0: C'est un peu coco, mais du coup, c'est pas genré.
5: Ah non, c'est vrai.
0: Voilà, c'est pas genré. Bon, comment ça va, Dave?
5: Mais écoutez, je peux pas trop me plaindre, hein, franchement, les gens que je tiens.
0: Bah, je trouve. Ouais. Vous êtes beau gosse. Vous avez beaucoup de cheveux, vous avez toujours vos grands yeux bleus, une silhouette de jeune homme.
5: Je vous présente donc cette présentatrice qui est légèrement gérontophile.
0: Non, je vous rassure les amis, je ne suis pas en train de draguer Dave, mais je vous trouve très, très bien, très en forme, oui, ça me fait plaisir.
5: Bah, moi aussi, ça me fait plaisir, c'est voilà. Vrai, évidemment. C'est grâce au concert, hein, parce que c'est vraiment, quand t'es sur scène... Et j'ai la chance, en fait, la plus grande chance de ma vie, autre que mon compagnon, c'est le fait que j'ai plus ou moins la même voix qu'il y a un demi-siècle. Et ça, c'est dingue.
0: Alors, ok, mais est-ce que c'est une chance autant votre amoureux que votre voix ? Est-ce que c'est pas plutôt du travail ?
5: Non, franchement, non.
0: C'est
5: parce
0: de la
5: que
0: chance.
5: J'ai de la chance, il y a des chanteurs qui sont obligés de chauffer la voix. Moi, je monte sur scène et je chante. Et ma mère m'engueulait déjà quand j'avais 6 ans, arrête de chanter, je chantais tout le temps. Et quand ma mère était une ancienne danseuse qui est devenue prof de danse, elle me dit, tu chantes aussi bien que tu danses mal. C'est un vrai compliment.
0: C'est un grand compliment.
5: C'est un grand compliment.
0: Donc vous dansez vraiment comme un manche.
5: On peut dire ça.
0: Ouais. Alors la voix de Dave, pour laquelle il ne travaille pas du tout, les amis, c'est quand même une voix, mais qu'on adore. Vous êtes capable de chanter ça sans chauffer votre voix ? Ça a toujours été facile pour vous ? Vous n'avez jamais eu à apprendre à chanter ?
5: J'ai pris des cours de chant il y a très longtemps, dans les années 70-80.
0: Au siècle dernier,
5: c'est vrai. Du lyrique, j'ai fait du lyrique. J'ai adoré faire ça. Mais j'avoue qu'à Vanina, je ne commence pas avec, parce que c'est vers la fin. En fait, un jour, je suis allé voir Michel Polnareff, vers 1920, je crois, et là, il avait un tube à ce moment-là qui s'appelle Je suis un homme, quoi, de plus d'intérêt l'ensemble. Et il n'a pas chanté. Donc à la fin, les gens hurlaient pour qu'il chante cette chanson. Donc moi, je ne chante pas Vanina jusqu'à ce qu'à la fin, ils font une autre. Voilà, c'est ma manière de rester.
0: Gardez Vanina pour le dessert. Alors, il y a des concerts qui sont annoncés, Dave, puisque vous êtes en tournée ce printemps 2026. Puis il y a d'autres dates qui seront annoncées. On vous annonce déjà à la rentrée, après les grandes vacances,
5: ah bon,
0: à Béziers.
5: Oh, j'adore voilà. Béziers.
0: Ben oui.
5: J'aime bien dire ça. Mais je suis très naïf, très
0: Attendez,
5: jeune.
0: On va la refaire. Qui aime Béziers ici ? Ah, moi, j'adore Béziers.
5: Ça passe toujours bien.
0: Ça passe toujours bien.
5: Non, en fait, dans les dates que j'ai fait au mars, deuxième quinzaine de mars, c'est surtout étonnant pour moi, c'est aux Pays-Bas. Et j'ai quitté les Pays-Bas quand j'avais 21 ans, donc ça fait 61 ans. Ne comptez pas, c'est pas la peine.
0: Quand
5: on me dit, vous faites pas votre âge, je dis, vous m'avez pas vu nu et je vous le déconseille vivement. Je peux pas être plus honnête. Mais, et donc, il y a 2 ans, une équipe de la télé néerlandaise est venue faire une émission qui s'appelle Les Chansons. Ils m'ont demandé de participer et ça a lancé mon truc.
0: Alors...
5: Et donc, suite à ça, j'ai 5 concerts en mois de mars aux Pays-Bas.
0: Mais alors, quand vous jouez aux Pays-Bas, est-ce que vous chantez des chansons en néerlandais, en anglais, ou est-ce que vous chantez votre répertoire français ?
5: Absolument pareil. Ouais. Et je pense que les gens qui aiment, ils savent que je suis connu en France. Et ça a été, un jour, d'ailleurs, dans un talk show, comme on dit en vieux François,
0: oui,
5: elle m'a dit comment vous pouvez vivre dans ce pays, la France, avec ces gens nombrilistes, prétentieux et arrogants. Et j'ai répondu, je passe inaperçu. Donc, c'était très honnête.
0: Dave, comme un poisson dans l'eau chez nous depuis les années 60.
5: Moi, quand je suis arrivé en France, en 65, donc j'avais 21 ans, j'ai fait surtout la Manche. J'ai fait la Manche de 65 jusqu'à mon premier tube, qui était non pas Vanina, mais Sugar Baby Love en français et en anglais, en 74.
0: Ouais.
5: Mais j'ai fait énormément la Manche devant les terrasses, dans les cafés chantants, etc. J'adorais faire ça, c'est net d'impôts déjà. C'est une bonne raison.
0: Et alors, ça se passait comment ? Comment réagissaient les gens ? Et vous, comment vous viviez ? Parce que si vous faisiez la Manche, j'imagine que c'était compliqué pour vous ? C'était des années difficiles ?
5: Non, c'était génial. Une de mes premières fois à Paris que j'ai fait la Manche, c'était un café qui s'appelle la Romerie sur le boulevard Saint-Germain. Et il y a
0: qui est toujours ouvert ?
5: Oui, ça
0: existe toujours, la Romerie. Ouais.
5: Et je venais de fêter une victoire, et il y en a un qui me versait un petit verre de rhum sur la tête, et ça ne m'a pas plu du tout. Et les autres étaient tellement gênés que j'ai rarement ramassé autant de blé que ce soir-là. Donc après, j'ai toujours d'accord pour les petit verre de rhum, si vous voulez payer après.
0: Le premier tube de Dave chez nous, c'est trop beau,
5: ouais.
0: Sugar Baby Love.
5: Oh là là, je chante même plus sur scène, celle-là.
0: C'est vrai, pourquoi ?
5: Ouais. C'est pas parce que c'était vraiment... C'était un tube international par un groupe qui s'appelle Roubette.
0: Ouais.
5: Et moi, j'ai eu la chance de marcher en France... on a même failli se battre avec le Houbès. C'est une station concurrente. Il est venu de main tendue pour me serrer le maman. En fait, c'était juste pour me faire une blague. Et, mais après, c'est de notes aiguës, là, c'est très très haut. Donc, je ne sais pas où je pourrais passer, mais je ne fais pas.

0: Qui donc a pu écrire un aussi joli texte, Dave ?
1: Mon compagnon, Patrick Loiseau, qui porte bien son nom. Ah oui, toutes mes chansons sont de lui, sauf les thunes, un truc comme ça.
0: Ouais. Ouais. Et là, c'est la première qu'il a écrite pour vous.
1: Ouais, c'est, oui, parce qu'il y avait un auteur très connu, et qui est toujours connu dans le métier, qui s'appelle Yves Desca, avec ses copains, qui habite à Lausanne, la plupart du temps, avec ses droits qui se viennent quand même par la poste, je pense.
0: Ah oui, quand on est en François Suisse, on nous retrouve.
1: Oui. Oui. Et il avait fait un texte pas génial, et j'ai dit à Patrick, essaye. Puis le matin, en studio, ça marchait, ça t'est accepté. Et sa meilleure amie s'appelle Vanina, donc il a bien fait.
0: C'est incroyable. Mais alors, vous étiez déjà amoureux quand il a écrit la chanson pour vous, ou bien c'est ce tube-là qui scelle votre amour ?
1: Vous me traitez un peu d'une grosse pute, en quelque sorte.
0: Pas du tout, j'oserais pas, parce que vraiment, vous êtes si svelte.
1: Ah donc, pute vie, mais pas grosse. Merci.
0: Non, mais ça m'intéresse de savoir. C'est parce qu'il y a une raison pour laquelle on tombe amoureux de quelqu'un, et le talent, ça peut être une raison.
1: Moi, ça commence toujours par le physique. Moi, j'ai chanté à cette époque-là dans
0: ça, un... Ça, c'est un peu pute, hein, par contre.
1: La vérité sur la bouche des enfants, vous êtes jeune. Mais j'ai chanté dans une boîte à rue Saint-Jacques, à Paris, pour ceux qui connaissent Paris, c'est la 5e arrondissement, je crois. Et j'ai chanté là le vendredi, samedi soir, dimanche matinée. Et le vendredi soir, il y avait dans un coin un garçon, mais c'était mort à Venise, quoi. Sauf que moi, c'était drôle de dire Bogard. Et je trouvais tellement beau, en plus, très, très féminin. Pas féminé, hein, c'est une nuance. Hein. Et en plus, il avait une voix grave, parce que s'il avait été féminin, et en plus avec une voix de folle, ça ne m'aura pas plu.
0: Mais là, donc, il était là, un peu mystérieux, sa voix grave.
1: Et donc, je dis, la sortie de cet endroit, et les garçons, ils me disent, on ne sait jamais. Ça ne veut pas dire non. Donc, voilà.
2: Ça veut même dire...
1: Et c'était le 7 février 1971. Donc, ça fait quand même un bail.
0: Et Vanina,
1: c'était sa meilleure amie.
0: C'était 4 ans après.
1: Ouais, genre. Donc,
0: et il était auteur.
1: Mais il n'était pas du tout auteur, il était vendeur chez Saint-Laurent, c'est dans le droit de le citer. Ouais, ouais.
0: Oh, ben s'ils veulent nous envoyer un sac.
1: Non, il n'a plus, hein, il y a longtemps. Là, il est vendeur chez la SACEM.
0: mais d'accord. Donc, il était vendeur, et parce que vous êtes tombé amoureux, il s'intéressait à la musique et il a commencé à écrire.
1: L'amour de sa vie, d'ailleurs, ça fait qu'il était en train d'écrire sur elle, c'était François Hardy.
0: Françoise.
1: Qui l'a connue comme fan à 16 ans et il a fini par écrire pour elle. C'est ce que on reçoit déjà de merveilleuses histoires, quoi.
0: Magnifique.
1: Ouais, ouais,
0: magnifique. Vous étiez copain avec Françoise Hardy, vous ?
1: C'était son amie. Ouais, absolument. Mais évidemment, elle me souvient, il m'a lu il n'y a pas longtemps parce qu'il est vraiment en plein dans les souvenirs avec Françoise. Évidemment, ça s'appelle être en deuil.
0: Ben, c'est tellement triste. Ouais. Il y a beaucoup de gens à qui elle manque. Hein.
1: Ouais. Ouais. Et elle nous a envoyé, elle nous a envoyé. Je vous embrasse sur la truffe. Je trouve ça mignon parce qu'elle adore les animaux, quoi.
0: Ouais.
1: Ouais.
0: Oh,
1: c'est mignon.
0: Alors, c'est qui vos copains à vous du métier, si vous laissiez Françoise amoureux ?
1: J'ai deux amis connus, j'ai aussi des amis non connus, c'est Daniel Auteuil, l'acteur, et Marc-Olivier Fogel, l'animateur chez une station, Corrence.
0: Oui, et journaliste.
1: Oui, journaliste, oui.
0: Ouais. Ok, bon, ça fait un gang assez sympathique.
1: Oh oui, en plus, pareil.
0: Dites, j'ai trouvé une info sur Sugar Baby Love, la chanson qu'on a écoutée là juste avant. Elle a été recalée à l'Eurovision. En fait, à l'époque, pas votre version, la version des Roubettes, ils voulaient partir à l'Eurovision avec. Ouais, les Anglais. Et les Anglais ont dit non, c'est pas assez bien, ça part pas à l'Eurovision.
1: Ah, dis donc. Ah,
0: c'est incroyable quand même, parce que vous avez une histoire un peu avec l'Eurovision aussi.
1: Oui, j'ai présenté 2 années justement avec Marco. C'est comme ça que je l'ai connu.
0: Ouais.
1: On nous a virés quand même au bout de 2 ans parce qu'on est tellement de conneries.
0: Alors, vous avez dit beaucoup de conneries, mais qu'est-ce que c'était drôle de vous entendre.
1: Oui, au moins.
0: Ouais. Ça, vous avez envie d'en refaire de la télé, pas forcément l'Eurovision d'ailleurs.
1: J'ai adoré, pendant 4 ans je crois que je fais une émission sur France 3 et qui s'appelle Du côté de chez Dave.
0: Ouais. Ouais.
1: Et j'ai adoré faire ça, vraiment, parce qu'il y a évidemment des animateurs qui sont bien merveilleux que moi, je suis un chanteur qui fait des animateurs, mais j'ai une chose que les animateurs n'ont pas, je sais de quoi je parle. Les joies, les peines d'un chanteur, évidemment, au bout de... J'ai fait mon premier disque quand j'avais 19 ans. Premier succès à l'âge de 30 ans, c'est bien plus tard. C'est d'ailleurs Michel Drucker qui un jour m'a dit, les gens pensent qu'à l'époque de Vanina, tu avais 20 ans. Mais j'avais 30 ans. C'était déjà un vieux.
0: Vous pensez que si vous aviez eu cet énorme succès de Vanina plus tôt, genre à 20 ans, vous auriez pété les plombs?
1: Oh, mais c'est marrant parce qu'on est dans le lieu où, la dernière fois, que j'ai pas duré longtemps, je suis arrivé à la maison de la radio à Paris. Et il y avait une barrière, et derrière, il y avait des voitures dégarées. Et donc, je sonne, et le mec a pas levé la barrière, et je suis sorti, et j'ai dit, c'est horrible, phrase à ce monsieur. Mais enfin, vous voyez pas qui je suis. Et là, je me suis dit, ouh, tu tournes mal, tu vas faire une grosse tête.
0: C'est le seul moment où vous avez
1: oui, eu la... Oui, parce que je m'en suis rendu compte. Je me suis rendu compte. Mais le problème, c'est une forme de qualité d'être lucide, mais comme toutes les qualités, j'ai décidé que la qualité, à un certain dosage, devient aussi des défauts. Même la lucidité. Il vaut mieux parfois ne pas l'être.
0: C'est vrai,
1: c'est
0: ça.
1: Profond. Hein.
0: Mais vous êtes sage. Vous devriez écrire un bouquin de développement personnel.
1: Non, là, si un jour je ferais, ça m'étonnerait, mais si j'arrête un jour de chanter, je vais ouvrir un bureau de conseil matrimonial.
0: Oui, c'est vrai, ça fait combien d'années avec Patrick ?
1: 55 ans.
0: 55 ans d'amour, sans aucun nuage, ou au contraire, avec des nuages que vous avez chassés ?
1: Oui, enfin, je sais pas, c'est le destin, ou Dieu, s'il existe, mais non, évidemment qu'il y a des moments difficiles, mais moi, quand on me demande conseil, je déteste donner des conseils, mais j'ai dit quand même un mot, un peu comme pour un chanteur, qui veut durer. Surprendre. Il faut surprendre. Et quand on vit avec sa femme ou son mari, etc., il faut la surprendre. Pas toujours, obligatoirement, mais de temps en temps, quoi. Ça peut être juste, allez, tiens, on va dîner à Deauville, ou ça peut être, je te paye un voyage à Naples, ce que vous voulez, mais il faut la surprendre. Il ou elle. Je crois.
0: Ça, c'est un drôle de bon conseil. Et c'est pas obligé de coûter cher. On peut faire une petite promenade. Oui. Rien que ça, changer, en fait, casser la routine.
1: Allez, manger une glace au Monoprix. Hein. Ça peut surprendre.
0: Ah, ça, c'est très surprenant, effectivement. On s'assoit au milieu du Monop et on mange notre petite glace. Eh ben, ça, c'est surprenant, les amis. Mais en vrai, c'est tellement rare, 55 ans d'amour. Vous, même parmi vos amis, dans votre famille et tout, vous devez être un des seuls à avoir une relation aussi longue. Donc, il n'y a pas que la surprise, il y a autre chose. Vous gardez la potion magique pour vous, ou vous nous le
1: non,
0: dites ?
1: Non, je pense que c'est presque un peu, comment dirais-je, je manque de pudeur de raconter ça, mais quand ma mère m'a dit qu'elle avait un cancer, et que je l'ai pris dans ses bras, ce qui on se prend pas dans les bras avec les parents au Pays-Bas, c'est assez froid, quoi. Et en le prenant dans les bras, malgré cette horrible nouvelle, j'ai dit, je suis aussi bien dans ses bras que dans le bras de mon

0: c'est trop difficile, Dave.
1: Non, pour une femme, ça va. C'est pour une homme, pour un homme. Non, c'est pas pareil. Vous êtes pas fait pareil.
0: Pour une dinde, en revanche, c'est très difficile, comme vous venez de l'entendre. Très compliqué, ce vanina. Il y a des gens qui
1: mais
0: font
1: non,
0: des
1: ma
0: reprises.
1: Poule. Mais non, ma poule.
0: Il y a des gens qui font des reprises ratées, qui vous, qui vous les envoient.
1: Ah, oui.
0: Qu'est-ce que
1: il y a des chanteurs qui font des reprises ratées.
0: Et qui, qui veulent les chanter devant vous. Et vous, vous devez sourire poliment pendant qu'ils sont en train de ruiner votre chanson.
1: Oui.
0: Mais oui, mais c'est ça aussi, d'avoir une chanson aussi compliquée à chanter. L'avantage, c'est que ça, au concert, si vous avez envie de faire une petite pause pour respirer deux secondes, le public chante pour vous.
1: Absolument. C'est très, très agréable. Oui. Tant qu'ils sont encore en vie. Je l'ai dit il n'y a pas longtemps, et je ne le dirai plus jamais. Parce qu'il y a une chanson qui s'appelle « Mon cœur est malade », dans laquelle je cours dans la salle, je fais des conneries, je me sors sur les chaises, tout ça. Et en montant sur scène, j'ai dit cette phrase que je ne dirai plus jamais. Vous, je dis, vous et moi, on a quelque chose en commun, on ne peut plus mourir jeune. Ça ne leur a pas plu du tout.
0: Ah, mais il sait mettre l'ambiance. Oui, effectivement.
1: Oui, tu sors pas le soir pour entendre que tu ne vas pas mourir jeune. Quoi.
0: Bah, en même temps, c'est vrai.
1: Ben oui.
0: C'est vrai, c'est trop tard pour le club des 27.
1: La vérité, c'est pas toujours bon.
0: Restez dans le coin, Dave va me donner un cours de néerlandais.
1: Entre
0: ça
1: autres.
0: Va être bien. Dans le cul.
1: Oh là là, elle l'a fait.
0: Alors Dave, qui ne va pas m'apprendre à parler néerlandais, parce que pour tout un tas de raisons.
1: Juste merci.
0: Juste merci. Non mais c'est vrai, on dit dans le cul.
1: Oui, cool. Tout à fait. Oui.
0: C'est fou quand même ce pays.
1: Oui, c'est très libéral.
0: C'est très libre. Non mais c'est dingue. Mais alors vous, quand vous êtes arrivé en France, vous parliez quand même un petit peu français ou bien vous avez tout appris parce que c'est deux langues extrêmement différentes.
1: Oui,
0: hein.
1: c'est pas une langue germanique, une langue latine. Mais moi j'ai fait 6 ans de 20 heures de latin en grec par semaine. Ça crée des gens très pedants.
0: C'est
1: très prétentieux.
0: Oh, ouais, et tout blanc, avec des énormes têtes aussi, parce qu'il faut bosser, hein, mais on ne va pas beaucoup jouer au ballon dehors.
1: Moi, je ne bossais pas beaucoup, mais j'ai très vite appris de bien être, d'écouter à fond quand j'y étais, pour ne pas perdre mon temps. Mais je ne faisais pas beaucoup de devoirs, j'avoue. Mais j'ai quand même eu mon bac.
0: Eh ben voilà les enfants, vous voyez, ça c'est un bel exemple à suivre. Ouais. Dave, quand même, il a eu son bac, il a fait latin-grec, et puis après il a passé toute sa vie à chanter.
1: En chantant dans la rue.
0: Pas que dans la rue, heureusement. De toute façon, la scène, on est d'accord, c'est l'endroit que vous préférez, c'est le moment que vous préférez,
1: ouais.
0: Ou alors ça se bat un peu avec le studio?
1: En studio, on n'est pas vraiment maître du jeu, quoi. Donc, c'est un peu un laboratoire. Donc, c'est pas moi qui décide ce qui est bien, ce qui est pas bien. C'est le parolier parce que c'est mon ami. Depuis longtemps, il me dit la vérité. Par exemple, quand je fais une télé, tout le monde me dit que c'était génial. Je rentre à la maison, il me dit, tu as encore fait le mariole, tu fais chier. Donc, il dit ce qu'il pense. Donc, ça, c'est très bien. Mais, non, évidemment. Je viens d'enregistrer 4 nouvelles chansons du garçon qui a écrit du côté de Sissouane, entre autres, et Laurent Le Vent, qui s'appelle Michel Sivi. Et c'est vraiment excitant aussi. Mais rien vaut d'essayer de conquérir un public.
0: Oui.
1: Moi, je voulais devenir pasteur parce que mon père et moi, on était seuls, vaguement croyants, protestants. Ma soeur, mes deux frères, ni ma mère étaient croyants. Et le pasteur était une femme brune. C'est du protestant, donc très jolie, et je voulais tout simplement être à sa place parce que c'était elle qui parlait, et c'est nous qui écoutions. Donc c'était une démarche totalement narcissique,
0: oui, c'est ça, c'est
1: égocentrique.
0: Être au centre de la scène.
1: Donc, bon, évidemment, j'ai quand même fond croyant, mais c'était surtout ça qui m'a plu. J'avais 14 ans. Donc
0: et alors pourquoi vous n'êtes pas devenu pasteur?
1: Ben, la vie n'a pas voulu. Puis l'autre pasteur m'a dit, quand il a su que j'étais, on va dire, joliment, légèrement bisexuel, lui, c'est peut-être pas une bonne idée. Il connaissait pas encore l'abbé Pierre.
0: Quelle horreur! Évidemment, on ne compare pas les méfaits de l'abbé Pierre, qui fait des choses atroces. D'ailleurs, on vous...
1: Mais pas que.
0: Oui, il a fait des choses aussi. Bah, oui. D'ailleurs, la Fondation Abbé Pierre, sachez-le, a changé le nom. Elle s'appelle maintenant très sobrement Fondation pour le logement. Et elle a changé de nom, mais pas de mission, c'est-à-dire mettre un toit au-dessus de la tête de celles et ceux qui en ont besoin.
1: Absolument.
0: Et n'hésitez pas à leur filer un coup de main. Ça, c'est très important. Dave, on fait les marioles, là, depuis tout à l'heure. Mais en vrai, quand vous montez sur scène, quand vous voyez ces gens qui sont toujours là, certains ont commencé à vous suivre au tout début des années 70.
1: Ouais.
0: Quel rapport vous avez avec ce premier rang qui, je pense, parfois, est le même qu'il y a 50 ans?
1: Ça arrive souvent, oui. Ben,

0: Il y en a même une qui est quasiment presque devenue vraiment un ami, quoi. À force, elle me dit la vérité. À travers son affection qu'elle me porte, elle travaille carrément pour TF1, elle est dans le métier, quelque part. Et ça, c'est plutôt mignon. Je sais pas si elle me dit toujours la vérité, parce qu'elle est pas totalement objective. Il est très difficile quand t'aimes quelqu'un d'être objectif.
1: C'est
0: n'est-ce
1: vrai.
0: Pas?
1: Bah oui, vous venez de nous raconter le contraire. Vous nous dites que Patrick, votre compagnon depuis 55 ans, lui, quand il trouve que vous n'avez pas été très bon, il vous le dit.
0: Oui, il est misanthrope.
1: En fait, il se défoule sur vous. C'est horrible. C'est horrible.
0: Je ne lui dis pas qu'il n'a pas écouté l'émission.
1: Non. Mais est-ce que c'est important quand même d'avoir quelqu'un dans sa vie, quelqu'un comme ça quand on est artiste, quelqu'un qui vous dit la vérité, quelqu'un qui vous dit, eh ben, t'as pris 4 kilos, ça se voit à l'antenne, tu devrais faire attention.
0: J'aime pas beaucoup cet exemple.
1: Non, en plus, c'est pas vrai, vous êtes gaulé comme un prince, donc ça n'a rien à voir. J'ai fait justement, je ne prenais aucun risque en parlant de la silhouette. Non, mais quelqu'un qui vous dit la vérité.
0: Oui, mais de vrais amis vous disent la vérité aussi, sinon c'est pas... Mais de vrais amis, on en a 2, 3 maximum, il y en a plein de gens qu'on aime bien. Ouais. Un vrai ami, c'est autre chose, c'est plus qu'un frère, c'est rare, quoi. Et là, j'espère... On ne peut pas jurer, mais je pense qu'on me dit, on me dit à un moment, arrête, ça ne marche plus, quoi. Il y a certains chanteurs que je ne vais pas citer parce qu'ils ont choisi, et c'est les gens au téléphone, qui ont arrêté parce que leur voix n'est plus là. Ça doit être monstrueux.
1: Perdre sa voix, ouais.
0: Ouais, ça va être monstrueux. Ouais, ça, je ne m'imagine même pas. Mais ça peut arriver, quoi. C'est dans l'ADN, c'est qu'on perd les cheveux, il y en a qui le perdent, il y en a qui ne le perdent pas, ils y sont pour rien, plus les hommes que les femmes. Mais moi, je regarde bien partout, je vois bien qu'il y a des femmes qui luttent aussi contre ces problèmes-là. C'est une question d'ADN, donc on n'y peut rien.
1: Et tant que vous aurez de la voix, vous montrez sur scène, il faut qu'on vous dise d'arrêter pour arrêter. Ah, vous n'avez aucune lassitude.
0: Non. Non, mon exemple, c'est on va dire Hugo Frey, parce que 96 ans, j'étais à son mariage l'année dernière, sa femme l'aime vraiment, c'est pas du bidon, Aznavour qui voulait faire le palais de congrès, s'entend, il est juste pas arrivé, c'est des exemples extraordinaires, évidemment on compare pas Aznavour et Hugo Frey, c'est des choses différentes, mais c'est deux chanteurs.
1: Oui.
0: Et c'est mes idoles, quoi, je veux dire, idole c'est pas le mot, mais c'est mes exemples. Voilà, c'est mieux que moi. Ouais.
1: Et est-ce que vous aimez vous adapter aux nouveautés de votre métier, Dave? Je pense notamment aux réseaux sociaux, parce que il y a 50 ans, on pouvait vous écrire au bon soin de la maison de disques. Ouais. Aujourd'hui, c'est très différent. Vous avez un compte Instagram, vous postez, vous prenez des photos, faites des stories.
0: Pas vraiment. Je suis beaucoup sur le net quand même, évidemment. Mais disons que moi, mon père était prof d'anglais, d'ailleurs, ça vous concerne. Je sais tout. Yes. Je dis pas tout.
1: Mais non, mais l'anglais, c'est beaucoup moins embarrassant. Dire merci en anglais, c'est beaucoup moins embêtant que...
0: Thank you so much. Don't worry.
1: Voilà.
0: Mais mon père avait un encyclopédie. Honnêtement, il faisait genre quasiment 2 mètres de large. Et déjà, très jeune, j'étais intéressé par la philologie. Donc, j'allais souvent voir l'origine de l'étymologie des mots. Et ça, avec le latin et le grec, on a bien servi très souvent.
1: Ouais.
0: J'ai des exemples absolument pas possibles à la radio, mais je vous fais hors antenne.
1: Allez, vous pouvez nous en faire une. Vous savez, c'est le service public, on est très libre.
0: Non, j'en connais qu'une, ça passera pas.
1: À partir du moment où on apprend quelque chose, on n'a pas perdu notre temps.
0: Je veux dire, en latin, je ne donnerai pas le mot.
1: Ok.
0: Je me l'interdis, sinon je vais me faire frapper à la maison. Ça vient de Gaudio Mihi. Je me fais plaisir. Elle cherche.
1: Elle ne l'a pas. Mon Dieu, j'en ai perdu ma concentration. De quoi parlions-nous, Dave?
0: De Gaudio Mihi.
1: Non, certainement pas. Non, vous mentez. Mais non, on parlait de votre tournée. Ça nous fait plaisir de vous retrouver sur scène, Dave. Et ces 4 chansons-là que vous venez d'enregistrer, quand est-ce qu'on va pouvoir les écouter?
0: On verra ça. Je vous tiens au courant.
1: Ok, ça marche. Merci, Dave.
0: Et je vous donne la réplication de l'étymologie.
1: Je me coucherai moins bête ce soir et peut-être un peu moins innocente.
0: Je ne dis rien là-dessus.
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Lola Baye est une chanteuse, autrice, compositrice qui mêle douceur, humour et spontanéité. Si vous avez pu la voir dans l'émission The Voice, ce qu'elle affectionne aujourd'hui, c'est sillonner le monde rural pour chanter dans les tout petits villages.

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1: Bonjour Johan.
2: Bonjour Manu.
1: Merci de nous accueillir dans cette boutique au garage à Issoudun avec une céramique bretonne. Exactement. Que l'on peut trouver. On n'est pas à l'abri de trouver ça sur une brocante. Hein.
2: Alors on n'est pas à l'abri. En revanche, là, on est sur une céramique de très belle qualité. Et tu sais que moi, je suis un amateur de la céramique française des années 50, en tout cas du milieu du 20e. On ne présente plus, évidemment, les Caprons, les Rouellans, tous ces grands céramistes qui ont fait des pièces magnifiques, qui font aujourd'hui des très gros prix. Mais aujourd'hui, dans une gamme de prix beaucoup plus inférieure, on peut se faire plaisir avec, par exemple, un grand plat de service comme ça. Tu vois, cette couleur verte, elle est incroyable. Et figure-toi, mon cher Manu, que cette pièce vient de Bretagne. On pourrait dire qu'elle vient de Valoris, dans sud de la France, dans les années 50.
1: On va se tromper.
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2: On est à Quimper, dans les manufactures de céramique de Quimper, hein, qui existent depuis la nuit des temps. Et là, on est sur une marque qui s'appelait Keraluc, qui a édité de nombreuses pièces de service, de vaisselle, des pièces qu'on peut utiliser encore aujourd'hui, évidemment, et qui amène une touche de déco un peu fantasy, un peu complètement en céramique des années 50. Elle a une forme complètement atypique et surtout un travail de décor qui est vraiment de qualité superbe. On est dans des couleurs improbables, tu
1: elle est élégante, elle est magnifique, elle est resplendissante.
2: Elle est verte, elle a trois ou quatre teintes de vert différents. C'est vrai qu'on se croirait à Valoris dans le sud en 1950, mais on est bien en Bretagne et ce sont des pièces aujourd'hui qui sont recherchées par les collectionneurs de céramique.
1: Du coup, le prix ?
2: Bon, ça vaut une centaine d'euros, ouais. parce qu'il y a une grosse production. Donc, beaucoup de pièces aujourd'hui, on peut peut-être, si on a de la chance, en dénicher une sur une brocante. On reste raisonnable et on se fait plaisir, c'est de la déco très colorée sur une grande table dans la cuisine, c'est super.
1: C'est validé, merci Johan.
2: Merci à toi Manu.
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4: On ne fait pas un personnage sans que la personnalité ait validé son modelage.
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4: Bonjour, donc je m'appelle Stéphane Barret, je vais avoir 62 ans, créateur d'imaginaire, ça c'est vraiment mon truc, surtout dans ma partie personnelle.
6: Soprano, les lapins crétins, Kenji Girac ou Brad Pitt, c'est lui. L'un des sculpteurs de visages du célèbre musée Grévin est Tourangeau. Parlons hyperréalisme et expo perso avec lui.
4: Eh ben, je vous ai donné rendez-vous à mon atelier, rue des Landes, à Tours. Je suis très content de vous accueillir. Je suis originaire de Vierzon, un BTS de fabrication mécanique, donc ça n'a rien à voir avec la sculpture. Mes soirs et mes nuits à faire ma passion et aller travailler la journée. J'ai donc décidé de quitter Vierzon pour partir sur la région parisienne. C'était de faire de la sculpture, travailler pour des musées, travailler pour le théâtre. J'ai beaucoup travaillé pour Disney. Donc ça fait 30 ans et que je travaille sur commande. Et j'ai eu la chance en 2000 de pouvoir commencer à travailler pour le musée Grévin. Donc je suis indépendant. C'est mon principal client.
6: On est dedans avec le musée Grévin. Moi, je suis entourée là de personnages. J'ai Franck Dubosc, Benoît Poelvoorde, Stéphane Bern, Denis Brognard. Est-ce qu'il y a quelqu'un qui vous a donné du fil à retordre ?
4: À chaque nouveau personnage, c'est un nouveau challenge. Le plus difficile quand même, c'est le regard. Donc c'est ça, l'hyperréalisme, c'est un assemblage de plein de petites choses qui font que, en finale, s'il y a une chose qui n'est pas là, il y a toujours un petit quelque chose qui va pas au niveau de la ressemblance. Le plus difficile quand même, c'est les personnages sans rendez-vous, dont les personnages qui sont décédés. J'ai fait Louis de Funès, j'ai fait Edith Piaf, j'ai fait Nelson Mandela. C'est plus compliqué puisque c'est photo de presse. Mais il y a 25 ans, quand j'ai commencé, mon premier personnage, c'était Bruce Willis. J'avais comme seule référence ces films sur VHS et les arrêts sur image. C'était des bougies pas possibles. Donc c'est vrai que mon premier personnage a été très difficile. Moi, pour ma partie, au niveau modelage d'une d'une tête, on s'est fixé entre 5 et 8 semaines de travail. L'hyperréalisme, il ne faut pas travailler 8 heures de suite parce que l'œil s'habitue des fois dans des directions qui sont fausses.
6: Ces visages sont vus par des centaines de milliers de personnes à Paris. Son travail plus personnel se voit lui bientôt à jouer les tours.
4: Alors je suis resté dans l'hyperréalisme, c'est mon truc, c'est quelque chose que j'adore. Hommes, femmes, avec des coiffures surdimensionnées,
2: des hippopotames,
4: j'ai des crocos, masques humains et animaliers. J'ai envie aussi d'avoir une reconnaissance sur mon travail personnel.
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7: Arnaud Fromage, bonjour, bonjour.
8: Bonjour, bonjour.
7: Oh, ça fait beaucoup de bonjour, dites-moi. Bon Arnaud, aujourd'hui, quand le général de Gaulle vient en Franche-Comté?
8: Eh bien, il se passe toujours quelque chose. D'autant qu'il y est venu plusieurs fois dans la région, trois fois déjà à l'automne 1944 pour préparer la libération de Belfort, lors d'une réunion secrète avec le général Delattre de Tassigny et Churchill au château de Montalembert, à Metz, après la libération. Ensuite, quand de Gaulle est venu saluer les villes libérées, Besançon, Morteau, Grandcombe, Châteleux, mais ce n'est pas la dernière fois que de Gaulle va venir dans la région. En 1959, sur la route qui le mène en Alsace, il en profite pour aller faire quelques petites pauses dans le territoire de Belfort. À chaque fois, le grand homme descend de sa déesse noire et passe quelques minutes à discuter avec les habitants, stupéfaits de voir le général en vrai dans leur commune. À Rope, Saint-Germain, Felon, La Chapelle-sous-Rougemont, La Rivière, Fontaine, Foussemagne et à Angeau. Angeau, 206 habitants, où de Gaulle est accueilli par la foule dans l'unique rue ornée de drapeaux et de bandeaux bleu, blanc, rouge. Anecdote amusante, le village d'ailleurs, qui ne possédait pas autant de décorations, est allé les piquer chez les voisins de Dell.
7: Ah, bon, mais Arnaud, la grande tournée de Gaulle en Franche-Comté, c'était en 1962.
8: Oui, la tournée des Grands-Ducs même. Le 14 juin, il atterrit à la base aérienne militaire de Luxeuil, avant de se rendre à Vesoul, puis de filer vers Dole, à bord cette fois d'une Simca présidentielle. Ensuite, direction Arbois, puis Poligny, Lons-le-Saunier, où à chaque fois, il est accueilli en héros. Le lendemain, il continue sa tournée par le Haut-Jura, Saint-Claude, Morée, Morbier, Saint-Laurent, Grand-Vaux, Cise, un petit quart d'heure à Champagnole, et ensuite direction Équevillon, Onglières, Plénise et Sanzeau, avant de remonter dans le Doubs, un discours à Pontarlier, à Besançon. Bref, le marathon présidentiel se termine le 17 juin dans le territoire de Belfort.
7: Et bah dis donc, et pendant toute la durée de ce périple, il a eu un problème majeur.
8: Oui, pendant ces 4 jours en Franche-Comté, le général de Gaulle ne s'est pas contenté de prononcer des discours et de serrer des louches. Non, il a bien fallu qu'il dorme aussi. Or, Charles de Gaulle est grand, très grand même, 1m96 au garrot. Donc les préfectures vont galérer à chacune de ces étapes pour lui trouver un paddock à ses dimensions. D'ailleurs, l'Élysée a fait réaliser en avance des lits sur mesure. Alors, pour la première nuit de sa visite à Vesoul, l'on apporte donc à la préfecture le lit spécial du général. Sauf que l'année 1962 est très tendue. C'est la fin de la guerre d'Algérie. Une partie des accords d'Évian est d'ailleurs négociée en secret au Fort des Rousses pendant ce voyage présidentiel. De Gaulle a échappé de peu à l'attentat du Petit Clamart, alors son service de sécurité est sur les dents. Ainsi, il lui déconseille de dormir à Vesoul même et préfère l'envoyer à la base aérienne de Saint-Sauveur, jugée plus sûre. Mais si les hommes et les véhicules ont pu faire le transfert, le lit, lui, eh bien, il est resté à Vesoul, dans les appartements du préfet. Et il y est toujours, d'ailleurs, parce que l'Élysée ne l'a jamais réclamé. Alors, l'histoire ne dit pas si De Gaulle a bien dormi ce soir-là, mais en tout cas, c'était pas dans un lit à sa taille.
7: Non, c'est certain, ça. Merci beaucoup, Arnaud Fromage, et puis à demain.
8: À demain.
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0: 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Est-ce que vous avez déjà fait du vélo-rail à Beaumoreau-les-Mines ? C'était quoi ce chemin de fer ?
1: Daniel Bouer, le parcours proposé, c'est sur la ligne qui vient de Vieilleville, Saint-Nizier, Beaumoreau. Et nous exploitons la ligne qui finit de Beaumoreau à Bourg-en-Neuf. C'est un vélo sur rail, tout simplement. Cette ligne de chemin de fer, elle date de 1883, le 5 août 1883. À l'époque, il y avait le transport du charbon. Il y avait sur Bourg-en-Neuf, c'est un site, un centre industriel à l'époque, hein. C'est important sur la porcelaine, sur le transport de pierre, enfin bref. Il y avait beaucoup d'activités. Et puis aussi, cette ligne était une ligne dédiée aussi aux voyageurs. Le dernier train que moi-même j'ai vu, c'était à l'an 2000. Bon, très vite est venue l'idée qu'il fallait mettre en valeur le site minier. On a fait le musée, un musée La Mine, 2003. Et puis en 2009, on a ouvert ce vélo-rail.
2: Moi c'est Catherine.
3: Moi c'est Gaëtan.
4: Christophe.
5: Lucie.
6: Ving.
3: On vient surtout faire du sport en fait.
5: Pédaler.
7: On est en vacances pour 5 jours dans le coin. On a découvert ça par des prospectus un peu par hasard.
8: C'est moi hier soir qui ai trouvé ça une activité qui plaisait aux enfants. Donc je me suis dit ça va plaire à toute la famille. Et voilà, nous voilà là.
9: On refermer le bâton. Après maintenant,
10: Joël. On est au départ du vélo rail.
11: Ça marche comment cette histoire?
10: Alors c'est un vélo 4, 5. Ils ont un appareil pour retourner au bout des 5 km. Une fois qu'ils sont là-haut, ils retournent, ils mettent leur vélo au fond, ils repartent après. Mais ils attendent que tout le monde soit arrivé là-haut avant de repartir. On ne peut pas, comme c'est un aller-retour de 5 km sur la même voie, on est obligé d'attendre. Voilà. L'histoire, c'est l'histoire de la mine, de Beaumoreau-les-Mines. Et c'est là qu'après, on a mis le vélo rail de la mine. 2009, depuis l'ouverture, celui-là. Voilà.
11: C'était comment l'ouverture ?
10: Ah, c'était pas comme ça. On n'avait pas les mêmes vélos au départ. Non. C'était pas. On a changé de vélo entre-temps. Ben, ceux-là, ils sont mieux, ceux-là.
12: Venez par là, s'il vous plaît. Ah, juste là, mettez-vous en haut où il y a le monsieur au banc.
8: Au revoir. À la prochaine.
11: Maintenant, vous savez sur quel rail vous allez glisser avec vos petits-enfants à Beaumoreau-les-Mines.
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13: Bonjour, je suis Flora Olivares, directrice du cinéma Le Félix de La Bouère depuis 2 ans et demi. Je suis arrivée dans le monde du cinéma un petit peu par hasard. À l'origine, j'étais médiatrice culturelle, j'habitais à La Bouère. Et un jour, je vois une offre pour devenir médiatrice culturelle au cinéma. Étant donné que j'ai une formation de médiatrice, je n'avais certes pas de connaissances spécifiques du monde du cinéma, mais je savais comment transmettre des informations sur une œuvre et faire le lien entre une œuvre et son public. J'ai tenté l'aventure et ça m'a tellement plu que j'ai souhaité passer en direction.
14: Comment gère-t-on une salle de cinéma de 230 places, donc ici, dans un cadre comme celui-ci ?
13: On cherche à nouer des liens, des partenariats, à s'inclure au maximum avec le tissu local, que ce soit associatif ou structure partenariale, dépendant de la municipalité, de la communauté de communes. L'objectif, c'est de travailler avec les autres pour faire connaître ce qu'on met en place dans la salle et surtout ne pas rester replié sur soi. En venant en salle au Félix, vous soutenez la salle locale. Vous soutenez une salle en particulier, mais vous soutenez aussi toute la création cinématographique de manière générale. Ce qui est intéressant quand on est un cinéma de proximité, c'est qu'on a le temps et le contact avec le public. On peut discuter avec eux. Qu'est-ce que vous avez aimé? Qu'est-ce que vous n'avez pas aimé? N'hésitez pas à nous faire des retours. Qu'on construise ensemble et qu'on ne reste là encore pas seul dans sa tour d'ivoire à imaginer pour les autres. Et ces temps d'échange, ces rencontres, c'est extrêmement riche humainement et professionnellement. On va sélectionner les films en fonction de différents critères. Le film incontournable, bien sûr, on va le passer. On va le garder longtemps pour que un maximum de monde puisse le voir. Ensuite, qu'est-ce que aiment mes spectateurs ? Je sais, par exemple, qu'à La Bouère, les comédies françaises plaisent énormément. Et enfin, nous sommes un cinéma labellisé Art et Essai. On a un public assez hétéroclite. Beaucoup de familles et de jeunes publics, parce qu'on a une programmation qui est très adaptée aux jeunes publics. Pour nous, c'est très important, notamment que les les premières séances se fassent dans de bonnes conditions, avec un son adapté, des lumières baissées progressivement, une présentation et un atelier. L'idée, c'est que chaque tranche d'âge puisse trouver un film vraiment adapté à ses spécificités et puis bien sûr que ça leur plaise. Notre cinéma est équipé d'appareils permettant de transmettre l'audiodescription ou de renforcer le son, mais j'aimerais notamment développer toute la partie accessibilité pour les personnes en situation de handicap psychique de façon à ce qu'ils se sentent à l'aise et pas jugés en venant en salle.
14: Vous avez passé une partie de votre enfance à Biscarrosse. La jeune Flora à l'époque, elle allait voir les films ?
13: La jeune Flora habitait à Biscarrosse-Plage et à l'époque on avait la chance d'avoir un cinéma. Ma mère refusait qu'on ait la télé. Par contre, on avait à côté du téléphone, sur le meuble du téléphone fixe, puisqu'à l'époque c'était comme ça que ça marchait, un carnet de tickets de cinéma à volonté. Quand je vois un spectacle, quand je vois un film, quand j'assiste à un concert, ça me fait vibrer. C'est assez indescriptible.
14: Flora Olivares, directrice du cinéma Le Félix, avant de regarder le grand écran qui nous fait face, il faut que vous me donniez le nom de la radio qui vous a passé le micro aujourd'hui.
13: Ici Gascogne, bien sûr.
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2: La cabine minute sur Ici Picardie, votre chronique de la joie et de la bonne humeur. Comment ça va les amis? Est-ce que parmi vous, il y en a qui regardent des séries télé? Moi j'adore les séries. Aujourd'hui, je vais vous parler d'un fléau moderne. Un truc qui nous bouffe la vie, qui nous use la patience, qui nous fait vieillir plus vite que le temps qui passe. Les séries qui prennent trois plombes à sortir la saison suivante. Non mais sérieux, on vit à une époque où on peut envoyer une fusée sur Mars avec un drone qui filme en 4K. Et il filme en 4K la fusée sur Mars. On a des voitures qui conduisent toutes seules, des robots qui font le ménage. Mais on n'est toujours pas foutu de sortir la saison 2 d'une série avant que ton neveu passe le bac. À la fin de la saison 1, il avait 12 ans, le frérot. Les séries télé, comment vous faites? Vous disparaissez comme ça sans prévenir? Ils te mettent la tête dans une saison, dans une série, t'es à fond, tu attends la saison 2 pendant 4 ans. Et toi, comme un con, tu les attends vraiment pendant 4 ans. Il y a des gens qui meurent durant les 4 ans. Ils ne voient même pas la fin de la série, c'est dégueulasse. Et nous, la génération années 80-90, on a assez attendu. Par exemple, avec Beverly Hills, c'était un peu notre HPI à nous. Tout le monde regardait Beverly Hills. Et quand une saison se terminait, pendant 2 ans, TF1, ils te rediffusaient les vieux épisodes. Et ils mentaient sans honte dans les publicités. Hein. Ils te disaient, la semaine prochaine, des nouveaux épisodes inédits de Beverly Hills. Alors toi, t'es à fond, là. Le samedi, là, tu t'assois avec tes frites, ton hamburger fait maison pour mater Beverly Hills. L'épisode commence, tu te dis, mais j'ai déjà vu ça. Pas lui, bien sûr. Après, il va embrasser Kelly. Des escrocs. Et de nos jours, ça recommence. Sur des séries sur Netflix, Amazon Prime, t'es là, t'es à fond, tu mates la saison 1, tu mates la saison 2, t'as pas dormi depuis 3 jours, t'as des cernes de panda en dépression, et là, boum, dernier épisode, gros cliffhanger, t'as le cœur qui bat à 200, et là, paf, l'épisode est fini. Mais il est mort ou pas le mec? Non mais à la fin de l'épisode, là, il est mort ou pas? Et là, Netflix te répond, rendez-vous en 2029 pour la suite. Il y en a marre, c'est beaucoup trop long. Moi, je vous dis la vérité. Aujourd'hui, on a 1000 plateformes, 1000 séries, mais on a toujours le même problème de lenteur. Les gars, on parle en ce moment d'intelligence artificielle, de deep learning, de robots qui écrivent des scénarios en 2 secondes. Moi, je vous le dis, si un jour, les séries faites par l'IA, elles sortent plus vite que les autres, je vous lâche.

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1: Je vous emmène dans un salon de thé andouillé qui a ouvert ses portes il y a quelques mois. C'était l'été dernier. Ça s'appelle Au coin de la tasse, un lieu tenu par Marie-Annick Vicard, co-AP. Et comme dans tout bon salon de thé, on peut aussi boire du café. Ça tombe bien, Marie-Annick m'en offre un. Bon, ben merci pour le petit café, Marie-Annick.
2: Eh ben de rien, avec plaisir.
1: Oui, parce que vous aussi, vous buvez un café. Oui. Vous ne buvez pas de thé, alors?
2: Je bois les deux.
1: Quand on vend les deux, c'est bien de connaître les deux.
2: Exactement.
1: Pourquoi vous avez créé ce lieu?
2: Parce que j'avais envie d'ouvrir un salon thé depuis des années. Pour moi, la commune d'Andouillé, ça a été une opportunité. Je suis arrivée sur la commune il y a 2 ans. Et je voulais monter un lieu différent, qui me ressemble, et dans lequel on pouvait accueillir des ateliers, où ce soit aussi un lieu de rencontre intergénérationnelle.
1: Mais vous aviez déjà tenu un commerce avant?
2: J'ai été libraire pendant 10 ans.
1: Je propose qu'on se lève, Marie-Annick. Comme ça, on va pouvoir aller faire le tour de ce salon de thé. Bon, c'est pas si grand que ça, mais il y a quand même plusieurs pièces. Là, on est dans la pièce principale. C'est là où vous proposez le thé, les cafés, il y a quelques gâteaux. C'est vous qui avez fait la décoration de ce lieu, parce que c'est très très joli. Hein.
2: Merci beaucoup. Oui, c'est moi. Donc, toutes les tables et les chaises ont été chinées dans les différentes recycleries Emmaüs de la Mayenne. Le buffet qui me sert à présenter les cafés, je l'ai acheté chez une dame sur Andouillé aussi. Donc, le meuble 100% local.
1: Il y a aussi un coin librairie. Et puis, nous entrons dans l'autre pièce de ce salon de thé où je continue à parler de décoration avec Marie-Annick. Je vois qu'il y a des photos d'Andouillé, de vieilles cartes postales. Je ne sais pas si on voit derrière votre commerce sur ces cartes postales.
2: Alors, on voit le bâtiment, effectivement, sur toutes les cartes postales, puisque fin 19e, début 20e, le bâtiment accueillait donc un hôtel, le Lion d'Or, qui ensuite est devenu, dans les années 50-60, la Poste, avant d'être le cabinet notarial dans les années 90, et donc depuis la fin de l'été, un salon de thé.
1: Et c'est dans cette petite salle du salon de thé que sont régulièrement proposés des ateliers. Alors ça peut être des ateliers d'écriture, de dessin. Je retourne ensuite dans la salle principale, où sur le comptoir j'observe de très très beaux gâteaux.
2: Je travaille avec la boulangerie d'Andouillé, qui est la Tendresse, qui me prépare cakes et tartes. Et moi, de mon côté, je fais le cheesecake et je fais des scones. Donc des scones, c'est des petits pains anglais.
1: Bah moi, je vous prendrais bien un petit bout de gâteau. Alors avant de partir, c'est cheesecake, vous faites le cheesecake?
2: Moi, je fais le cheesecake, oui, je sers ça.
1: Marie-Annick, avant que vous alliez me préparer l'assiette avec du cheesecake, je vois quand même qu'il y a un nain au niveau de la caisse de votre salon de thé.
2: Oui, c'est un nain que m'a offert une amie pour l'inauguration, et j'ai trouvé qu'il avait toute sa place dans la décoration du salon de thé.
1: Mais je pensais que c'était un endroit où, vous savez, comme le petit cochon, on peut mettre sa pièce, mais non, vous n'avez pas prévu ça.
2: Si, mais c'est pas le nain.
1: Ah, c'est pas dans le nain. Ah oui, c'est à côté, on peut mettre une petite pièce.
2: Exactement.
1: Mais attendez, c'est quoi ça?
2: Ça, c'est un personnage des films Ghibli, Voyage de Chihiro.
1: Ça fait du bruit?
2: Oui, tout à fait.
1: Mais c'est trop génial. Il fait un petit rototo à la fin.
2: Exactement, c'est parce qu'il a bien digéré le pourboire.
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3: Dans la rue du Port, il y a la grotte du Puy-de-Dôme. Et oh, petit jeu de mots, allons tailler la bavette 2 minutes avec un tailleur de pierres précieuses.
4: Poussez.
3: Ça y est, j'ai réussi. Un peu archaïque, cette porte. Enfin,
5: elle surprend tellement de gens qu'elle me rassure vis-à-vis de certains voleurs, par exemple.
3: Ah ben déjà, pour vous voler, vous, faut trouver comment marche la porte.
5: Exactement.
3: Et j'imagine que quand vous voyez quelqu'un qui ressemblerait à un voleur, vous lui dites pas pousser.
5: Ben, je me débrouille pour le dissuader.
3: Oh, mais qu'est-ce que c'est que ça? Mais qu'est-ce que c'est que cet engin?
5: Ça, c'est ce qu'utilisent les CRS, c'est le flashball.
3: Ah, c'est un flashball? Je suis venu tailler le bout de gras avec vous, mais je pensais pas être accueilli par un flashball.
5: Moi, c'est pas tellement le bout de gras que je taille, c'est surtout mes petits cailloux.
3: Qu'est-ce que vous taillez comme cailloux?
5: Tout. Toutes les pierres, à partir du moment où elles ont un intérêt bijoutier. Alors ça peut être des pierres sans aucune valeur. Je travaille notamment pour une dame qui va à la pêche dans l'Allier. Enfin, dans l'Allier, pas le département.
3: Dans la rivière.
5: Dans la rivière.
3: Et qu'est-ce qu'elle pêche ?
5: Eh ben, elle pêche de temps en temps des galets dont la couleur lui plaît. Et elle me fait faire du polissage sur des galets qui n'ont aucune valeur mais qui lui plaisent, par exemple. Et puis, part du principe que je suis l'ébéniste du caillou. On travaille dans des matières nobles, le bois c'est noble, la pierre c'est noble, voilà. Et puis après, il y a le respect des styles, il y a le respect du goût de ces dames qui veulent telle couleur dans telle matière, mais dans telle forme et telle dimension.
3: Enfin, elles sont pas un peu pénibles ?
5: Si, beaucoup. Mais on essaie de les satisfaire quand même. J'ai une jeune fille qui m'a amené du corail de Corse et elle m'a demandé de sculpter le zizi de son copain dans le corail. Ça surprend quand on vous fait la demande.
3: Eh ben, ça veut dire que dans votre vie, vous aurez fait des zizi.
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4: On peut encore partir à la chasse au trésor.
6: Oui.
4: On va partir à la recherche de pierres vieilles de 700 ans.
6: Exactement. Ces vieilles pierres s'appellent des bornes papales, cher ami. Direction donc Valgréas, au cœur de cette curiosité géographique. On va le dire. Un morceau de Vaucluse posé en plein milieu de la Drôme provençale, on en a déjà parlé. Ça s'appelle l'enclave des...
4: Papes.
6: Oui, bornes. Réponse.
4: Oh,
6: ouais, j'ai un petit peu bossé. Celle qui donc délimite bien ces bornes papales, celle qui délimite l'enclave, ce sont donc ces bornes papales. Alors à quoi ça ressemble ? Imaginez un grand bloc de pierre taillée, planté verticalement dans le sol, un bon 1m20 à peu près, avec surtout des blasons, en fait, c'est ça qui est beau. Blasons sculptés, des armoiries, des seigneurs locaux. Celle du comte Avenessin aussi, forcément, avec deux clés entrecroisées, symbole donc du pouvoir pontifical.
4: Ce sont donc de vraies frontières gravées dans la pierre, on peut
6: exactement
4: dire ça.
6: Ces bornes, elles datent du 14e et 15e siècle. Elles ont été installées lors de plusieurs campagnes de bornage en 1324, 1414, 1457. Ben, c'était simple en fait, hein. Tout simplement, elles étaient là pour dire ici commence la terre des papes en pleine Drôme provençale. Petit rappel historique quand même, quand les papes s'installent à Avignon au début du 14e, ils cherchent en fait à sécuriser et à agrandir leur possession. Il y a un pape qui s'appelle Jean XXII qui achète Valgréas en fait et puis d'autres villages autour, mais le royaume de France bloque toute extension parce que bien sûr les papes ils voulaient aller encore plus loin, mais boum, non, la France bloque tout ça et résultat, on a donc une sorte d'enclave figée donc dans les frontières. Et donc, pour matérialiser tout ça, on plante donc des bornes solides, visibles, et surtout, c'est indiscutable, quoi.
4: Alors, évidemment, la question, c'est de savoir si on peut encore les voir aujourd'hui, ces bornes.
6: C'est ça, c'était au 14e siècle, quand même. On en a encore 22, en fait, autour de Valgréas, en place. Vous en avez déjà une devant l'office de tourisme. C'est la plus facile, pour la voir. Ils l'ont mise là pour qu'on puisse voir à quoi ça ressemble. Mais ensuite, il faudra quand même un peu de perspicacité pour les trouver. On nous dit à l'office de tourisme que c'est un peu compliqué. C'est un peu difficile parce que elles sont un peu cachées, en fait, dans des chemins, dans des vignes, dans des champs, des bosquets. Heureusement, l'office de tourisme a bossé dessus de Valgréas, qui propose aujourd'hui donc un plan, en fait, d'un circuit pédestre de randonnée, franchement hyper simple, accessible, qui permet justement d'en découvrir plusieurs à pied, autour de 2-3 heures à peu près en famille. Ça peut faire une belle idée de sortie. On marche dans les paysages de la Drôme provençale tout en étant dans le Vaucluse. C'est ça aussi qui est fun. Et ces pierres sont là pour nous rappeler donc cette chasse au trésor grandeur nature autour de l'histoire donc de l'enclave des papes.
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1: Et pour cette nouvelle saison, au parc Argonne Découverte où nous sommes aujourd'hui, quatre grands prédateurs présents naturellement dans la région sont mis à l'honneur. Bonjour Nicolas Villerette.
2: Bonjour Olivier.
1: Responsable zoologique et directeur adjoint du parc Argonne Découverte, quels sont ces quatre grands prédateurs?
2: Le loup gris d'Europe, le pigargue à queue blanche, le hibou grand-duc d'Europe et le lynx. Pourquoi ces quatre-là on les met à l'honneur? C'est parce qu'ils font leur grand retour dans notre secteur et que quand un prédateur fait un retour dans un endroit, souvent ça peut faire peur.
1: On parle de retour à l'état sauvage.
2: On parle de retour à l'état sauvage. Nous, ceux qu'on présente, ils sont en captivité, en volière ou en enclos, et ils resteront en captivité. Mais naturellement, ils font leur retour ici. Et nous, notre objectif, c'est de sensibiliser les gens, de présenter ces espèces parce qu'on a moins peur de ce qu'on connaît.
1: Donc, on peut déjà voir ici au parc Argonne Découverte des grands ducs d'Europe, des pigargues à queue blanche ou encore des loups. Le lynx, lui, arrivera plus tard, même s'il est déjà présent à l'état sauvage dans la région. Parlez-nous un peu du lynx, justement.
2: Alors, effectivement, ici au parc Argonne Découverte, nous n'avons pas encore de lynx, mais on y travaille. Le lynx est un animal très discret. Alors, c'est un bon prédateur, notamment de chevreuils. C'est un animal forestier, un peu comme les loups. Mais autant les loups, quand ils font leur retour dans un secteur, c'est compliqué parce que c'est un animal qui va, quand il s'approche des fermes, poser des problèmes au niveau des troupeaux de moutons, au niveau des veaux, par exemple. Autant le lynx, ça reste un animal très discret qui va chasser des proies comme le chevreuil, qui va en plus manger sa proie jusqu'à la dernière bouchée. Et vraiment un animal solitaire, contrairement aux loups qui vont vivre en meute, donc on peut les repérer plus facilement. Dans les Ardennes, il y a eu quelques lynx observés, mais pour autant, nous, on veut quand même sensibiliser au fait que les gens, potentiellement, en rentrant d'une soirée, vont, pourquoi pas, croiser un lynx un de ces jours. C'est tout à fait possible.
1: Le lynx, c'est un félin, un gros chat. Décrivez-nous, pour ceux qui sont présents dans les Ardennes à l'état sauvage, à quoi il ressemble?
2: Alors, c'est un animal qui a les oreilles pointues, avec un petit pinceau noir au bout des oreilles. Vraiment, on va dire un chat haut sur pattes. Alors, quand même de couleur marron avec des petits spots de taches plus foncées qui va faire 20-25 kilos. Et c'est un animal qui va volontiers en fait se cacher, se poser, laisser les gens passer. Même parfois, lorsqu'il y a des chasses, il va pas forcément s'enfuir. C'est pour ça qu'il est difficile à voir. Il va aller se cacher contre un arbre, attendre que la battue passe et sortir ensuite.
1: D'autant plus que des fois, pour dormir, il peut se mettre en hauteur.
2: Ah oui, c'est, on va dire qu'on en parlait, c'est un gros chat, on va dire ça comme ça. Donc il a
1: un gros arbre à chat avec un gros arbre du coup.
2: Exactement, c'est ça. Donc un arbre accessible dans lequel il va pouvoir trouver refuge. Et après, il va pas se réfugier uniquement dans les arbres. C'est un animal qui va volontiers aller se cacher. Un arbre tombé, une souche qui a soulevé un peu de terre, de roche, il va aller se mettre là-dessus. Surtout les femelles, quand elles ont des jeunes, elles vont aller trouver ce genre de petite caverne pour aller y mettre leurs jeunes en sécurité.
1: Une population qui avait totalement disparu, qui est en train de revenir. Pourquoi elle avait disparu?
2: Il y a une centaine d'années, les empoisonnements ont fait beaucoup de dégâts sur ces derniers maillons de la chaîne alimentaire. Les empoisonnements maintenant qui ont beaucoup moins lieu qu'avant. Et donc du coup, petit à petit, ils commencent à regagner du terrain. Un animal discret, forestier, et donc les forêts des Ardennes s'y prêtent très bien pour son retour.
1: Et là où il y a de la forêt, les lynx sont de retour en Champagne-Ardenne. Merci Nicolas Villerette, responsable zoologique.
2: Merci Olivier.
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3: 6h20, c'est votre rendez-vous. Les gens d'ici, tous les jours, nous mettons en lumière une personnalité qui fait briller notre région. Elle se confie au micro de Romain Bruno. Et aujourd'hui, direction la Tour Eiffel, à la rencontre d'une guide qui propose une visite immersive avec l'aide d'un casque de réalité virtuelle pour redécouvrir l'histoire de la Dame de Fer. Et depuis cette semaine, cette visite a été réactualisée pour plus de surprises. Romain, vous êtes bien devant la Tour Eiffel, elle est belle, hein?
4: Oh, qu'est-ce qu'elle est belle. En plus, je la regarde, cette Tour Eiffel, face à moi, en effet. Et j'ai à mes côtés, c'est Vladina, elle est cofondatrice et guide chez Viality Tour, qui propose... Ah, j'en dis pas plus, tiens. Elle va nous expliquer. Bonjour, Vladina.
5: Bonjour, Romain.
4: Vous nous proposez une expérience immersive.
5: Absolument, puisqu'on propose une expérience au pied de la Tour Eiffel, mais à une autre époque. On la connaît, la Tour Eiffel du 21e siècle, mais est-ce qu'on connaît la Tour Eiffel du 19e siècle? Eh ben non, c'est ce qu'on vous propose de voir avec nos casques de réalité virtuelle.
4: Donc, on est avec vous, on enfile un casque, on s'arrête de...

0: C'est que vous êtes à nos côtés, vous, en tant que guide, pour nous expliquer ce que l'on voit à travers le casque.
1: Tout à fait, je vous explique un petit peu ce que vous voyez autour de vous, à quoi correspondent les différents bâtiments, ce que sont en train de faire tous ces personnages qui forcément ont des réactions très différentes de celles que nous on a au 21e siècle. Et les gens posent des questions, réagissent, interagissent. Donc c'est vraiment une visite interactive aussi avec le guide et avec les autres participants du groupe.
0: Vladina, elle vous est venue comment cette idée de visite immersive avec un casque de réalité virtuelle?
1: C'est une idée qu'on a eue donc avec Michel, le cofondateur, parce que moi je suis guide à la base conférencière, je fais des visites plutôt traditionnelles, et lui est une personne qui a toujours beaucoup de mal à se projeter. Comme il est plutôt à l'aise avec toutes les nouvelles technologies, on s'est dit qu'on allait combiner nos compétences. Moi, la guide, lui, voilà, la réalité virtuelle. Et ça a donné Reality Tour.
0: C'est officiel, on peut voyager dans le temps grâce à vous et grâce à la technologie que vous avez mise comme ça à la portée de tous. Et je sens qu'on se reverra parce qu'au-delà de la Tour Eiffel, vous proposez une autre destination, ça s'appelle le Louvre.
1: C'est une autre aventure, voilà, c'est une autre histoire qu'on découvrira ensemble plus tard.
0: Merci beaucoup, Vladina.
1: Mais de rien, avec grand plaisir, et je vous attends sur le Champ de Mars.
0: Voilà, venez tous, franchement, visiter et découvrir, redécouvrir la Tour Eiffel autrement.
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8: Adieu, Nao.
9: Adieu. Oui, qui te beau parler d'expression abe bunkashao. Littéralement, ça voudrait dire avoir une bonne dent. Mais en français, on dirait plutôt avoir un bon coup de fourchette.
8: Ah.
9: Qui est misan des kusata, qui nous cita, qui sont las dents, qui utilisent, mais qui est français, qui est la hourquette. Ce qu'on peut remarquer qui est amusant, c'est qu'en occitan, ce sont les dents, alors qu'en français, c'est la fourchette.
8: Et qu'abête anecdote?
9: De la même famille qui utilise souvent à quelle expression? Surtout l'homme grand paille, qu'on ait herhani qui mange heri et qui a toutes les assiettes. Dans la famille, on utilise souvent cette expression. Surtout mon grand-père, pour moi, quand j'ai très faim, que je mange beaucoup et que je finis les assiettes de tout le monde.
10: J'ai la dalle, j'ai faim, nourris-moi.
9: Mon petit frère qui est minge her, que la péram mais léo la chichangle. Pramoukaï magre, koumye chichangle. Mon petit frère ne mange moins. On l'appelle plutôt la chichangle, le lézard. Car il est maigre comme un lézard.
8: Qu'est-ce qui est à gras de meil?
9: Las glaces, qu'est né coffre fort, une sorte de mesran pais.
8: Des glaces chez tes grands-parents.
9: Un coffre fort entier.
8: Merci, sœur.
9: Adieu.
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1: Nous sommes dans les années 1970. Un ovni se pose à Chasseneuil. Dans cette soucoupe volante, attention, pas d'extraterrestres, mais des gens en maillot de bain.
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1: Cette drôle de piscine en forme d'ovni est ce qu'on appelle une piscine tournesol. En fait, il s'agit d'un modèle qui a poussé en France dans les années 70 et qui a pour origine un programme lancé par l'État en 1969. Ce programme, nommé 1000 piscines, intervient dans un contexte marqué par deux événements. D'abord, le fiasco des nageurs français aux Jeux Olympiques de Mexico en 1968. Ensuite, plusieurs noyades tragiques impliquant des enfants. Résultat, eh bien, il faut apprendre à tous les Français à nager, vite et partout. Pour cela, un concours est lancé afin de concevoir des équipements innovants, économiques et facilement reproductibles. Et le type tournesol est l'un des plus caractéristiques. Il est l'œuvre de l'architecte Bernard Scholler. Alors attention, 1000 mètres carrés au sol, 6 mètres de haut, cette piscine était révolutionnaire à l'époque. Il faut imaginer 36 arches métalliques qui soutiennent un dôme de plastique en partie escamotable et pivotant afin de profiter au maximum du soleil, d'où son nom, hein, le tournesol. Dedans, on retrouve tout le nécessaire, un bassin de 25 mètres, des vestiaires, des douches, bref, un vrai vaisseau spatial aquatique.
3: Cette piscine tournesol de Chasseneuil-sur-Bonnieure était-elle le seul modèle construit dans notre région ?
1: En France, entre 1972 et le début des années 80, il y en a eu 183 construites sur les 250 prévues au départ, dont 18 en Nouvelle-Aquitaine. Mais attention, hein, la moitié a déjà disparu, à l'image de celle qu'il y avait à Châtelaillon-Plage. Il faut dire aussi que ces piscines tournesol, eh bien, elles ont tendance à mal vieillir. Maintenir ces structures à flot, sans mauvais jeu de mots, coûte cher et les rénovations ne sont pas toujours simples à réaliser. C'est pour cela que la piscine tournesol de Chasseneuil est un vrai petit morceau de patrimoine des Trente Glorieuses, toujours bien vivant avec près de 40 000 usagers par an. Les gens sont sensibles à son charme rétro-futuriste, à ses petits carreaux de faïence ou à ses grands hublots. Alors en cette fin d'été, eh bien, si vous passez du côté de Chasseneuil, n'hésitez pas à aller piquer une tête dans cet ovni.
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4: Dans l'ambiance. Hein. Voilà. Pour découvrir.
5: C'est par là.
4: Oh. Bonjour. Donc là, parmi les bruits que vous entendez, on est vraiment dans l'ambiance du début de vinification dans un domaine viticole en Bourgogne. Alors, Nathan Drouin, on est chez vous et on est un petit peu pas chez vous.
6: Exactement, ouais. On est chez Vincent Girardin. Donc, au 5 impasse des Lampennes, à Meursault. Et donc, j'ai la chance de pouvoir vinifier ici, dans cet espace, chez, du coup, mon patron.
4: Toi, t'as été mis en tonneau déjà ?
6: Oui, tout à fait.
4: De ce millésime 2025 ?
6: Exactement. Pour l'instant, seuls les aligotés sont en fermentation. Et les Saint-Romain et les Hauts-Cédurès, qui ont été récoltés un petit peu après, eh ben, eux ne sont pas encore partis en fermentation. Ah. Ils sont en demi-mue, en fait. C'est pas la pièce traditionnelle bourguignonne, mais c'est des fûts de 500 litres. Pour pas justement marquer trop le vin et donc avoir vraiment la fraîcheur de la ligotée sur ce que je recherche.
4: Le fait d'avoir son petit rond de serviette.
6: Oui.
4: Dans un domaine a priori assez gigantesque, hein, parce que là on est vraiment dans une forêt de tonneaux.
6: On est bien équipé, et c'est ça la chance.
4: C'est ça en fait, voilà, parce que le fait de démarrer une activité viticole aujourd'hui en Bourgogne, ça vous aurait demandé des millions d'euros, j'imagine.
6: Oui, beaucoup d'investisseurs, beaucoup d'investissements de ma part aussi. Et donc là, c'est vrai que j'ai la chance d'avoir les vignes et de me consacrer aux vignes et d'avoir cette partie-là pour vinifier. Donc oui, très chanceux et très reconnaissant aussi.
4: Parce que d'un point de vue organisation, ça ne doit pas forcément être facile non plus. Je me dis, vous partagez quoi, un calendrier, un tableau Excel sur « Attendez, je viens bosser tel jour pour moi, je viens bosser tel jour pour le domaine ?»
6: Non, je travaille au domaine et puis le soir, ben, je fais mes petites cuvées ou le matin en arrivant, je m'organise comme ça. Ou entre midi et deux aussi.
4: Sur vos temps de pause.
6: Exactement.
2: vigneron pour son domaine en dehors de ses horaires de travail, dans un autre domaine viticole. C'est le quotidien de Nathan à Meursault. 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
7: Qu'aimeriez-vous planter dans votre jardin ?
8: Dans mon jardin, j'aimerais bien faire un potager avec par exemple des tomates, de la salade, des melons, etc. pour pouvoir après les récolter et faire des petites salades. Et pour l'été, ce serait bien.
9: Moi, c'est pour les planter à, voilà, à manger illimité.
10: Et moi, je veux planter des fraises, des fleurs par exemple, et aussi des carottes et plein d'autres choses et des salades aussi.
11: Des framboises, des myrtilles. Parce que moi, j'aime les fraises, framboises et myrtilles parce que c'est incroyable.
12: Bah, moi, ce que je voudrais planter, c'est de la pastèque. Tout ce qu'il y a de nécessaire pour vivre, pour manger.
7: Et tu manges des fruits et des légumes ?
12: C'est presque mes aliments préférés. J'adore les légumes, les tomates, concombres, courgettes, carottes.
8: Oui, beaucoup de légumes et aussi des arbres comme des plantes, des tulipes, des roses, etc. Mais oui, les légumes, c'est trop bon aussi, les fruits.
7: C'est vrai, tu manges des légumes ?
8: Ah oui, j'en mange beaucoup. Je me fais plein de salades. Maman, elle m'a appris à tout faire. Je mets dans un petit bol, je mets de la salade avec de la vinaigrette, des tomates, je coupe des avocats. Quelquefois, je mets des fruits aussi pour donner un petit peu de sucré.
12: Moi, j'aime pas trop la salade et les avocats. C'est les seuls fruits et légumes que j'aime pas trop.
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0: mon monde à moi, Dame de Carreau. Un coup de cœur ici même. 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Nous sommes avec une des dernières et la plus ancienne fabrique de pâtes de fruits en Auvergne. Avec Anthony Vallat, qui est le directeur général. Merci de nous recevoir, Anthony. Nous sommes face à une vieille photo qui montre, je pense, le tout début de cette maison Cruzy, c'est ça ?
1: C'est pas le début historique, hein, puisque la maison Cruzy a été fondée en 1880, mais c'est effectivement une photo du site de fabrication ici, sur la zone du Brézet, telle qu'il était en 1956, au moment où la maison Cruzy a déménagé du centre de Clermont pour venir s'installer sur la zone du Brézet.
0: Construction de l'usine Goffredi, avenue Jean-Mermoz, sur le champ d'Angélique. Et on aperçoit des angéliques sur ce champ.
1: Et l'angélique étant un des produits un petit peu signature des confiseurs et de la confiserie. Et donc c'est un beau clin d'œil de l'histoire que de penser que voilà, notre site de fabrication ici est basé sur un ancien champ d'angélique. Voilà.
0: L'angélique, ces petits bâtonnets de couleur verte, hein, c'est
1: exactement.
0: Ça, je ne dis pas de bêtises.
1: Il y a beaucoup de particuliers qui ont aussi de l'angélique à la maison.
0: Voilà. C'est la tige.
1: On confie la tige, tout à fait.
0: D'accord, oui. Ok. Et aujourd'hui, vous en faites toujours. Vous avez toujours des producteurs d'angélique qui bossent avec vous.
1: Oui, tout à fait. C'est un agriculteur qui vient nous livrer en tracteur chaque année. C'est au mois d'août, quand la récolte est prête. On se met d'accord avec lui l'année d'avance sur les quantités dont on aura besoin. Et puis, il vient nous livrer. On la travaille, on la prépare. Et puis après, on va la faire confire. Donc, c'est un produit auquel on tient beaucoup.
0: Il y a toujours une grosse tradition autour de ça. Enfin, en Auvergne, on offrait des pâtes de fruits, c'était un incontournable.
1: Effectivement, la création de la pâte de fruits a été faite en Auvergne. Hein. À la base, la pâte de fruits s'appelait la pâte d'Auvergne. Et c'était vraiment